0: Et déjà 11h06, vous retrouverez Jenny demain pour l'émission Freedom.
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0: Et la lecture de vos messages à vie de décès, Monsieur Bernard Dalbiez, son frère, Madame Gloria Outou, sa compagne, Monsieur Paul Dalbiez, son fils, son épouse, leurs enfants, Mesdemoiselles Vanina et Lorna, ses filles ainsi que toute sa famille, ont la profonde douleur et tristesse de vous faire part du décès de Monsieur Roland Dalbiez, retraité de la police nationale, survenu le mercredi 5 août 2026, dans sa 73e année. Une veillée est organisée à partir de 15h ce lundi après-midi, lundi 10 août, et de 15 à 20h, et reprendra le mardi 11 août 2026, de 7h à 8h du matin. La cérémonie religieuse se déroulera en la chapelle du centre funéraire de Nouméa, le mardi 11 août à 8h15, suivi de sa crémation au centre cinéraire de Nouméa. La famille remercie chaleureusement toutes les personnes qui s'associent à sa peine par leur présence, leur pensée, leur prière. On nous prie de vous annoncer le décès de M. Roland Dalbiez, retraité de la police nationale, survenu le mercredi 5 août 2026, dans sa 73e année. Une veillée sera organisée cet après-midi à partir de 15h, lundi 10 août. Elle reprendra le mardi 11 août de 7h à 8h. La cérémonie religieuse se déroulera en la chapelle du centre funéraire de Nouméa, le mardi 11 août à 8h15, suivi de sa crémation au centre cinéraire de Nouméa. La famille remercie chaleureusement toutes les personnes qui s'associeront à sa peine par leur présence, leur pensée, leur prière. Avis de décès aux familles, parents et alliés, au grand chef Wedoy Ferdinand, à la tribu de Weli Savo, ainsi que les familles qui suivent, la famille Wedoy, la famille Boitat, la famille Jotek, à la famille Teimbouanou, à la tribu de Waat, à la madame Sheila Bailly et sa famille, à la tribu de Wayaguet, à la famille Djekat, à Wagat, Waat, à la famille Béalo, à Tando, à la famille Daoupa, à la tribu de Tiambouen, Puebo, à la famille Tidouan, à Wayaguet, la famille Boye Poitili, à la tribu de Wango, à Madame Téa Weia We Sylvie et toute sa famille, à Kaala Gomen, à Madame Dune Otsera et sa famille, à Fatanawevo, à la famille Walatidjit, à la tribu de Tieta, vous, la famille Duneot, à vous, la famille Dwima, à Kaala Gomen, à la famille Bouya, à la tribu de Ba Kulna Yahen, à la famille Goa Ouala, à la tribu de Wango, à la famille Goa Ouala, à la tribu de Waat, à la famille Ouleoun, à Waat, à la famille Dabom, à la tribu de Boyen, à vous, à la famille Pilepas, à Wayaguet, à la famille Goa, à la tribu de Kavach, à Yahen, à la famille Réveillon, à Népoui, à madame Wangen Wako et toute sa famille, à la tribu de Wanan Okulna Yengen, à monsieur Pagoubéalo Franck et toute sa famille, à vous, à madame Théan Boinou Valérie à Nouméa, à monsieur Moé Réo, à Bruno, à Waïdou, aux autorités coutumière de la tribu de Waat, aux membres du district de Vaud, sa famille, sa compagne, ses enfants, la douleur de vous faire part du décès de M. Feu Moïse Théamboinou, chef de la tribu de Waat, survenu le 5 août 2026 à l'approche de ses 72 ans. La veillée se déroule à la tribu de Wedis, au domicile de M. Joël Boitat. L'inhumation aura lieu le 11 août 2026 à 9h au cimetière de la tribu de Wedis à Vaud. La famille s'excuse auprès de toutes les personnes qui n'auraient pas été prévenues citées. On nous prie de vous annoncer le décès de M. Feu Moïse Théamboinou, chef de la tribu de Waat, survenu le 5 août 2026 à l'approche de ses 72 ans. Les veillées se déroulent comme suit. Lundi 10 août, à la tribu de Wélis, au domicile de M. Joël Boitat. Inhumation, mardi 11 août 2026, à 9h du matin, au cimetière de la tribu de Wélis, à Vaud. Et c'est un avis de décès signé de la famille. Lecture de vos avis de décès, Mme Guyon Marie-Thérèse, sa sœur, M. Guyon Daniel, son frère, Mme Guyon Rachel, sa belle-sœur, Mme Hack Marie-Christine, sa nièce, son mari, ses enfants, ses neveux Guyon Gino, Luc, Loïc, leurs épouses, leurs enfants, Mme Morin, Cathy, sa filleule, Valérie, sa sœur, leur époux, leurs enfants, ont la douleur de vous faire part du décès de M. René Gilbert Guyon, survenu le 8 août 2026 dans sa 91e année, retraité de la SLN. La veillée aura lieu à la morgue municipale de Nouméa, mardi 11 août de 7h à la levée du corps. La cérémonie religieuse sera célébrée au centre funéraire de Nouméa, mardi 11 août à 11h15, suivi de la crémation à 12h. On nous prie de vous annoncer le décès de M. René Gilbert Guyon, survenu le 8 août 2026 dans sa 91e année, retraité de la SLN. Une veillée se tiendra à la morgue municipale de Nouméa le mardi 11 août de 7h à la levée du corps. La cérémonie religieuse sera célébrée au centre funéraire de Nouméa le mardi 11 août à 11h15, suivie de la crémation à 15h.
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0: Et message, cette fois-ci, les familles Vandak, Take, Touiz, Takosi et Afala, Mouldi, Loto, Akomani ont la douleur de vous faire part du décès de M. Vandak, dit Take Petelo, survenu le 3 août 2026. Les veillées se déroulent actuellement au centre funéraire de Nouméa, lundi 10 août jusqu'à 20h, mardi 11 août à partir de 8h du matin. La cérémonie religieuse se fera mardi 11 août à 11h30 au salon funéraire, suivi de l'inhumation au cimetière du 5e kilomètre. La famille s'excuse auprès des personnes, familles, parents, membres et alliés qui n'auraient pas été nommés et prévenus. On nous prie de vous annoncer le décès de M. Vandak, dit Take Petelo, survenu le 3 août 2026. Les veillées se déroulent actuellement ce lundi 10 août de 11h jusqu'à 20h et mardi 11 août à partir de 8h du matin. La cérémonie religieuse sera célébrée le mardi 11 août à 11h30 au salon funéraire, suivi de l'inhumation au cimetière du 5e kilomètre. La famille s'excuse auprès de celles, ceux qui n'ont pas été nommés et prévenus. Avis de décès, la famille Ouilamoafa, la famille Pouléoto, les enfants, petits-enfants, arrière-petits-enfants et arrière-arrière-petits-enfants, amis et familles alliés, nous prie de vous annoncer le décès de Madame Ouilamoafa, née Pouléoto, Anna Malia Tolifili, née le 31 août 1934, survenue le 7 août dans sa 92e année. Une veillée a lieu au centre funéraire de Nouméa le lundi 10 août jusqu'à 20h, mardi 11 août à partir de 8h jusqu'à la levée du corps. Un office religieux sera célébré en la chapelle du centre funéraire, mardi 11 août à 13h15, suivi de l'inhumation au cimetière communal de Saint-Louis-Mont-d'Or. On nous prie de vous annoncer le décès de Madame Ouilamoafa, née Pouléoto, Anamalia Toulifili, née le 31 août 1934, décès survenu le 7 août 2026, dans sa 92e année. La veillée aura lieu au centre funéraire de Nouméa jusqu'à 20h ce lundi 10 août, puis mardi 11 août à partir de 8h du matin jusqu'à la levée du corps. Un office religieux sera célébré dans la chapelle du centre funéraire, mardi 11 août à 13h15, suivi de l'inhumation au cimetière communal de Saint-Louis. Mandor, c'est signé la famille. Avis de décès, ses enfants, Ricardo, Tamo, Levaï, Dalila, Toï, Falé, Moulti, Tessita Manu Nukuloa, Jean-Bernard Akalio et ses petits-enfants Aaron Tupuaou, Lika, Leto, Morgan, Futunaita, Yuna, Leska, Aliki, Fili, Maïselo, Yelena, Tikilangi, Irna, Sia, Leto, Liofa, ses belles-filles Marie-Jean et Prisca, son gendre Makamoana, son frère et ses sœurs Laoufou, Amelia, Célestine, Antonia, ainsi que ses neveux et nièces ont la tristesse de vous faire part du décès de Madame Tamoulé, dite Manoufioua, épouse Masei, Malia, Lika, Leto, Touhou, Gahala, survenu le vendredi 7 août 2026, dans sa 80e année. Les familles sont invitées à lui rendre un dernier hommage au salon du centre funéraire de Nouméa le mardi 11 août 2026 de 15h à 19h30 et mercredi 12 août 2026 de 9h à 11h. La cérémonie religieuse sera célébrée le mercredi 12 août à 12h15 au salon au centre funéraire suivi de l'inhumation au cimetière du 5e kilomètre. Je répète cet avis de décès. On nous prie de vous faire part du décès de Madame Tamoulé, dite Manu Ofioua, épouse Masei Malia Lika Leto Touhou Ngahala, survenue le vendredi 7 août 2026. Dans sa 80e année, la famille, les parents, les membres et alliés sont invités à lui rendre un dernier hommage lors des veillées qui se tiendront au salon du centre funéraire de Nouméa le mardi 11 août 2026 de 15h30 à 19h30 et mercredi 12 août de 9h à 11h. La cérémonie religieuse sera célébrée le mercredi 12 août à 12h15 au salon du centre funéraire suivi de l'inhumation au cimetière du 5e kilomètre. Avis de décès au grand chef Boula Evane Sieti, au grand chef Zéoula Pouy Onoti, au grand chef Siazé Ukeine Seuti, aux familles Chaya et Waikata, à la tribu de Melek, au petit chef de la tribu de Dozip, M. Haïwang Jean-Jacques, à M. Umepez Jacques et le clan Namano, à M. Adapunya Thipunen Kayashie, à ses oncles utériens, Messieurs Hiage Gérard et Pierre, Monsieur Nemia Baptiste, aux familles Adapunya, Haiwang, Siou, Wahia, Wajela, Aouchas, Wejiem, Ukewej, à la tribu de Dodip, aux familles Selepen, aux familles Séléphène, excusez-moi, Maen, Ujichas, Jonou, Utini, Wanuthuma, Alifou et Anouméa, à Monsieur Wenethem, Saïchach et au pasteur Waïthea Jacques, à Juanounou, aux familles Pamani, Lawawa, Waouka, Diako, Keshin, Huliwa, Amou, Wenethem, Siapo, Uthemek, Kazan, Wanyalo, à la tribu de Juanounou, à M. Aoudja, Jean-Paul, à la tribu de Louéchila, aux familles Heage, Aoudja, Wahouye, Mao, Wapae, Hanye, Tchouchoun, Seiko, Waouka, Waijemou, Nailulu, Tiwe, Nawiya, Lalier, Taoun, Waithiko, Sam, Wathé, au clan Timel, à la tribu de Louéchila, Napaloum, aux familles Guan, Mata, Nikeon, Huala, la tribu de Kirinata, aux familles Sakilia, Mouin, Wiwan, Rouye, aux familles Kapuno, Poidjilan, Udare, Upa, Kone, à Madame Ladie Dania et sa famille, à Madame Wanakaen, Awe et sa famille, à Madame Boitat Maline et sa famille, à Mesdames Mouzou, Dourian, Leroy, Élise, Boudewa, Laura, Tidjin, Maria, Bounoua, Fabienne, Macon, Gisèle, Wangan, Denise, Nawang, Arlette, Roui, Marieline, Cocoeta, Waye, Roise, Marie-Louise, Fouillé, Marie-Rose, Diako, Kamen et Roilep, Cindy. Avis de décès à Mesdames Seiko, Adjie, Kachawa, Charlotte, Célé, Monaco, Madame Hamou, Henriette et Hugues, Madame Siapo, Vanessa, à Mesdames Kachawa, Yvonne, Rosette, Fabiola, à Mesdames Simone, Maggie et Marie-Adèle, à Mesdames Waïa, Jolie, Seiko, Samantha, Waïob, Adélaïde, Gopéa, Tassier, Kétine, Hanouer, Kaz, Emily, Taoun, Suzanne, Wamalo, Charlotte, Lallier, Marie, Relawawa, Wahone, à Mesdames Oué, Monique et Kamen, à Monsieur Wana Kaïda, Abraham et sa famille, Monsieur Streeter, Fabrice et ses sœurs, Monsieur Ticouré Jean-Jacques, à Pounier Edouard, à Monsieur Forest, Amika et Kevin, à Monsieur Mouzou Manako, à Monsieur Wadenan, Sarayat, à tous ses collègues du Juvénat des îles et à toute la jeunesse de Oué, à son cher et tendre Bonnie et à la famille Elémaéa. Nous avons le regret, la tristesse, la douleur de vous faire part du décès de Madame Ada Pounyane Sabrina, survenue le 7 août dans sa 47e année. Les coutumes se tiennent au domicile de Monsieur Ada Pounyane Pamani et Jacqueline à la rivière Salée jusqu'au 10 août. Une veillée sera organisée mardi 11 août au centre funéraire de Nouméa de 9h à 20h. Le transfert du corps vers l'Ifou se fera mercredi 12 août par le Petit Chou. Les obsèques auront lieu à la tribu de Juanounou l'Ifou jeudi 13 août 2026. C'est un avis de décès signé de Monsieur Anapounia Fabrice. On nous prie de vous annoncer le décès de Madame Ada Pounyane Ngone Sabrina, survenue le 7 août dans sa 47e année. Les coutumes se font jusqu'à ce lundi 10 août. Une veillée sera organisée le mardi 11 août au centre funéraire de Nouméa de 9h à 20h. Le transfert du corps vers l'Ifou se fera mercredi 12 août par le Betitio. Les obsèques se dérouleront à la tribu de Juanounou l'Ifou le jeudi 13 août et c'est un avis de décès signé de sa famille et de Monsieur Ajapounia Fabrice.
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On poursuit avec la lecture de vos communiqués. La DEFIJ, Direction de l'enseignement, de la formation, de l'insertion, de la jeunesse, informe les parents d'élèves des écoles publiques primaires et matérielles de la province Nord que la campagne officielle d'inscription en école primaire publique 2027 s'étend depuis le 6 août jusqu'au 25 septembre 2026. Le directeur de l'enseignement insiste sur l'importance de respecter ce délai afin de préparer au mieux la rentrée. Les demandes d'inscription se feront dans les écoles auprès des directeurs et des directrices. Les heures d'accueil pour les inscriptions seront communiquées aux parents par les directrices et les directeurs d'école, par voie d'affichage et ou via les cahiers de liaison. Pour les nouvelles inscriptions, il est demandé aux parents de fournir un certificat médical de première admission scolaire, une attestation de résidence de l'enfant, une fiche d'état civil ou de copie du livret de famille, une copie des couvertures scolaires à jour, un livret scolaire de l'élève et un certificat de radiation au-delà du 25 septembre 2026. Les directrices, directeurs d'école ne prendront plus d'inscription concernant la commune de Conné. Les inscriptions scolaires se feront à la mairie ou au service enseignement et la DEFIJ informe les parents d'élèves que les secteurs de scolarisation communaux doivent être impérativement respecté, et c'est signé le président de l'Assemblée de la province Nord, monsieur Paul Néaoutine. Autre communiqué qui nous vient de la commune du Nord, c'est concernant l'organisation des CMS et celui de Kawipa Kwawa. La province Nord informe la population de Kawipa qu'à la suite de la coupure d'eau et d'un problème d'alimentation de la cuve, les soins ne sont pas assurés. En cas d'urgence, veuillez contacter le SAMU Centre 15, numéro gratuit. Pour plus d'informations, vous pouvez appeler le CMS au 47 75 50 47 75 50. Et c'était la lecture de vos deux communiqués pour la mi-journée pour ce lundi 10 août 2026.

Voilà, vous avez pu suivre le service public. Prochain rendez-vous, ce sera à 17h05. Et c'est celui qui vous a réveillé ce matin, qui vous retrouverez pour vous accompagner vers la nuit, John Natonga, qui vous présentera également le journal du Pacifique, et ça ce sera à 15h. C'est lui qui prendra le relais à 13h. Et pour marquer les autres rendez-vous de cette mi-journée, n'oubliez pas la caisse de l'économie proposée par Ouma Media Production. Ce sera dans le courant de cet après-midi, si je ne me trompe pas, entre les horaires de 13h30-14h. Vous écoutez Radio Jido et il est 11h30. Voici les titres de votre édition de 12h. Corse, Kanaky, entre Beauvau et Bougival, les mouvements nationalistes Corse et Kanak dénoncent des processus jugés insuffisants, une même volonté de reprendre la maîtrise de leur avenir. Retrait partiel des forces de l'ordre à Saint-Louis, le haut-commissaire défend une réorganisation nationale, tandis que le Monde d'Or s'inquiète de la recrudescence des actes de délinquance. Vacances d'août, 5 jours d'aventure pour les 10-15 ans entre Dombéa et la Rivière Bleue avec le stage multisport d'aventure Pulsion. Dans la région, faute de consensus, le Forum des îles du Pacifique renonce à une déclaration commune condamnant le tir de missiles chinois dans la zone dénucléarisée du Pacifique Sud. Et vous retrouverez ces titres développés à 12h, 11h32, bonne fin de matinée à vous toutes et à vous tous.

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0: L'art et la musique est à l'écoute de ce que peut être l'actualité. Tous les ressortissants de Corsica, aujourd'hui, on vous souhaite une très belle journée en vous remerciant d'être à l'écoute de votre radio. Et à vous toutes et à vous tous qui écoutez Jido, bonne fin de matinée, bon appétit si vous êtes sur le point de passer à table. Dans quelques instants, l'actualité.
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0: Le journal est tout d'abord les titres Corse-Kanaky. Entre Beauvau et Bougival, les mouvements nationalistes corse et kanak dénoncent des processus jugés insuffisants, une même volonté de reprendre la maîtrise de leur avenir. Retrait partiel des forces de l'ordre à Saint-Louis, le haut-commissaire défend une réorganisation nationale, tandis que le Monde Or s'inquiète de la recrudescence des actes de délinquance. Vacances d'août, 5 jours d'aventure pour les 10-15 ans entre Dembéa et la Rivière Bleue avec le stage multi-aventure Pulsion. Et dans la région, faute de consensus, le Forum des îles du Pacifique renonce à une déclaration commune condamnant le tir de missiles chinois dans la zone dénucléarisée du Pacifique Sud. Bonjour à tous, bonjour Kanaky, bienvenue dans ce journal et nous allons du côté de la Corse. L'édition 2026 des Journées internationales de Corte s'est achevée sur un moment fort, un débat consacré aux 50 ans du FLNC, organisé au cœur d'un rendez-vous qui demeure l'un des principaux espaces de réflexion du mouvement nationaliste corse. Autour de cette séquence, deux voix venues d'autres territoires en lutte ont apporté leur regard. Dimitri Kenegey, représentant du FLNKS, et Jean-Jacob Bicep, figure politique guadeloupéenne engagée dans les mouvements de décolonisation. Au cœur des discussions, les nationalistes corses ont réaffirmé leur critique du projet Beauvau, jugé incapable de reconnaître le droit du peuple corse à disposer de lui-même. Selon eux, le cadre proposé par l'État demeure un dispositif de gestion institutionnelle qui ne répond pas aux aspirations nationales portées depuis plusieurs décennies. On écoute Petr Anto Tomasi, porte-parole de Nazione.
1: Alors au moment où se déroulent ces journées internationales, la Corse s'apprête à vivre un moment politique que pour notre part nous redoutons un peu, hein, parce que si véritablement cette procédure devant conduire à une révision constitutionnelle avait lieu, la Corse n'aurait pas avancé mais elle aurait reculé. Pourquoi ? Parce que on fixerait dans le marbre de la Constitution française un statut de la Corse qui ne lui permet absolument pas d'avancer sur les points essentiels pour le mouvement national, à savoir la concertation des emplois, la protection du foncier, la reconnaissance des droits du peuple corse. Et tout cela est absent, et même mieux, tout cela se heurte à des verrous, trois verrous successifs, ce qui fait que plutôt que d'avancer, on dit un petit pas, certains disent un petit pas, non, c'est un pas en arrière, dans la mesure où il sera beaucoup plus difficile dans quelques années au bénéfice d'une situation politique meilleure. Il sera beaucoup plus difficile, si nous avons cette année une révision constitutionnelle, d'en demander une dans un an, dans deux ans, dans trois ans. Donc pour notre part, ce que nous disons et que nous répétons, c'est qu'il vaudrait mieux arrêter ce processus, interrompre la procédure et reprendre des discussions avec évidemment un délai, le délai nécessaire pour s'organiser, pour que le mouvement national présente à un moment donné une forme d'union. Ça peut prendre deux ans, ça peut prendre trois ans, même quatre ans ou cinq ans. Mais en fait, pour notre part, le processus actuel, il serait bon de l'interrompre purement et simplement.
0: Voilà donc Petr Anto Tomasi, porte-parole du parti Nazione. Le dialogue donc a mis en lumière les trajectoires parallèles des trois espaces marqués par l'histoire coloniale, les revendications identitaires et la question du pouvoir politique. Les échanges ont permis de rapprocher les expériences corse, kanak et guadeloupéennes en soulignant les convergences autour de la défense des identités, de la préservation des langues et de la reconnaissance des droits collectifs. On écoute Dimitri Tien-Kenegey, représentant du FLNKS.
2: La journée, je suis venu pour la journée internationale de Corte, comme on a l'habitude tous les ans. Hein. Tous les ans de venir, où il y a tous les peuples sans nation qui se rejoignent à Corte, dans la période de août en Corse. Et c'est à ce moment-là que chaque peuple fait le point, partage, fait le point de la situation de leur combat respectif. Et en même temps, on partage un peu ensemble les informations et puis voir comment on peut avancer ensemble aussi. Il y a le FLNKS, il y a les membres du FID qui participent depuis l'année dernière avec la Guadeloupe, la Martinique, La Réunion et les Bretons. Bon, les Bretons, ils n'ont pas encore intégré le FID, mais c'est les autres organisations qui participent à la journée internationale, en plus des peuples qui viennent souvent, c'est les Sardes, les Catalans, les Basques, et il y a la Camélie aussi qui est représentée ici aussi. On a échangé d'autant plus que cette journée internationale a été dédiée aussi aux 50 ans du FLNC. Hein. Cette année, c'était pour marquer les 50 ans aussi. Et puis, oui, on a échangé sur nos différents combats, hein, où on est, à quel point on est dans chaque pays, quoi. La question de Kanaky est toujours intéressante, hein, dans ces espaces-là, pour savoir où on en était avec le Front de Libération, le mouvement de libération. Après, c'est la partie aussi économique et sociale et le travail que le FLNC est en train de mener depuis le rejet de Bougival. Mais aussi, ils étaient aussi intéressés aussi parce que vu qu'on sort d'une période électorale là, avec les municipales, ensuite les provinciales et le gouvernement, du coup, voilà, on a informé un peu la situation dans laquelle on est en ce moment au pays.
0: Il y a également la question de sur le projet de loi sur la Corse.
2: Justement, c'est d'actualité. C'est l'accord de Beauvau, hein. On a échangé un peu avec eux. Ils sont contre l'accord Beauvau, les nationalistes de Nazion, hein. Ils sont contre Beauvau et c'est pratiquement le Bougival, quoi, qui pour eux, quoi. Ils se reconnaissent pas aussi dans ils se reconnaissent pas dans le dans cet accord-là. Qui est porté par les autonomistes du président Simeoni, parce que ben, c'est la disparition du peuple corse, c'est la transformation du peuple à une communauté. Et eux, ça ne les intéresse pas. Voilà. Et il y a plein de choses aussi par rapport aux terres, par rapport à la culture, par rapport à la langue. Là, ils sont en mouvement, là, le Nazion, par rapport à la deuxième phase qui va se tenir au Sénat, hein. Ça a été adopté le 23 juin à l'Assemblée nationale et il passera au Sénat au mois d'octobre normalement. Et du coup, je pense que voilà, ils ont du travail là, pendant les 2 3 mois qui suivent là pour essayer de faire empêcher Beauvau. C'est un espace qui est très important pour le FLNC, vu que depuis plus de 40 ans, il y a eu des révélations qui ont été faits par nos anciens. Et après, à partir de 2016, même un peu avant, on a retissé les liens avec la Corse et les nationalistes corses. Et du coup, voilà, c'est un endroit, un espace qui est très important pour nous aussi, pour partager, on peut travailler ensemble, mais surtout aussi pour porter la parole de notre peuple ici. Et puis, c'est vrai qu'il y a les Catalans, il y a à travers aussi l'Espagne, il y a aussi les moyens de pression où il y a moyen de venir à d'autres pays pour nous aider, quoi. Mais ce qu'on peut retenir d'une, c'est que on a le soutien total du peuple corse en général, hein, et des nationalistes. On a le soutien et très prochainement, il y aura des rencontres avec le FID aussi, qui est présent, pour voir comment nous puissions faire les choses ensemble avec tous ces peuples sans nation là, pour qu'on puisse organiser des choses ensemble pour pouvoir faire face à l'État français et à tous les projets qui nous emmener là où on n'a pas envie d'aller, quoi. Et là, aujourd'hui, on avait un peuple corse qui était debout pour essayer de ben justement voir le soleil là, un jour se lever et pour éviter que tomber dans les pas de l'accord de Beauvau. Voilà, ça, c'est le peuple corse est debout et je pense qu'ils resteront pas là comme ça, j'ai les bras en attendant, c'est tout ce qu'il faut.
0: Pour suivre sécurité au Mont d'Or, le haut-commissaire Jacques Bihan s'est expliqué hier sur le retrait contesté d'une partie des forces de l'ordre autour de Saint-Louis. Alors que les actes de délinquance se multiplient au Mont d'Or depuis plusieurs jours, dans un communiqué, il affirme que l'État reste pleinement mobilisé pour garantir la sécurité des habitants malgré la levée du dispositif de verrou mis en place en 2024 pour sécuriser la traversée de la tribu. Cette décision intervient dans un contexte national tendu. Les incendies dans L'ampleur exceptionnelle en métropole mobilise massivement les forces de sécurité, tout comme la rentrée sociale et la visite du pape prévue fin septembre. La Nouvelle-Calédonie participe ainsi, selon le haut-commissaire, à un effort national de répartition des moyens. Au Mont d'Or, les inquiétudes demeurent. Ce week-end, plusieurs incendies criminels ont été signalés, dont la destruction d'un bus à Boulari. Cambriolage, vol de voiture, les associations d'habitants dénoncent une recrudescence des faits depuis le retrait partiel des effectifs. La maire, Nina Julier, regrette une décision injustifiée dans le contexte actuel. Jacques Bihan, le haut-commissaire, assure toutefois qu'il n'y a aucun désengagement de l'État. Le dispositif autour de Saint-Louis devient entièrement mobile avec des patrouilles en véhicules blindés de nouvelle génération et pourra être renforcé sans délai si la situation l'exige. Air Calais a annoncé ce lundi une série de reprogrammations après la panne technique survenue sur l'un de ses A330neo immobilisés depuis le week-end. Plusieurs liaisons internationales ont dû être ajustées, notamment celle à destination et en provenance de Paris via Bangkok. Le vol SB500 Nouméa-Bangkok-Paris, dont le départ était prévu à 1h30 ce matin, est désormais reprogrammé à 19h ce lundi 10 août. L'appareil arrivera à Bangkok mardi à 1h25, repartira à 3h35 pour une arrivée à Paris à 11h20 le jour même. Le retour SB501 Paris-Bangkok-Nouméa est également modifié. Départ de Paris le mardi 11 août à 15h, arrivée à Bangkok mercredi à 7h55, puis décollage 10h05 pour une arrivée à Nouméa le jeudi 13 août à minuit. La compagnie précise par ailleurs que le vol à destination de Sydney, lui aussi affecté par l'immobilisation de l'appareil samedi, a pu être assuré ce matin. Le SB140 Nouméa-Sydney est parti à 9h pour une arrivée à 11h25 et le retour SB141 Sydney-Nouméa a décollé à 12h45 avec une arrivée à 16h45. Air Calais indique que tous les passagers concernés sont informés et accompagnés par ses équipes et réaffirme que la sécurité demeure sa priorité absolue. Aventure Pulsion propose du 10 au 14 août un séjour multisport destiné aux jeunes de 10 à 15 ans entre Dimbéa et le parc de la Rivière Bleue. 5 jours d'activités intenses et 2 nuits en pleine nature pour un stage qui affiche déjà une forte demande. Au programme, une journée Koh-Lanta à Dimbéa, archery tag, rivière jump, kayak et paddle sur la Dimbéa, défi aventure au parc, grand jeu nature et VTT orientation. Les jeunes seront donc à chaque matin entre 7h30 et 8h30 avec une navette possible depuis Magenta. Les deux nuits se dérouleront au parc de la Rivière Bleue pour une immersion outdoor complète. Les organisateurs rappellent que les places sont limitées pour ce stage qui se veut accessible à tous les niveaux sportifs. On écoute les précisions de Michael Tonnelier, co-gérant d'Aventure Pulsion.
3: Oui, bien sûr, avec plaisir. Le stage qu'on propose s'appelle le Blue River Camp. En fait, il se déroule sur deux de nos bases, donc la première qui s'appelle Dumbéa Aventure à Dumbéa, donc on y passe le lundi, le mardi, et ensuite on enchaîne sur notre base donc de la Confluence, qui sera au sein du parc de la Rivière Bleue, donc à la confluence de la Rivière Bleue et Rivière Blanche, et on y passe 3 jours, où là on va camper deux nuitées, donc le mercredi et le jeudi. Sur nos stages, en fait, on essaie d'être au maximum du coup connecté à la nature, donc proposer des sports de plein air. Donc à Dumbéa, on va sur la rivière. On propose donc des sorties kayak et paddle. Là, ma collègue en ce moment anime une petite séance d'archery tag. C'est un jeu d'opposition avec des flèches à ventouses et des arcs. On propose des Koh-Lanta, jeux axé nature. Mmh. Et au parc de la Rivière Bleue, on va être sur de la course d'orientation, randonnée. Et puis on s'adapte aussi à la volonté des jeunes. Les places sont limitées à 16. On se veut donc on essaie de limiter pour avoir des stages de qualité. On est partenaire du programme Click and Move, et donc les jeunes peuvent participer, profiter de cette aide sur nos stages. Bon, les horaires se déroulent donc de 7h30 jusqu'à 17h. Et du coup, on propose un transport à Nouméa. Donc le point de rendez-vous se trouve à Magenta, au niveau du parking de Magenta, en face de la pharmacie. Et ici, on récupère donc les jeunes et on les emmène sur nos points d'animation. Donc on propose différents stages axés donc sur la nature. La deuxième semaine, on a un stage qui s'appelle Samouraï. Donc lui, axé pour les plus jeunes en mode de judo et sport multisport. Et notre site web, donc Aventure Pulsion, permet donc toutes les inscriptions sur nos activités.
0: Voilà, donc concernant les activités d'Aventure Pulsion, vous venez d'entendre Michael Tonnelier, co-gérant de cette société. Puis on parle football à présent. Le football a vécu un week-end dense sur tous les terrains du pays avec des surprises de cartons et de confirmations. En Coupe de Calédonie, sachez que Kounié a frappé fort en dominant Saint-Louis 3-1, tandis que Essor Dembéa s'est offert un succès précieux, 2-1 face à Witch. Horizon Sport a créé la sensation en éliminant l'Ossi 2-0 après prolongation. Chez les féminines, Djehu AC a imposé sa loi avec un net 4-0 contre le SC Nedjehu, alors que la S-Witch s'est imposée 2-0 à Païta. En U16 féminin, sachez que Païta FC a déroulé 3-0 contre Gaïcha et Poidimi a tenu son rang. Et puis, à savoir également, PH Sud Kouindé a signé une belle performance en allant battre Mouli 3-1, tandis que la rencontre entre Lafoy et Belep a été reporté. En PH Nord, Poidimié a offert le carton du week-end 10-2 face à Watiwe. Poumé, Emo et Ponériouin ont également assuré avec des victoires nettes. Du côté de Nodejehu, eh bien, Djehu AC, Wedjoumé et Kwanono, eh bien, ont tous gagné, tandis qu'à Maré, l'USPC et Wachaele ont dominé leurs adversaires. Et on parle futsal sud, la fois impressionné avec un large score, 8-2 contre Païta, et l'ATJD a survolé Quartier Nord 12-3. Un week-end complet du rythme des buts et des tendances qui se confirment dans toutes les catégories. Sachez que le comité territorial olympique et sportif, le CTOS, lance un appel aux dons pour soutenir la préparation des cagous aux Jeux du Pacifique Sud en 2027, l'année prochaine à Tahiti. Un effort indispensable après une saison fragilisée par les événements de 2024. Michel Quintin, directeur du CTOS, nous en parle.
4: Voilà, les Jeux du Pacifique auront lieu au mois de juillet-août l'année prochaine à Tahiti. Et on connaît l'état des finances des collectivités de Nouvelle-Calédonie. Donc ça va être compliqué d'envoyer une équipe complète. Et nous, pour pouvoir rivaliser avec les Tahitiens, les Australiens et tous les autres pays, on aimerait amener une équipe la plus complète possible, la plus compétitive possible. Donc c'est pour ça qu'on s'est dit, pourquoi pas demander aux Calédoniens et aux entreprises calédoniennes qui le peuvent, parce que pour certains c'est difficile, mais de voir s'ils peuvent contribuer à leur façon à l'envoi d'une équipe un peu plus complète de ce qu'on pourra avoir avec les collectivités, parce qu'on sait que ce sera compliqué d'avoir le budget dont on a besoin avec la Nouvelle-Calédonie, puisque le budget sera compliqué à équilibrer, on sait, pour 2027. Quoi.
0: D'accord. Comment les gens peuvent faire ?
4: Voilà, on communique sur les réseaux sociaux, donc on a un site dédié où justement les gens peuvent payer par carte bleue à travers ce site, ou ils peuvent venir au CTOS nous voir, il n'y a pas de souci, ils peuvent venir si ils n'ont pas trop confiance dans la plateforme, donc ils peuvent venir au CTOS directement pour donner leur contribution et on leur fait un reçu sur le mécénat justement, parce que c'est déductible des impôts pour ceux qui payent des impôts, ils peuvent déduire ça de leurs impôts à hauteur de 80%.
0: Donc un mot sur la délégation, les différentes ligues se préparent
4: hein. Ouais, nous sportifs se préparent, mais toujours avec cette incertitude de savoir, on ne sait pas combien d'athlètes on pourra envoyer à Tahiti, donc c'est un peu compliqué de se préparer en se disant je sais pas si j'y vais ou j'y vais pas. Donc nos meilleurs athlètes se préparent, on espère bien être compétitifs face à Tahiti qui, ben, eux, par contre, ils ont eu beaucoup de moyens pour se préparer et ils veulent absolument gagner les jeux chez eux. Donc voilà, on sait qu'on ne sera pas les favoris pour une fois, on sera les outsiders. Mais voilà, on veut y aller avec voilà, l'équipe la plus compétitive possible. Donc tout le monde est motivé, se prépare. On a fait des regroupements avec nos athlètes aussi qui évoluent à l'extérieur du territoire. Donc un regroupement à l'INSEP. Et dernièrement, il y avait un groupement au CTOS pour ceux qui étaient en vacances sur le territoire. Donc voilà, on va dire que la préparation, elle bat son plein. Il y a des déplacements, quelques déplacements qui font à l'extérieur. Voilà. Le volleyball, ils sont partis essayer de se qualifier parce que pour le volleyball, il faut qu'ils se qualifient à Guam. Là. Lors des Océania, il faut qu'ils se qualifient pour les Jeux. Donc bah, on espère que voilà, les garçons et les filles pourront se qualifier. Le basket n'a pas réussi à se qualifier lors des dernières éliminatoires. Donc voilà, on espère pouvoir amener le maximum de disciplines qui ont des chances de médailles justement. Et dans les 24 disciplines, pratiquement, on a des chances de médailles. Donc on espère amener le maximum de monde.
0: Allez, donc deux nouvelles de la région pour refermer cette édition. Aux îles Salomon, le Premier ministre Matthew Wall ouvre un nouveau chapitre de transparence en matière de sécurité. Il a annoncé devant le Parlement qu'un examen complet de l'accord de sécurité signé avec la Chine en 2022 était désormais engagé. Un accord qu'il n'avait pu consulter qu'à la veille d'une réunion officielle en Australie, quelques jours après son élection. M. Wells a appelé l'opposition menée par Manasseh Sogavare à soutenir cette révision, rappelant que plus aucun traité ne doit être conclu sans le consentement éclairé du Parlement. Et puis les ministres des Affaires étrangères du Forum des îles du Pacifique, réunis donc à vendredi à Suva, n'ont pas réussi donc à s'entendre sur une déclaration commune condamnant le tir de missiles chinois à capacité nucléaire effectué le mois dernier dans les eaux du Pacifique. La majorité des pays souhaitaient une position régionale claire contre ces essais dans une zone officiellement dénucléarisée, mais le principe de décision par consensus a échoué. Kiribati et Nauru s'y ont opposés, empêchant toute déclaration unifiée. Le ministre néo-zélandais Winston Peters a dénoncé une vision inhabituelle, estimant que certains États privilégient les attentes de partenaires extérieurs plutôt que celles du Forum. Il rappelle que les États-Unis procèdent eux aussi à des essais dans les îles Marshall, mais avec le consentement du pays. La réunion de Suva donc a également abordé l'agenda de sécurité en vue du sommet des dirigeants au Palaos, notamment la proposition des îles Salomon d'un traité régional unique. Honiara estime qu'il manque un cadre commun pour chapeauter les mécanismes de sécurité déjà existants au sein du Forum.
5: Le rappel des titres.
0: Corse Kanaky, entre Beauvau et Bougival, les mouvements nationalistes Corse et Kanak dénoncent des processus jugés insuffisants, une même volonté de reprendre la maîtrise de leur avenir. Retrait partiel des forces de l'ordre à Saint-Louis, le haut-commissaire défend une réorganisation nationale tandis que le Mont d'Or s'inquiète de la recrudescence des actes de délinquance. Et vacances d'août, 5 jours d'aventure pour les 10-15 ans entre Dembéa et la rivière avec le stage multisport proposé par Aventure Pulsion. Et dans la région, faute de consensus, le Forum des îles du Pacifique renonce à une déclaration commune condamnant le tir de missiles chinois dans la zone dénucléarisée du Pacifique Sud. C'est la fin de ce journal. Merci à vous de l'avoir suivi. Merci à Nina pour la mise en onde. Bon après-midi à l'écoute de nos programmes.

Et dans quelques minutes, il sera 13h. Et dans quelques minutes, c'est John Natonga que vous allez retrouver. Et dans quelques minutes, ce sera lui qui vous accompagnera tout au long de cet après-midi pour vous accompagner vers la nuit. Déjà, on se dit au revoir et on se retrouve demain pour l'émission Santé au service de la population. Une excellente fin de lundi à vous toutes et à vous tous. Allez, on se quitte avec celui-ci. The Bob Marley and the Wailers and the Get Up, Stand Up. À demain.

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1: Eh bien, vous écoutez Radio Jido, excellent après-midi à tous et à toutes. Et nous poursuivons avec la suite de nos programmes en ce lundi 10 août 2026. Et je vous rappelle quand même nos rendez-vous. Donc cet après-midi, à partir de 14h, nous vous proposons de suivre les recommandations d'Edouard Léoni, docteur en droit et spécialiste des finances publiques pour la situation économique du pays. 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Et puis à 15h, notre journal du Pacifique.

Eh bien voilà, 13h33 minutes et bientôt ça en attendant bien entendu notre rendez-vous donc cet après-midi, notamment à 14h, l'émission La Case de l'économie. 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

Bien, excellent après-midi à tous et à toutes. Et bien, je vous rappelle donc nos rendez-vous à 15h. 15h pour ceux et toutes celles qui sont donc intéressés par l'actualité dans la région Pacifique. Et bien, notre journal du Pacifique, c'est tous les jours à partir de 15h. Et puis, à 14h cet après-midi, et bien, ne manquez pas ce rendez-vous. La case de l'économie, c'est bien sûr l'émission. Et puis, on vous proposera de suivre les recommandations d'Edouard Léoni, docteur en droit et spécialiste des finances publiques pour la situation économique du pays. Quelles sont les mesures attendues par Bercy et comment notre pays peut-il faire des économies pour avoir les 13 milliards pour finir cette année? Combien coûte l'étage provincial? Quel courage et quelle volonté politique faudrait-il pour reconstruire notre économie? Eh bien, cette émission, donc animée par Roumain Média, c'est à 14h dans un petit peu moins de 10 minutes.

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Vous aurez bien sûr l'émission La Case de l'économie. 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

0: Bonjour, bonjour à tous et bienvenue dans l'espace de cet après-midi, dans l'espace de la case de l'économie. Cet après-midi, nous avons la joie et le plaisir d'accueillir de nouveau un invité habituel qui vient décortiquer l'analyse, du moins la situation économique de notre pays. Avant de rentrer dans le sujet, parce qu'il nous propose de décrire la situation, le scénario de shutdown complet du gouvernement de la Nouvelle-Calédonie, on va parler des équipes qui se sont constituées au gouvernement, mais en même temps au Congrès, dans un de vos postes, M. Édouard Léoni, vous disiez que la manière de partager les différents secteurs, il y a une certaine incohérence et on est en train de se demander s'il y a vraiment une volonté de rendre cohérent les différentes, du moins, le pilotage, le gouvernance du secteur de l'économie. Et puis on verra tout à l'heure dans la deuxième partie, comment est-ce qu'il faudra relever avec les différentes équipes, tant au niveau du Congrès, mais au niveau aussi du gouvernement de la Nouvelle-Calédonie. Bonjour.
1: Bonjour la Calédonie, bonjour Radio Jido. Donc effectivement le sujet on arrive au bout du système, hein, c'est-à-dire que depuis 2012, plusieurs auteurs ont prévenu des risques financiers pour la fin de l'accord de Nouméa. Je veux citer par exemple Étienne Wasmer qui disait « Est-ce que la prospérité de la Nouvelle-Calédonie est éternelle ?» Manifestement non. Moi-même, j'ai écrit une thèse de doctorat qui annonçait que tôt ou tard, il y aurait à la fois des cumuls de déficits, mais surtout ensuite des difficultés de trésorerie. Et puis il y a tous les rapports de la Cour des comptes, enfin de la Chambre territoriale des comptes qui annonçait tout cela. J'ai un enseignant avec qui je discute assez souvent, qui s'appelle Loïc Stéphan, et qui effectivement comprend très bien mon raisonnement sur les finances publiques.
0: Spécialisé dans la fiscalité, il enseigne des cours de fiscalité à l'Université de Nouvelle-Calédonie.
1: C'est ça. Et donc, pour revenir au sujet, effectivement, on va le traiter en trois parties. Première partie, le sujet lui-même. La deuxième partie, le pourquoi. Et puis, le troisième, les solutions. Les solutions ont été présentées en partie ce matin avec Amaury de Clude sur RRB. Donc on va les reprendre et puis examiner un petit peu, si on a le temps, la pertinence de chaque solution.
0: Allez, c'est un format de 45 minutes que nous disposons. On puisse le répartir dans un quart d'heure chacun des parties pour permettre à nos auditeurs de mieux comprendre aussi la finalité de ces émissions de la case de l'économie. C'est mieux comprendre et être éclairé par des spécialistes qui connaissent et qui maîtrisent le sujet.
1: Donc pour traiter sur le sujet du shutdown, en fait, on sait quoi, c'est une paralysie des services de la collectivité liée à une crise de la trésorerie. Il faut regarder le contexte, en fait. On a un gouvernement qui vient juste d'être désigné. Monsieur Mila Koulot-Komoli, président du gouvernement, est chargé de la santé, de la protection sociale, des transports et naturellement de la sécurité civile et des relations extérieures. Celui qui va s'occuper vraiment des finances, c'est monsieur Philippe Blaise, qui est en charge donc du budget, des finances et de la fonction publique, mais il n'a pas la fiscalité. C'est un peu comme un pêcheur qui va à la pêche et qui n'a pas de fusil sous-marin. J'espère qu'il a un hameçon au moins pour attraper les poissons. Et donc, et puis le complémentaire, naturellement, c'est M. Gigès, qui a été nommé vice-président, qui se voit confier l'économie, l'attractivité, les télécommunications, la fiscalité, les douanes, le commerce extérieur et la souveraineté alimentaire. Il y a même une dernière compétence qui aurait été attribuée à M. Gigès, c'est le bien-être des animaux. Bon, il a quasiment tout, hein, bon, voilà. Donc le sujet, il est quoi? C'est que le président du gouvernement a déclaré récemment « On est en cessation de paiement, il nous faut à peu près 13 milliards CFP, qui correspond en gros à 109 millions d'euros, qu'on n'a pas donc pour la fin du mois. » Donc sans ces fonds d'ici fin août, le président du gouvernement redoute un shutdown complet, ça veut dire un arrêt ou une forte limitation des paiements et du fonctionnement de l'administration locale. Voilà. Hein. Et donc, en fait, ce terme shutdown s'est inspiré du modèle américain. Il n'a pas vraiment de sens juridique strict en droit français. Et il s'agit surtout d'une crise de trésorerie aiguë, pas d'une cessation de paiement au sens des entreprises. Hein. Des mécanismes existent, intervention de la Chambre territoriale des comptes, plan de redressement pour éviter une paralysie totale. La France a déjà donné une réponse à ce niveau-là par son représentant actuel, M. Amaury de Clude, sur les questions des finances. Donc l'État français, donc via la mission interministérielle pour la Nouvelle-Calédonie, reste le seul financeur de la Nouvelle-Calédonie. Ça veut dire que les banques commerciales et les marchés ne prêtent plus faute de confiance, même si j'ai vu récemment un poste entre la BNC et puis la province sud. En tout cas, ce qui est en jeu, c'est l'État a engagé, va engager 51,5 milliards pour 2026. Ça a été budgété dans le cadre du pacte de refondation. Et à ce jour, 16,8 milliards ont déjà été décaissés. Donc vous prenez 51,5 moins 16,8, il reste un solde. Donc en clair, ce matin, M. Amaury de Clude, les 13 milliards devraient apparaître. Donc, mais comme toujours, maintenant, il y a donc une marge importante sous forme de prêts garantis par l'État ou de subventions conditionnées à des réformes crédibles. Donc là, la question c'est, est-ce que le gouvernement Tokomoli va engager les réformes? Et là, quand on regarde la composition du gouvernement actuel, les réformes, on voit bien où elles doivent apparaître, particulièrement c'est la sécurité sociale, et justement, M. Tokomoli s'occupe de la protection sociale, et donc aussi des hôpitaux. Monsieur Ponga s'occupe de l'énergie. Je cite M. Ponga parce que justement, la dette de 21 milliards que le gouvernement doit à Enercal sera en jeu. Donc l'énergie et les mines, voire les mines, donc aussi, d'ailleurs que la stratégie nickel devra être pensée, en tout cas remise en action. Et pour faire tout cela, il y a une délégation d'élus, lesquels, bon, sans doute le président du gouvernement, peut-être la présidente du congrès, et puis quelques spécialistes de la question, qui doit se rendre à Paris avant la fin août pour accélérer le déblocage des fonds. Voilà.
0: Accélérer le déblocage des fonds. Et mais vous disiez à un instant, le représentant de l'État, il dit que c'est déjà prévu par l'État, mais pourquoi cette communication un peu, on va dire, c'est alarmiste, mais en même temps, ils annoncent déjà, c'est quelque chose, les cartes sont déjà à jouer ou pas?
1: C'est en partie joué déjà. Mais la question, c'est surtout l'engagement des réformes. Il faut comprendre qu'on est au 19e gouvernement. Les 15 premiers n'ont jamais constitué de réserve budgétaire. Ce qui a amené, je veux dire, du gouvernement Lec jusqu'au gouvernement Germain. En particulier les gouvernements entre 2004 et 2019, c'est ces gouvernements-là qui en fait ont mis en difficulté la Nouvelle-Calédonie, et on est passé donc le gouvernement Temereau par exemple a créé, c'est vrai, le RUAM, mais avec sans finances pérennes. Et là maintenant on a plus de 40 milliards, hein, 35 à 40 milliards de dettes au niveau du RUAM. Donc c'est des vrais sujets. Ensuite le gouvernement Gomes, en partant en 2011, entre 2009 et 2011, a laissé un encours de la dette sur les recettes de fonctionnement. Donc un ratio de dette, c'est ce gouvernement qui a fait entrer la Nouvelle-Calédonie dans la dette à hauteur de 11%. Ensuite, le gouvernement Martine, entre 2011 et 2014, est passé à 50%. Et ensuite, le gouvernement Germain, entre 2015 et 2019, est passé à 90%, sauf que 90%, c'est le seuil maximal admis par l'Agence française de développement. Ça veut dire qu'ensuite, les gouvernements suivants, le gouvernement Santa, le gouvernement Mapou et puis le gouvernement Ponga, eux n'ont plus de marge de manœuvre. Donc, du coup, il y a eu une accélération de la dette. Et maintenant, on est à plus de 370%.
0: Quand vous disiez qu'au niveau de, le gouvernement n'a pas su mettre en place un fonds de réserve budgétaire, vous le liez avec ce que vous disiez tout à l'heure sur cette crise de trésorerie?
1: Ah, complètement. Parce que c'est, tous les gouvernements le font, enfin, à part, il y a un triste exemple qu'on va citer après, mais tous les gouvernements classiques constituent des réserves en cas de conflit, par exemple, ou de crise médicale. C'est ce qui s'est passé, justement, en 2020-2021.
0: Et cette décision-là, à un moment donné, au niveau du Congrès ou des différents gouvernements qui sont passés, pourquoi cette décision-là n'a pas été prise pour pouvoir constituer ce fonds de réserve budgétaire?
1: Peut-être qu'il y a eu une omission du sens de l'accord de Nouméa, qui était censé donc préparer une autonomie des finances publiques. C'était le sujet de ma thèse de doctorat, d'ailleurs. Et ça veut dire que quand vous voulez assurer l'autonomie d'une collectivité d'outre-mer, avec une population de moins de 300 000 habitants, mais qui quand même dispose de 5 à 10% des réserves mondiales de nickel, vous êtes obligé de le faire. Et Par exemple, pour la protection sociale, les branches de la CAFAT, chaque branche de la CAFAT, vieillesse, RUAM, allocation familiale, etc., elles sont censées constituer des réserves. Mmh. C'est dans le règlement intérieur de la, et le mode de gouvernance de la CAFAT. Bon, ça a été fait, ça n'a pas été fait parfois, et maintenant on se retrouve en difficulté.
0: Mmh. Maintenant, ce que vous dites, là, c'est la délégation qui va se déplacer à Paris. L'objectif, c'est vite débloquer les fonds, mais il n'y a pas d'autres mesures qui les amènent pour pouvoir participer déjà à la structuration d'une économie, d'un autre modèle de notre pays. Parce que, en disant cela, je pense au modèle fiscal que nous avons. Est-ce qu'avec Bercy ou avec l'État, il y a pas d'autres sujets que vite déployer les fonds dont le pays a besoin?
1: Ben disons qu'il est vrai que quand on parle de finances publiques, il faut d'abord parler de structure économique. Hein. On a une balance commerciale qui est structurellement déficitaire. C'est-à-dire qu'on dépense plus qu'on encaisse. Et ça veut dire que on a une structure qui est basée principalement en termes d'exportation sur le nickel, sauf que on sait bien que les usines de nickel qui ont été mises en place entre 2000 et 2010, un peu plus tard, les 2012, elles étaient toutes calculées avec un business plan d'un cours de 20 000 $ la tonne. Sauf que la Chine, entre-temps, elle a investi massivement en Indonésie. Et les coûts de production des usines indonésiennes, chinoises, ils sont bien inférieurs aux coûts de production local. Donc à un moment, la Chine, par l'intermédiaire de l'Indonésie, a submergé le marché mondial. Et maintenant, l'Indonésie contrôle 60% du marché mondial. Et ça fait chuter naturellement les cours. Les cours sont actuellement varient entre 16 à 18 000 dollars la tonne. Nous, à ce niveau-là, on n'est pas rentable. Hein, c'est, mmh. Et du coup, on a chaque usine a accumulé des déficits. KNS est monté jusqu'à 1 600 milliards de dettes, déficit. Et donc, Glencore est parti. Maintenant, on attend les négociations entre le partenaire chinois, Legion Resources, et la SMSP. Pour le sud, premier ressource, récemment, le fait que les quotas de production de minerais accordés par l'Indonésie ont baissé à partir de mars, fait que, en fait, les usines de production de MHP, c'est l'équivalent des NHC pour la Nouvelle-Calédonie, cette production a baissé. Mais bon, les consommateurs, les raffineurs chinois cherchent. Donc du coup, ils ont acheté beaucoup de NHC à Premier Ressources qui s'était remis à produire. C'est une bonne nouvelle et du coup, effectivement, Premier Ressources a bénéficié de prix intéressants.
0: Mmh. On croit comprendre aussi que le projet, le NHC qui est produit par Premier Ressources, il intéresse ce qui est développé à Bordeaux par Anthony Beurrier et le business plan qui est posé au niveau de l'Europe, ce projet-là qui est développé en Europe, est-ce qu'il y a une articulation pour pouvoir permettre à la Calédonie de, du moins d'être adossée à ce développement-là sur le besoin de l'Europe de cobalt et de nickel? Est-ce que dans les discussions à venir, est-ce que ça fait partie des éléments qu'il faudrait poser sur la table pour que l'intérêt des uns et des autres puisse trouver un juste équilibre gagnant-gagnant?
1: Oui, donc ça c'est les opérations qui ont été engagées l'année dernière et puis cette année par le président Pranga. C'est d'ailleurs qu'il y a eu effectivement des rencontres qui ont été faites à Bruxelles sur ce sujet-là, c'est-à-dire que la Nouvelle-Calédonie pourrait approvisionner effectivement afin de diversifier ses clients. Jusqu'à présent, elle dépend à plus de 90% de l'Asie. Il serait bon effectivement de diversifier vers l'Union européenne. Maintenant, après, il faudra négocier ce que j'appelle les clés. Mmh. Important, je ne vais pas leur vendre du minerai de nickel, on pourrait leur vendre du NHC par exemple. Ouais. Et puis si on le revend, on pourrait avoir des contreparties en termes de part au sein des bénéfices tirés par cette usine près de Bordeaux. Et puis il y a d'autres contreparties sur lesquelles j'avais déjà développé dans d'autres émissions. Mmh. Donc c'est intéressant, effectivement, ça c'est la diversification des usines de nickel.
0: En fait, il y a des pays qui s'approvisionnent, c'est ce que nous voyons sur le marché international, de pouvoir sécuriser les différentes approvisionnements. Ouais. On a la Chine, l'Asie, mais en même temps l'Europe, et puis maintenant, comment est-ce que nos différentes trois usines que nous avons, on puisse sécuriser. C'est pour ça que j'ai posé la question, quel doit être dans le panier de nos responsables politiques qui doivent amener à Paris pour pouvoir consolider, puis se mettre en perspective déjà pour pouvoir consolider un modèle.
1: Ben disons que ce modèle, il est, comment dire, les solutions ont déjà été proposées, moi j'en ai proposé, hein, c'est effectivement ce que fait par exemple l'Indonésie avec les Philippines en signant une convention de partenariat pour justement à la fois baisser la production indonésienne et philippine et faire remonter les prix. Effectivement, on pourrait s'associer à eux, mais ça je l'ai fait depuis 2014, hein, les élus à l'époque n'ont pas voulu. Peut-être que M. Ponga va le faire. C'est quand même, il y a quand même un gros dilemme en Nouvelle-Calédonie. C'est-à-dire que, à la fois, on veut être, il y a une part qui veut être, aller au moins autonome, et l'autre côté qui veut être plus dépendant. Donc, cette bataille-là entre les dépendants et les autonomes, elle crispe, elle empêche les réformes. Et quoi qu'il en soit, l'État nous oblige maintenant à faire ces réformes. Alors naturellement, ce type d'association avec les Philippines et l'Indonésie nécessitera l'accord de l'État.
0: Mmh. Je parlais tout à l'heure de cette convention fiscale qui date depuis. Est-ce qu'à un moment donné, à l'heure où nous parlons, la convention fiscale, il a été revisité pour pouvoir rétablir, permettre aux deux pays de pouvoir être... Oui, je reviens sur le terme win-win, gagnant-gagnant.
1: Un grand sujet faisait l'objet de la mission de M. Thuillenan à l'époque du gouvernement Mapou. Bon, il n'a pas trop avancé sur le sujet, disant même il n'a pas du tout avancé. Le sujet est clé, effectivement. Hein, c'est-à-dire que on sait bien qu'il y a au moins 300 milliards au moins de placements en assurance-vie, en actions, en obligations et puis en titres divers qui repartent chaque année, en particulier sur la métropole. Il est clair que là, il y a des pertes de revenus pour la Nouvelle-Calédonie. Alors, il y a ce décalage. Hein, c'est à la fois on est en train de demander 13 milliards pour la trésorerie, puis en même temps on envoie 300 milliards à l'extérieur, ce qui fait un problème pour le refinancement des banques locales.
0: Mais est-ce que tous nos responsables, tous nos élus, ils ont cette cartographie-là sur cette incohérence, quelque part, cette incohérence-là au niveau de la, du moins, comment nous nous organisons notre fiscalité?
1: Bon, alors, bon, là, c'est peut-être que c'est une histoire de formation. Hein, c'est bon, bah, par exemple, quand j'en parle à M. Stéphane, il comprend très bien. Hein, bon, je pense que M. Miyakulo, qui est docteur en mathématiques, le comprendra aussi. Moi, je suis docteur en droit. Donc, à un moment, peut-être que c'est une histoire de niveau, simplement. Hein, mais en tout cas, quand on entend les paroles de l'État, l'État dit, l'État, et encore, ça a été répété ce matin par M. Duclude, l'État assure ne pas vouloir imposer lui-même le contenu des réformes. Hein. En clair, on n'a aucun signal aujourd'hui qui nous permette de ne pas avoir confiance dans le gouvernement, hein, a déclaré le directeur de la MINC. Donc la mission MINC, elle est prête à apporter son expertise, et c'est tant mieux, au gouvernement Tukumuli. Et effectivement, là, on sait bien qu'il y a un jeu de négociation, c'est-à-dire que, on va vous donner 13 milliards pour finir les août septembre, et puis forcément, il faudra encore un autre prêt en octobre, novembre, décembre, et à chaque fois, l'État a raison, doit imposer, justement, je vous ai dit le contraire, mais il peut négocier, en tout cas, bon, on vous donne ça, mais vous faites ça. Mmh. Hein, parce qu'on ne peut plus attendre, en fait, ça fait 26 ans que ça attend, et rappelons-nous, les 15 premiers gouvernements n'ont pas constitué de fonds de réserve. C'est quand même étonnant, et encore moins sur le nickel. Mmh, là, ça a été repris par le demain.nc, ces déclarations-là.
0: Mmh. À votre place, la semaine dernière, le directeur de l'Institut d'émissions d'outre-mer dit, du moins, qu'il y a le pôle sur la compétence et la souveraineté monétaire. Des discussions n'ont pas été menées. Le gouvernement, ceux qui sont autour, qui réfléchissent autour de la place de la monnaie dans l'économie, ils disent aucune discussion n'a été mise en place, ne serait-ce que pour la gestion de cette compétence-là. L'IOM et ceux qui gouvernent cette institution-là, ils sont prêts à discuter. Pourquoi où on ne les rencontre pas pour pouvoir discuter sur les taux directeurs, sur les taux d'intérêt. Est-ce qu'il n'y a pas, à un moment donné, qu'on puisse être proactif en disant c'est que nous allons rechercher des solutions ensemble avec Bercy?
1: Ben disons que récemment, il y a eu une décision de la Cour d'appel administrative qui indiquait que l'État était responsable en matière de dégâts sur les suites au 13 mai, mais par contre ne n'indemnisait pas forcément. Hein, là, on a une vraie question pour les entreprises, et là, ça se combine avec votre question monétaire, parce que la CAIMI, qu'est-ce qu'elle fait? Elle achète des produits qui viennent principalement d'Europe, donc elle achète en euros, et elle vend son nickel en dollars. Hein. Donc il y a un moment, la monnaie, c'est une vraie question.
0: Hein,
1: c'est,
0: les taux de change, à un moment
1: mais
0: donné...
1: Mais encore faut-il avoir thésaurisé pendant les bonnes années les fonds de réserve, ce qui n'a pas été fait. Donc le sujet, il est en fait, structurellement, là, maintenant, en août, c'est de voir comment l'exécutif qui est actuel, là, va réussir à démontrer sa capacité à travailler collectivement. Mmh. Et donc là, on voit très bien que, un, il y a M. Tocomouli, deux, M. Gigès, trois, M. Blaise. Là, ça veut dire que les indépendantistes ne sont pas dans le jeu. Mmh. Hein, c'est déjà. Hein. Alors que je connais dans l'équipe actuelle, je connais très bien Billy Forrest, qui lui est un peu le spécialiste des finances publiques. J'étais en classe avec lui au lycée La Pérouse. Et voilà un spécialiste. Alors j'espère que Billy aura la possibilité de présenter quelques remarques. Hein.
0: Mais du coup, la notion de collégialité, ils assument ensemble ou c'est chacun qui assume? À un moment donné, il y a une co-responsabilité ou pas de la classe politique, tant gouvernement que congrès de la Calédonie?
1: Ben, disons que le sujet, il est le même autant au gouvernement qu'au congrès, c'est-à-dire qu'on peut être indépendantiste ou loyaliste, la question n'est plus là. Il faut régler les problèmes de gestion, relancer l'économie, redonner de l'emploi au maximum de gens, et tant qu'on est dans les batailles politiques, ça marche pas. Mmh. Ça marche pas. Et c'est là où il faut de la maturité, justement. En tout cas, là, quand on regarde les compétences qui ont été accordées aux indépendantistes, rappelons-nous, les compétences, c'est Monsieur Déméné, culture, égalité, citoyenneté, Monsieur Forest, patrimoine culturel kanak, affaires coutumières et relations avec le Sénat coutumier. Monsieur Wamitan, océan, parc naturel de la mer du Corail, climat, recherche et pêche. Le climat, c'est sans doute la météo. Hein. Madame Marlier, la politique de l'eau et l'économie sociale et solidaire. Et j'oubliais donc Monsieur Thuénan. Le travail, l'emploi, la formation professionnelle et le dialogue social. Donc là, on n'est pas vraiment dans le sujet des finances publiques ou de la relance de l'économie, à part peut-être quand même Monsieur Thuénan avec le travail et l'emploi. Mmh. Hein, donc le reste, c'est un peu c'est des matières qui sont indirectes face à des sujets clés.
0: Allez, nous continuons notre analyse de l'actualité. Vous parlez tout à l'heure des trois parties. La deuxième partie que vous voulez développer, on est déjà dedans. On a plus ou moins déjà touché quelques aspects de cette partie-là que vous voulez développer.
1: Oui, alors donc la deuxième partie, elle est la question, c'est qu'est-ce qui va se passer pendant le deuxième semestre, entre septembre et décembre. Donc l'urgence immédiate, c'est donc le déblocage des fonds d'ici fin août pour éviter la rupture de trésorerie. Ensuite, le gouvernement devra mettre en œuvre les réformes, justement les réformes conditionnelles, les versements restants et stabiliser les finances sur l'ensemble de l'année. Donc il est clair que là, on va faire des tensions qui vont persister dans l'économie parce que là, ça veut dire pouvoir d'achat en baisse. Ça veut dire entreprise sous pression de trésorerie, ça veut dire des difficultés dans des secteurs comme le tourisme, l'aérien et le nickel, et des mesures de genre sont à engager, par exemple, où existent déjà, par exemple, le report de cotisation, les aides à l'emploi, mais tout ce redressement reste conditionné à la confiance, aux réformes et au soutien de l'État, et là, on se rend compte que ça va être quand même les travaux d'Hercule, quand même, ça va être. Est-ce que les 11 membres pourront s'entendre véritablement? Certains disent déjà que le gouvernement va durer 18 mois. En tout cas, la mission transpartisane qui part donc là fin août, parce que là la France est en vacances en ce moment. Mmh. Il faut espérer donc que ce nouvel gouvernement puisse déjà au moins dégager les 13 milliards. Et puis tous ces sujets-là devraient être exposés en fait par le président du gouvernement lors de sa fameuse déclaration de politique générale qui devrait se faire au Congrès le 24 août. Et donc là, pour traiter la question hein, vraiment des solutions, on sait bien que ça va s'inscrire forcément dans le fameux pacte de refondation économique et sociale, hein, qui est un dispositif de soutien exceptionnel de l'État à la Nouvelle-Calédonie, conçu pour accompagner le redressement du pays après les émeutes de mai 2024. Et donc la question, c'est quels vont être les montants. Hein, les entreprises, le MEDEF, la FINC, ils se disent, bah, est-ce qu'on aura assez? En tout cas, donc le montant qui avait été précisé jusqu'à récemment, c'était un plan de 2 milliards d'euros, environ 240 milliards sur 5 ans. Un engagement structuré, inscrit dans la loi de finances, et non un simple plan d'urgence ponctuel. En 2024-2025, l'État avait déjà apporté un soutien massif, avec des transferts atteignant jusqu'à 38% du PIB calédonien, en 2024, soit environ 11 000 euros par habitant. Le pacte prolonge et structure cet effet. Donc, il y a, comme le dit le pacte, et là, il suffit de reprendre le programme de l'État. Il y a 6 piliers. Le premier pilier, c'est favoriser l'activité du territoire, relancer l'activité et l'emploi. Donc, ça correspond environ à 330 millions d'euros. En CFP, c'est 40 milliards de subventions sur 5 ans. Donc, il s'agit en fait de proposer une baisse de l'impôt sur les sociétés, de créer des zones franches avec la fiscalité allégée et les procédures simplifiées et un guichet unique. J'ai travaillé quand j'étais au gouvernement Panga sur ces sujets-là. Les garanties bancaires et le microcrédit, notamment en terre coutumière. Des défiscalisations exceptionnelles pour la reconstruction des entreprises détruites en 2024 et un fonds pour la couverture assurantielle du risque d'émeute, puisque justement, le juge administratif a décidé qu'il n'y avait pas d'indemnisation. Il faut espérer donc que l'État crée ce fonds pour la couverture assurantielle. Donc ça, c'est le premier pilier. Il nous reste combien de temps ?
0: Ouais, une vingtaine de minutes.
1: Ah ben ça va. Le deuxième pilier, c'est investir dans les infrastructures essentielles, diversifier l'économie et protéger la population face au changement climatique. Ça correspond en gros à 24 milliards. Rappelons-nous, le premier pilier, c'est 40 milliards. Le deuxième pilier, c'est 24 milliards. Donc, en clair, on relance les routes, les ports, le transport, en particulier la transversale Yengen-Kahala-Gomel, les liaisons Koutou, le fameux pont entre Ducos et Koutio, l'eau potable, la gestion des déchets, la protection du littoral, les projets touristiques, îlots, Amédée et Canard, diversification sur l'agriculture, les pêches et le numérique. Donc il y a une première vague 2026, 64 projets pour environ 9 milliards, financés à 100% par l'État. C'est voilà les deux piliers qui sont censés être mis en place au moins et terminés là lors du deuxième semestre 2026. Que la question c'est pas qui est de l'argent, c'est que mettre en place des marchés publics, ça prend du temps et il faut espérer que il n'y ait pas trop de batailles entre les provinces parce que là ils vont tous se disputer pour prendre leur part, bataille de collectivité. Et le troisième pilier, c'est investir dans un mode durable pour le nickel, grand sujet, jusqu'à 60 milliards, mais conditionnel. Donc là, il faudra s'entendre, toujours pareil. Soutien aux entreprises sous condition d'un plan de transformation visant le retour à la rentabilité. Donc là, il y a des études pour la STEP de l'attente tout tard, la transition énergétique, effectivement, quand on regarde le rapport, le grand problème du nickel calédonien, c'est qu'il est c'est que la Nouvelle-Calédonie ne dispose pas d'hydrocarbures, de charbon. Et bon, voilà, avec le gouvernement, depuis une dizaine d'années, on a engagé des investissements sur les panneaux solaires, sauf que ça s'est fait sur le dos de Enercal, quoi. Donc maintenant, c'est Enercal qui se retrouve avec une dette de 21 milliards, enfin, une créance de 21 milliards sur le gouvernement. Donc ensuite, l'objectif, c'est de sécuriser la filière stratégique tout en mettant fin aux pertes structurelles. La question, je l'avais déjà expliqué dans les émissions précédentes, on a deux problèmes, enfin trois problèmes en fait. Un problème, c'est on est trop cher en termes d'énergie. Deux, on est trop cher en termes de masse salariale. Et trois, quand vous représentez moins de 3% du marché mondial en termes d'offres, il est clair qu'on peut pas concurrencer nos voisins. Par contre, si on s'allie avec eux, mais là, pour s'allier avec eux, il faudrait que l'État l'accepte. Donc là, on a le président Ponga, qui est quand même un loyaliste affirmé, peut-être qu'avec le président Ponga et puis ses collaborateurs que je connais, en particulier Mme Manzanares, ingénieur à SMSP, M. Ben Simon, directeur commercial pour les ressources, là on a quand même des spécialistes. Donc il faut espérer que le modèle soit durable pour le nickel. Et encore ce matin, M. Decloux le disait, l'État veut bien investir, mais ce n'est pas pour dans deux ans dire finalement ça ne marche pas. Mmh. Hein, le troisième temps, c'est investir dans la jeunesse. Grand sujet. Environ 8,4 milliards sur 5 ans. 1000 parcours d'insertion d'engagement. Vous allez me dire tout de suite, est-ce que c'est suffisant? Bon, en tout cas, c'est déjà un départ. Hein, mmh. Donc 1000 parcours d'insertion et d'engagement. 100 postes supplémentaires d'éducateurs et médiateurs. Création d'une compagnie supplémentaire du RSMA. Voilà, quelque chose d'intéressant. Et la lutte contre le décrochage scolaire et professionnel. Effectivement, là, on est dans le sujet. Et puis, ça fait l'objet d'une polémique, justement, la semaine dernière, avec du GPE, hein, justement, sur le sujet. Il est clair, en tout cas, qu'il faut adapter l'enseignement. Il faut adapter l'enseignement aux élèves. Mm-hmm. Ça, c'est clair. Et sans doute aussi revenir sur la notion de discipline. Il y a un trop grand laxisme dans... Ah, ça, c'est mon point de vue. Hein. Récemment, il y a un auteur qui l'a précisé dans le Figaro. Il y a un trop grand laxisme dans l'établissement scolaire. Il faut ramener de la discipline, c'est clair. Hein,
0: Cette discipline-là, est-ce qu'à un moment donné, nos responsables politiques, est-ce qu'ils vont avoir le courage et la volonté de constater que l'étage provincial, le coût au niveau du secteur public à un moment donné, il faudra le remettre les choses à plat en disant c'est le résultat de la lutte politique, mais financièrement, être proche de la population, est-ce que ça ne suffit pas? Un gouvernement ou un congrès, et puis nous avons les communes, est-ce qu'on peut envisager de supprimer cet étage-là qui n'a pas donné grand-chose, c'est-à-dire au terme financier, mais en termes de résultats, parce qu'on voit l'état, la situation, que ce soit en province nord ou en province île, même ici en province sud aussi, il y a des tribus qui n'ont pas été, les équipements de base n'étaient pas là, quoi. On a entretenu un système, et est-ce qu'on a le courage de poser sur la table cette question-là pour dire on peut supprimer un étage de la fonction publique?
1: Alors bon, c'est ce sujet de supprimer un étage entre, on a effectivement le gouvernement, les provinces et les communes, sans compter les satellites. Il est clair que déjà faire du tri sur les satellites, ça va être bien. Sur les SEM aussi, sur les agences aussi. Ensuite, passer au vrai sujet, celui de soit supprimer les provinces, soit supprimer les provinces, le gouvernement. Là, on est dans un sujet purement politique. La question, c'est que pour changer des structures institutionnelles, encore faut-il qu'on retrouve de la confiance au sein de la société calédonienne. Et là, récemment, quand on voit la multiplication des délits et des incendies, ça, c'est on n'y va pas. On ne va pas sur ce retour à la confiance. Et ça voudrait dire que les élus du Congrès et les membres désignés du gouvernement auront cette tâche, cette mission, en tout cas, de retrouver cette confiance. Et c'est pas demain. Hein, c'est pas demain parce que quand on a 240 milliards de dégâts, des maisons, des écoles, des bâtiments, des administratifs, des entreprises, plus de 600 entreprises par terre, 13 000 emplois supprimés, ça se redresse pas comme ça. Ça se redresse pas comme ça. Et justement là, pour savoir quel étage il faudra supprimer, il faut déjà retrouver de la confiance au sein des collectivités. Et ça sera la lourde tâche de M. Tocomoli et de Mme Rufinac. Hein.
0: Je le dis de cette manière-là parce que le rendez-vous présidentiel en 2027 est un rendez-vous important. Et il y a des axes de travail. S'il faut, au niveau du statut de la Nouvelle-Calédonie, s'il faut repenser l'organisation. Parce qu'on est, l'organisation actuelle est posée sur l'accord de Nouméa. Mais maintenant, est-ce qu'il faudra pas le revoir pour qu'il y ait moins, il y a quand même, on va dire, plus de, populations qui sont marginalisées et puis beaucoup de moyens qui sont mal répartis?
1: En fait, vous posez la question, c'est le sixième pilier, hein, c'est renforcer la cohésion sociale par des actions de proximité. Donc là, effectivement, l'État va nous aider par des subventions pour des actions sociales, des aides alimentaires, soutien aux familles, des dispositifs locaux via les collectivités. Il y a une enveloppe complémentaire en 2026 de 1,2 milliard en plus des 2,5 milliards déjà alloués en 2025. Mais en fait, cette cohésion sociale, elle ne peut s'entendre que si chacun accepte l'autre. Mmh. Hein, quand on regarde les réseaux sociaux, c'est pas vraiment le sujet. Hein, on est toujours dans un radicalisme de part et d'autre. Et donc, quand on entend certaines critiques ou certaines attaques personnelles sur les élus en particulier, on a quand même des doutes certains. Hein. C'est vraiment, il y a quand même des sujets. Ramener la paix, ramener de la cohésion, ça va pas se faire tout de suite. Hein. C'est évident qu'il y a maintenant une perte de confiance, des méfiances entre collectivités. Et on voit bien que quand on a par exemple un car qui brûle ce week-end au Mont d'Or, puis la semaine dernière c'était encore une école qui brûlait. Le 25 juillet, il y a le lycée P3, Jean 23 à Païta qui a brûlé. Et à un moment, les gens disent ça suffit. Hein, on peut pas parler de travailler ensemble si ça continue tout ça. Hein. Donc, on va terminer par le pilier 5. Rétablir les finances publiques, c'est le sujet de la mission aujourd'hui. Donc il y a un prêt de AFD de 300 millions, ça correspond à 36 milliards, garantis par l'État. Il y a des subventions pour 7,2 milliards. Il y a des années blanches, hein, 2026-2027, là où on rembourse pas justement les prêts. Il y a une signature d'un contrat financier pluriannuel en 2026. Effectivement, ce matin, par exemple, Monsieur Duclos a indiqué qu'il y aura un plan financier pluriannuel, sans doute sur 2027 jusqu'en 2030. L'objectif, il est la trajectoire de retour à l'équilibre budgétaire et un désendettement progressif d'ici 2030, même si c'est le grand secret sur le sujet. Donc c'est ce pilier-là qui est en relation directe avec l'urgence de trésorerie actuelle, qui est de trouver 13 milliards. Est-ce que le Radio Jido pourrait prêter 13 milliards au gouvernement?
0: La seule manière que Radio Jido peut intervenir, c'est de dire la cohérence entre le Congrès et le gouvernement de la Nouvelle-Calédonie, c'est qui pilote? C'est le gouvernement qui pilote ou c'est le Congrès qui pilote? Parce que ces incohérences-là, on le constate. C'est qu'il y a un travail de groupe et l'exécutif qui doit exécuter ce que la maison du peuple a décidé ensemble, on dirait qu'il y a une faiblesse sur l'articulation entre la maison du peuple et ses représentants et ceux qui doivent piloter. Parce que logiquement, s'il y a une cohérence, on aurait vu cette cohérence-là. Et mathématiquement, et peut-être vous allez donner cette explication, parce qu'il y a eu le compte administratif 2025 qui a été, c'est-à-dire qui va être revu, c'est en analysant les choses, et on se pose la question sur véritablement, est-ce que ceux qui sont dans la maison du peuple, ils pilotent vraiment les 11 membres du gouvernement, ou c'est les 11 membres du gouvernement qui n'en font qu'à leur tête. C'est-à-dire, on a envie de dire de cette manière-là. C'est-à-dire, mais c'est pas normal. C'est pas possible que notre équipe, si c'est les 11 qui jouent le match, ils marquent pas des buts. Ben, les spectateurs ou ceux qui entraînent, ben, on se pose ces questions-là.
1: Disons que votre question est très intéressante, parce qu'elle correspond en fait totalement au pacte de refondation. Et donc, il y a un calendrier qui est en train de se mettre en place. À court terme, 2025-2026, il y a le budget 2026. Des actions urgentes en matière de santé, en matière de logement, en matière de transport et de jeunesse. Un plan de relance rapide. Premier coup de pioche en 2026. Ensuite, il y a le moyen terme. Et surtout, il y a le long terme. Hein. Et la méthode qui a été élaborée par ce pacte, c'est une association large des élus. Congrès, province, gouvernement et sans doute les communes aussi. Hein. L'association des partenaires sociaux, les chambres consulaires, donc forcément la CCI, la CMA, etc. Le Sénat coutumier. Et donc la MINC, dirigée par M. Amaury Duclos, pilote la mise en œuvre. Donc cette méthodologie, elle est suivie. La question c'est quels sont les points forts, quelles sont les limites. Hein. Les points forts, c'est on a quand même il faut bien comprendre maintenant que c'est que la Nouvelle-Calédonie doit chaque année trouver au moins 80 milliards, 50 milliards pour son fonctionnement propre et 30 pour la partie protection sociale. Sauf que les cotisations sociales baissent, les impôts baissent, et du coup, la partie emprunt augmente. Hein, emprunt auprès de l'État, puisqu'il n'y a que l'État qui prête. Et donc, on a. Ce pacte aura pour ambition de fixer des volumes financiers inédits, hein, parce que là, ça dépasse les budgets, avoir une vision pluriannuelle, combiner les urgences, relance immédiate via 64 projets et des urgences en matière de structure, réforme nickel, durable, jeunesse, et ça voudra dire en même temps qu'il y aura forcément des limites et des défis en tout cas à relever. C'est la conditionnalité forte aux réformes locales. On n'a pas trop insisté ce matin parce que c'était quand même un sujet. Donc ça veut dire qu'il y a des risques de blocage politique. Parce que ça s'est déjà passé. Hein, rappelons-nous le pacte nickel, rappelons-nous juste le compte administratif qui a été fait l'objet d'un régime préjudiciel et donc qui va être traité sans doute en septembre, ou fin août, fin septembre. La dépendance structurelle à l'État, les banques ne prêtent plus. Hein, c'est banque commerciale en tout cas. Et l'exécution, c'est plutôt à ce niveau-là que ça va se faire. Est-ce que l'exécution des chantiers va démarrer réellement en 2026 hein, c'est, et est-ce que ça va redonner de la confiance? Alors, par exemple, M. Decluse avait parlé du nouveau pont de Tantouta. Hein, le BTP, on a besoin en tout cas. Et donc, c'est cette articulation entre le volet institutionnel encore fragile hein, et puis le volet économique avec les entreprises, ça va pas être simple. On sait que

0: Soit l'État devra être pesé sur les élus et aussi sur les acteurs économiques locaux pour que ça change. Parce que le système, il est intenable, en fait, hein. Il est intenable. Maintenant, on pourra pas aller au-delà avec les mêmes structures.
1: Il nous reste 5 petites minutes pour terminer notre entretien. Monsieur Toukoumouli doit aller avec cette délégation. On disait qu'elle serait, si on doit faire par ordre de priorité, une fois qu'ils ont réussi à décrocher ce versement rapide et de proposer la structuration. Je vois par exemple au niveau de la commission de législation économique et fiscale ou bien la commission des finances et budget, quels seraient les axes de travail que vous préconiserez pour pouvoir amorcer d'une manière progressive ce changement?
0: En tout cas, c'est Monsieur Tocomili. Il a des compétences qui ont été fixées récemment, qui sont très importantes. Hein, c'est beaucoup, beaucoup plus important que celles dont disposait M. Mapou, par exemple. Il devra renforcer son équipe de manière spectaculaire. Hein. Ça, c'est. Et parce que les sujets, ils sont tellement importants, parce que le contexte, il est là, il est comme ça maintenant. Hein. Par exemple, les cotisations sociales, CAFAT, CLR, Mutuelle, Fonds social de l'habitat, État, ils sont nettement orientés à la baisse. Hein. On a par exemple les encaissements de cotisations s'élevaient à 115 milliards en 2024, ils sont en repli de 9% en 2025. Hein. Pour les recettes fiscales, entreprises et particuliers, elles sont en net ralentissement depuis une dizaine d'années en fait, hein. C'est pas nouveau. 22, 23 font figure d'exception avec une progression des recettes fiscales dans un contexte inflationniste. Mais toutefois, par exemple en 2024, les recettes fiscales se sont replié à 177,3 milliards. Ce qui fait une réduction par rapport à 2023 de 13%. 19%. 19%. Donc on a pour 2025 moins 9% sur les cotisations sociales. Sur les recettes fiscales, on a moins. En 2025, on a un recul important. Et du coup, les transferts de l'État sont plus que nécessaires. Donc ça veut dire que. Un, il faut qu'il se constitue une super équipe, au moins aller à minima une dizaine d'experts, spécialisés sur la protection sociale, la santé, les finances publiques, le nickel, parce qu'il faudra qu'ils discutent avec monsieur Ponga. Et naturellement, cette équipe-là servira à négocier avec l'État des meilleures conditions de prêt. Parce que ce qui se passe actuellement, c'est que les taux d'intérêt des prêts de l'État, AFD, Caisse des dépôts, etc., ils augmentent. L'État lui-même a des taux d'intérêt avec lesquels, enfin, les contrats accordés à l'État actuellement, ils ont des taux d'intérêt à 4%. Ça veut dire que le poste intérêt des prêts pour l'État, ça devient plus qu'important. Et nous, on va sur cette vague-là. Et s'il fallait terminer sur quelque chose.
1: J'aurais voulu que vous terminiez sur le sujet. Quand M. Toukoumouli est allé rencontrer les coutumiers aux îles, que ce soit à Ouvéa, Oumaré et Lifou, ils ont fait la réunion sur Lifou. Donc il a promis aux gens de Lifou qu'il va revenir. Mais sa réflexion, c'est d'harmoniser tous les secteurs de transport maritime, aérien et terrestre. Vous croyez que il y a des efforts, enfin, il y a possibilité de pouvoir grappiller quelques dépenses et puis être écouté de nouveau du moins cette requête-là pour dire faire revenir Aircal de Tontouta à Majata?
0: Un sujet ô combien polémique. En quoi qu'il en soit, c'est les prix des billets vont décider. Est-ce qu'il faut maintenir Aircal en activité? La DANC tient à bout de bras Aircal depuis plusieurs années, et en particulier depuis cette année. Qu'est-ce qu'il faut faire pour les îles Loyauté? Je connais un certain jeune Robert Kakoué, qui est diplômé de l'école de l'ENAC, qui propose effectivement de remettre en place ces avions, les fameux ATR, là. Mais cette fois-ci, effectivement, il faudra gérer au plus près le coût de revient des billets, le coût d'achat du pétrole, acquérir des avions qui correspondent à des déplacements courts, en fait. Hein. Alors, Majata, oui, ou Magenta UVA, ou Magenta

0: marée ou l'était pas, il est clair que la province des îles devra s'impliquer plus dans le financement de la campagne.
1: Mmh. Hein, donc mais quand Tukumuli disait cette compétence-là appartient au gouvernement, c'est pas normal que les îles, c'est une compétence que doit gérer le gouvernement, c'est pas normal que c'est la province des îles qui ne pense qu'à, du moins, à gérer le secteur des transports.
0: Ah, donc l'état des finances publiques est tellement déficitaire un peu partout. Hein, c'est un, on a le RUAM, l'ENERCAL, les retraites, les hôpitaux, avec un effet domino sur le financement systémique de la Nouvelle. Il est clair que la province des îles devrait aussi y participer. Mmh. Ça, c'est le souci, c'est comme toujours, hein, c'est comme on n'a pas véritablement engagé les réformes sur 25 ans, maintenant, les problèmes nous arrivent en direct. Hein, mmh. Et la population des îles, effectivement, est confrontée à ça. Mais en même temps, l'État, la population, elle devra... les îles devront se réouvrir à l'extérieur. Mmh. Il ne peut pas rester comme ça. Alors, au moins pour les soins, au moins pour les approvisionnements de pétrole, etc. Et pour que le tourisme redémarre. Sinon, tous les investissements en matière hôtelière auront servi à rien. Mmh. Donc là, il y a un moment où à la fois les responsables des îles, à la fois les responsables du collectif, puis aussi le gouvernement. Si le gouvernement Tukumuli veut s'impliquer sur ce dossier, tant mieux pour la population des îles.
1: Mmh. Les incohérences des gouvernements précédents, les mauvais choix des gouvernements, il faut faire supporter ça par les populations.
0: Ah, ça c'est...
1: On va pas rentrer dans le débat, mais au moins c'est les choses qui sont posées là-dessus. J'aimerais qu'on fasse du moins... Que ce que vous voulez. Il y a des citations que vous voulez.
0: Oui, puisse... donc ça pose la question en fait du rôle du politique hein, dans le fonctionnement d'un système. Actuellement, il y a le président de l'Argentine, M. Javier Milei, un personnage ô combien spectaculaire, qui veut présenter une loi qui a pour principe que si le pays repasse en déficit, l'Argentine, et que le Parlement ne rétablit pas l'équilibre, l'administration se mettrait en pause. Et plus personne ne serait payé en haut. Alors, ni le président, ni les ministres, ni les députés, ni les sénateurs. Là, on est vraiment dans le vrai shutdown. Hein. Mm-hmm. C'est le vrai shutdown. Et donc, lui, sa formule, ce serait, c'est lui qui le dit, c'est pas moi. Hein. Mm-hmm. Si la politique ne fait pas son travail, c'est elle qui en paye le prix et pas le peuple. Mm-hmm. Donc là, c'est bon, c'est vrai que c'est une déclaration un peu populariste, hein, mais il est clair que...
1: Il y a un académicien français qui dit aussi quelque chose d'à peu près pareil.
0: Alors oui, ça c'est vraiment, on va se faire des copains avec ça. Oui, c'est Jean Dormesson, un académicien de l'Académie française, qui disait « Le pire n'est pas que les médiocres gouvernent, c'est qu'ils finissent par croire qu'ils ont raison. » La question, personnellement, je ne suis pas dans ces polémiques-là, mais il est clair que à Maurice Declude, l'État... même les entreprises. C'est-à-dire que quand la CCI dit qu'il faut ouvrir la partie exportation, ça paraît une évidence, sauf que jusqu'à présent, ce n'était pas fait. Vous voyez, c'est le fait d'ouvrir des conventions économiques avec l'Australie, la Nouvelle-Zélande et le Vanuatu, c'est une évidence, mais ce n'est pas fait. Et donc, ça fait 25 ans que toutes ces évidences, en fait, qui étaient là devant nous, ne sont pas faites. Et il est clair qu'il faut le faire maintenant. Hein, il faut le faire. Et donc, ça veut dire que M. Tukumuli aura besoin d'experts sur chaque secteur pour avoir vraiment des arguments, parce que là, pour l'instant, la Calédonie, elle est dans une position d'infériorité, hein, malgré toutes ses matières premières et sa zone économique exclusive qui intéresse beaucoup, beaucoup de monde. Le fait de rétablir par une expertise locale des arguments devrait nous permettre d'avoir des conditions de prêt et à la fois de redressement économique plus intéressantes. Et là, bon, naturel comme toujours, hein, je terminerai par Winston Churchill, Premier ministre de la Grande-Bretagne, qui a sauvé l'Angleterre et l'Occident du danger nazi. Là où il y a une volonté, il y a un chemin. Je pense que M. Tukumuli peut aisément reprendre ce dictat.
1: Mmh. Merci, M. Edouard Léoni. La proposition est ce que Radio Jido propose à travers la case de l'économie et à travers l'invitation que nous vous faisons, c'est pouvoir poser sur la table quelques pistes et dire réfléchissons ensemble. C'est la contribution que les médias ils apportent dans le débat public, débat politique, débat économique, mais véritablement un choix de société que nous voulons, par du moins, poser ensemble et construire ensemble. En tous les cas, merci d'être venu dans la case de l'économie cet après-midi.
0: Merci André et bonne semaine à la Nouvelle-Calédonie.
1: Voilà, c'est notre émission, la case de l'économie. Et puis n'oubliez pas, les après-midi, à partir de 14h, nous vous proposons des rendez-vous qui nous permettent de réfléchir sur notre société. Demain, 14h, nous parlerons éducation avec John Passa, sociologue, accompagné des responsables de l'UGPE. Merci encore de votre fidélité et puis bon après-midi à tous.

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Eh bien, vous écoutez Radio Tido, c'est le journal du Pacifique. Les ministres du Pacifique débattront de la déclaration de la Chine sur les missiles lors d'une réunion diplomatique au Fidji. Les ministres des Affaires étrangères des pays insulaires du Pacifique devraient débattre vendredi de l'opportunité de publier une déclaration commune sur le tir de missiles chinois de juillet. La Nouvelle-Zélande insiste pour une réponse, mais reconnaît que les divisions pourraient empêcher un accord, a déclaré le ministre néo-zélandais des Affaires étrangères. Le ministre des Affaires étrangères, Winston Peters, a déclaré lors d'une conférence de presse que les discussions lors de la réunion des ministres des Affaires étrangères du Forum des îles du Pacifique à Suva permettrait de vérifier si les membres pouvaient surmonter leur position prédéterminée sur la question. Nous verrons si la logique l'emporte dans ce débat ou si celui-ci a déjà été tranché par des personnes ayant une position prédéterminée dont elles ne bougeront pas, a déclaré Peters. Le tir des essais d'un missile par la Chine dans le Pacifique en juillet a alarmé les puissances régionales, mais n'a pas initialement suscité de réponse unifiée de la part des gouvernements des îles du Pacifique, soulignant les divisions sur la manière de faire face à la concurrence stratégique croissante dans la région. Le ministre des Affaires étrangères des îles Salomon, Rick Wenipuela, qui préside donc actuellement le forum, a déclaré aux dirigeants en début de réunion que l'agenda du Pacifique devrait continuer d'être conçu par le Pacifique, façonné par le Pacifique et uniquement par le Pacifique. Il a ajouté que les responsables réunis à plusieurs reprises cette semaine ont constamment insisté sur le fait que les défis auxquels la région est confrontée sont de plus en plus interdépendants. Les responsables ont réaffirmé que même si notre environnement stratégique se complexifie, la réponse ne doit pas être la fragmentation ou la division. Elle doit créer une solidarité régionale, un consensus fort et maintenir la confiance, ajoutée Wenipuela. Peter avait précédemment déclaré que la Nouvelle-Zélande avait fait pression pour une déclaration commune en réponse à l'essai de missiles, mais avait refusé d'identifier les pays et qui s'y opposaient. Ce débat intervient après que les dirigeants du Pacifique ont soutenu l'an dernier une déclaration en faveur d'un océan de paix et qui appelait la région à rester pacifique malgré l'intensification de la compétition stratégique. Il a décrit l'absence de réponse régionale unifiée lorsque le problème a émergé comme une occasion manquée, tout en précisant qu'il n'était pas trop tard pour que le forum agisse. Les ministres pourront également aborder l'engagement du forum auprès de ses partenaires de dialogue extérieur, la sécurité énergétique et les propositions relatives à l'organisation institutionnelle future du groupement. Justice nucléaire et résilience climatique, les priorités parlementaires du président des îles Marshall. La présidente des îles Marshall, Hilda Hayne, a appelé à un renforcement de la sécurité nationale, à l'adaptation au changement climatique et à une réforme du secteur public lors de la reprise des travaux parlementaires, avertissant que les tensions géopolitiques, les phénomènes météorologiques extrêmes et la hausse du coût de la vie exercent une pression croissante sur cet état insulaire du Pacifique. S'adressant à la Nidijela, le Parlement du pays, Hayne a présenté un vaste programme gouvernemental comprenant la surveillance maritime, la prévention du trafic de drogue, des infrastructures résilientes, une réforme des soins de santé, l'éducation et des efforts renouvelés pour documenter l'héritage des essais nucléaires américains. Les îles Marshall sont confrontées à des changements mondiaux rapide, à des tensions géopolitiques, à une hausse du coût de la vie, à des dérèglements climatiques et à des pressions sur les petites économies insulaires, a-t-elle déclaré. La sécurité et la surveillance maritime étaient au cœur du discours. Le gouvernement a récemment tenu son premier sommet national sur la sécurité et la lutte contre les stupéfiants, réunissant chefs traditionnels, représentants des églises, jeunes et agences gouvernementales,
afin d'élaborer un cadre national pour prévenir le trafic de drogue et limiter ses effets sur les communautés. Elle a également souligné l'arrivée du RMIS Gelmai, un patrouilleur offert par l'Australie, et ce navire devrait appuyer la surveillance maritime, la protection des pêches et le contrôle de l'application de la réglementation sur l'immense territoire maritime des îles Marshall. Les risques climatiques demeurent aigus pour les atolls très dispersés du pays. Elle a exhorté les habitants à se préparer à l'évolution des conditions d'El Nino, notamment à une possible sécheresse dans les îles du Nord et à des pluies plus abondantes à Majuro et dans les atolls du Sud. Le gouvernement a finalisé un plan national d'intervention en cas de déversement d'hydrocarbures avec l'aide des gardes-côtes américains et de l'Agence américaine d'observation océanique et atmosphérique NOAA. Dans le cadre d'un projet hydraulique soutenu par le Fonds d'adaptation, 161 unités de stockage résilientes au climat ont été installées ou sont en cours de préparation, créant environ 2,7 millions de dollars de capacité de stockage supplémentaire. Plus de 100 de ces systèmes desservent déjà des collectivités, offrant une capacité de stockage disponible d'environ 1,4 million de gallons. Le programme a touché près de 1000 ménages et environ 4 700 personnes, tandis que près de 3 000 habitants ont reçu une formation en matière de conservation de l'eau, de sensibilisation au changement climatique et de préparation aux situations d'urgence. Les plans d'infrastructure comprennent une nouvelle chambre parlementaire, un futur bâtiment pour la capitale nationale, un quartier général de la police, un établissement correctionnel et des projets relevant du plan directeur de Majuro. Elle a déclaré que le gouvernement avait approuvé l'achat de 2 avions Cessna 408 pour améliorer le transport médical d'urgence et les liaisons entre Majuro et les îles périphériques. Le premier avion a commencé ses opérations à Watch et le service devrait s'étendre à mesure que les améliorations de l'aéroport seront achevées. La hausse des prix du carburant, de l'alimentation et des transports a continué de peser sur les ménages et puis les finances publiques. Le pays a obtenu une aide d'urgence de la Banque mondiale et poursuit des réformes fiscales soutenues par le Fonds monétaire international, FMI, la Banque mondiale et la Banque asiatique de développement, la BAD. L'autorité monétaire des îles Marshall est également renforcée afin d'améliorer la réglementation financière, les systèmes de paiement et la stabilité économique, a-t-elle déclaré. Les programmes d'aide sociale du gouvernement ont apporté un soutien pendant 3 mois à 1239 personnes âgées et personnes handicapées. Plus de 40 000 habitants, soit plus de 95% de la population, ont bénéficié d'une aide lors de la première distribution dans le cadre d'un programme national de soutien économique. Haine a cité plusieurs initiatives en matière d'éducation, notamment le déménagement de l'école primaire de Lukwon sur l'atoll de Mili, décrite comme la première école du pays et déplacée en raison du changement climatique. Le gouvernement a traduit 128 livres de lecture en marshallais, introduit des programmes de santé et d'hygiène dans 86 écoles publiques et créé un diplôme d'éducation préscolaire intégrant la résilience climatique. Plus de 100 étudiants ont obtenu leur diplôme de l'Université du Pacifique Sud, tandis que 77 étudiants soutenus par le Conseil des bourses, subventions et prêts des îles Marshall ont terminé leurs études, soit le nombre le plus élevé jamais enregistré par le Conseil. Elle a également rendu hommage à Makaira Silk Jibas, la première étudiante marshallaise admise à un programme d'études supérieures en développement humain et éducation de l'Université Harvard. Dans le domaine de la santé, le gouvernement a introduit le dépistage du VPH, approuvé une stratégie nationale sur les maladies non transmissibles et mis en place le premier système national d'orientation vers l'autisme du pays. Mais Haine a reconnu des problèmes persistants dans la gestion hospitalière et a déclaré que le gouvernement examinait des réformes visant à améliorer l'administration, la sécurité des patients et les services
services médicaux. Le président a également souligné le rôle des îles Marshall dans le transport maritime international et la gouvernance des océans. Son registre maritime couvre désormais plus de 217 millions de tonnes de jauge brute et environ 6500 navires, ce qui en fait l'un des plus importants au monde. Le pays bénéficie de la reconnaissance du programme Calship, 21 des gardes-côtes américains depuis 22 ans. La justice nucléaire est demeurée un enjeu central de la politique intérieure et étrangère de la présidente. Le gouvernement a achevé les travaux préliminaires d'un musée national du nucléaire et d'un centre de recherche destiné à préserver l'histoire et le vécu des communautés touchées par le programme d'essai nucléaire des États-Unis dans les îles Marshall. Hayne a également souligné le travail du pays au Conseil des droits de l'homme des Nations Unies et lors d'un camp d'été organisé à l'occasion du 80e anniversaire de l'héritage nucléaire où des jeunes ont étudié l'histoire nucléaire du pays et sa campagne continue pour la justice. Elle a remercié notamment les États-Unis, Taïwan, l'Australie, le Japon, ainsi que les institutions financières internationales, les organisations du Pacifique et les agences des Nations Unies pour leur soutien. En prévision d'une convention constitutionnelle, Hayne a exhorté à l'unité nationale et à la poursuite de la participation citoyenne. Ensemble, avec engagement et détermination, nous continuerons à bâtir les îles Marshall en fonction de nos besoins et pour le bien de nos enfants et des générations futures. Tous les membres du Forum des îles du Pacifique sont désormais connectés au réseau mondial de câbles sous-marins. Chaque membre du Forum des îles du Pacifique, PIF, est désormais connecté pour la première fois au réseau mondial de câbles de télécommunications sous-marins, ce qui constitue une étape majeure dans la connectivité numérique régionale soutenue par l'investissement de l'Australie dans les infrastructures du Pacifique. L'Australie a déclaré avoir travaillé avec les gouvernement du Pacifique et ses partenaires au développement pour déployer plus de 10 301 km de nouveaux câbles de télécommunications sous-marins, garantissant ainsi aux 18 membres du forum l'accès aux réseaux numériques mondiaux. Depuis 2018, l'Australie a investi plus de 500 millions de dollars australiens, soit 351 millions de dollars américains, dans des projets de connectivité par câbles sous-marins à travers le Pacifique et le Timor-Leste. Cet investissement a soutenu des projets de câbles dans 9 pays, notamment les premières connexions internationales par câble pour Nauru, les îles Salomon, le Timor-Leste, Tuvalu, Tarawa, Kiribati et Kosrae dans les États fédérés de Micronésie. L'Australie soutient également la mise en place de deuxième liaison par câble international au Tonga, en Papouasie-Nouvelle-Guinée, au Palau et puis aux îles Salomon afin d'améliorer la fiabilité et la résilience et des infrastructures de télécommunications générales. Ces projets sont réalisés en partenariat avec le Japon, la Nouvelle-Zélande, les États-Unis et Taïwan, dans le but d'améliorer la connectivité des gouvernements, des entreprises et collectivités, tout en créant de nouvelles opportunités en matière de commerce, d'investissement et de participation numérique. La ministre australienne des Affaires étrangères, Penny Wong, a déclaré que l'accès universel aux infrastructures numériques dans le Pacifique a constitué une réalisation importante pour la région. Pour la première fois, chaque membre du Forum des îles du Pacifique a désormais accès à l'infrastructure numérique nécessaire pour participer pleinement à l'économie moderne avec le soutien de l'Australie. Un Pacifique plus connecté est un pays plus résilient. Cette infrastructure renforce la croissance économique, soutient les services essentiels et contribuera à bâtir une région plus pacifique, stable et prospère, a-t-elle déclaré. Le ministre des Affaires des îles du Pacifique, Pat Conroy, a déclaré qu'une meilleure connectivité numérique renforcerait l'intégration économique régionale et élargirait les perspectives pour les populations du Pacifique. Des services numériques plus rapides, plus abordables et plus fiables contribueront à intégrer nos économies, facilitant ainsi les
échanges entre les populations et les entreprises du Pacifique et la circulation des investissements dans la région. Ces nouvelles connexions engendrent de plus grandes opportunités, une meilleure circulation de l'information et un partage accru des connaissances permettant aux pays insulaires du Pacifique de participer pleinement à l'économie mondiale, a-t-il déclaré. Les îles du Pacifique s'inquiètent de la volonté soutenue par Trump d'exploiter les grands fonds marins. Le gouverneur du Commonwealth des îles Mariannes du Nord, David Patton, a déclaré que le soutien du président Trump à l'exploitation minière en eau profonde avait provoqué une grande inquiétude dans cet archipel tropical qui compte quelques 40 000 habitants. Plus tôt cette année, les États-Unis ont alarmé leur territoire insulaire tropicaux en détaillant leur plan de partage de portions de l'océan Pacifique à des fins d'exploration minière. Les compagnies minières voient une richesse énorme dans les gisements minéraux disséminés sur les fonds marins, mais cette industrie naissante est freinée depuis des années par des préoccupations environnementales. Une vaste zone maritime américaine située près des Samoa américaines dans le Pacifique Sud pourrait être mise aux enchères dès novembre. Selon des documents officiels, des zones océaniques distinctes entourant Guam et les îles Mariannes du Nord dans le Pacifique occidental sont également à l'étude. Parmi les préoccupations figurent les perturbations de la sécurité alimentaire pour les populations du Commonwealth des îles Mariannes du Nord qui dépendent des ressources océaniques pour leur vie, a déclaré Patton à l'AFP. Washington avait initialement proposé d'explorer un bloc de 140 000 km², soit 50 000 milles carrés, situés à environ 200 km à l'est de Saipan, la capitale du territoire. Mais Patton a déclaré avoir été surpris lorsque les États-Unis ont annoncé en mars qu'un bloc de taille similaire à l'ouest de Saipan pourrait également être loué. Aucune consultation n'a eu lieu avec les populations des îles Marshall du Nord, a-t-il déclaré. Les sociétés d'exploitation minière en eau profonde souhaite explorer les plaines abyssales des océans à la recherche de gisements minéraux et de nodules polymétalliques riches en nickel, en cuivre et puis en cobalt. En 2025, le président américain Donald Trump a signé un décret visant à libérer ses ressources des fonds marins, soulignant la demande dans tous les domaines, c'est des énergies renouvelables aux applications militaires. Les critiques craignent que l'exploitation minière en eau profonde ne cause des dommages irréversibles, étouffant la vie marine sous des nuages de déchets et perturbant les migrations océaniques par le brobissement des lourdes machines. Les îles Mariannes, Guam et puis les Samoa américaines souhaitent tout au moins une interdiction temporaire de l'exploitation minière en eau profonde dans leurs eaux territoriales. Mais les territoires américains qui dépendent de Washington pour leur financement et leur défense n'ont guère leur mot à dire sur ce que fait Washington au-delà de leur frontière maritime de 3 000 km. Guam a adopté cette année des lois interdisant aux navires d'exploitation minière en eau profonde de faire escale dans ses ports, ce qui pourrait entraver l'industrie en coupant une source crucial de carburant et de fournitures. Patton a déclaré que les îles Mariannes du Nord envisageraient de suivre cet exemple. Les projets d'exploration minière en eau profonde sont les plus avancés pour une vaste zone océanique près des Samoa américaines, un territoire américain niché entre la Nouvelle-Zélande et Hawaï dans le Pacifique Sud. Le Bureau américain de la gestion de l'énergie océanique propose d'organiser une vente aux enchères en novembre pour des permis d'exploration couvrant un bloc de 125 000 km². Cette zone borde le vaste sanctuaire marin de l'atoll de Rose où des tortues ombriquées, une espèce menacée, prospèrent sur des récifs coralliens voient son nom. Là a débuté Aumua Amata, qui représente donc les Samoa américaines à la Chambre des représentants
représentants des États-Unis s'est dit inquiète que l'exploitation minière en eau profonde puisse perturber les pêcheries qui fournissent la majeure partie des recettes d'exportation du territoire. Je représente notre peuple et je suis convaincu que la majorité des Samoans américains s'y opposent, a-t-elle déclaré à l'AFP. Les licences couvrent les études préliminaires et l'échantillonnage. Les décisions futures concernant l'exploitation commerciale nécessitant une approbation supplémentaire du bureau. Sabrina Suloy Mauka, militante écologiste basée aux Samoa américaines, a déclaré qu'il était impossible de chiffrer l'océan. On ne se dit pas combien d'argent peut-on en tirer. L'ancienne diplomate américaine Emily Wood travaille avec le bureau du gouverneur de Guam pour mieux comprendre les risques liés à l'exploitation minière en eau profonde. Elle a indiqué que la société minière de premier plan Impossible Metals s'était engagée à partager 1% de ses bénéfices avec les communautés insulaires. Ce n'est rien du tout comparé aux dégâts potentiels qu'il pourrait causer, a-t-elle déclaré à l'AFP. Impossible Metal n'a pas répondu à la demande de commentaires. L'entreprise a déjà déclaré qu'elle ne commencerait pas l'exploitation minière tant qu'elle ne serait pas convaincue de sa sécurité. Les pays insulaires du Pacifique sont divisés quant à savoir si l'exploitation minière en eau profonde apportera des retombées économiques inattendues ou une catastrophe environnementale. Nauru et les îles Cook figurent parmi les leaders mondiaux de l'exploration minière des fonds marins, tandis que des pays comme les Samoa, les Fidji et les Palau ont demandé un moratoire sur ce secteur. Le Bureau américain de la gestion de l'énergie océanique a été sollicité pour obtenir des commentaires. Le secrétaire général du Forum Waka exhorte les petits États insulaires à conserver leur leadership politique dans le contexte des réformes régionales. Le secrétaire général du Forum des îles du Pacifique, Banu Waka, a appelé les petits États insulaires, PEI, à conserver la maîtrise politique de leurs priorités tout en utilisant les institutions régionales existantes pour obtenir des résultats alors que des responsables se réunissent pour définir l'orientation future du groupe. En ouvrant la réunion des responsables des petits États insulaires cette semaine, Waka a reconnu les exigences croissantes qui pèsent sur les plus petites administrations de la région alors que de multiples examens et priorités régionales progressent simultanément. Comme l'a laissé entendre le président, nous vivons une période intéressante de révision car nous réfléchissons à la meilleure façon de nous positionner pour mieux relever les défis qui nous attendent. Je reconnais que pour le SIS, cela a signifié que vos petites administrations ont dû travailler plus longtemps pour rester au fait de l'avancement des priorités régionales ainsi et que du suivi des différents examens régionaux en cours, a déclaré Waka. Waka a félicité les membres du SIS pour leur rôle influent qu'ils continuent donc de jouer malgré leur petite taille. Vous avez démontré et continuez de démontrer votre capacité à vous surpasser et que ce soit en mettant des actions de plaidoyer pour l'action climatique, en étant pionnier dans le domaine des minéraux, des grands fonds marins ou en menant la lutte contre les problèmes liés à l'héritage nucléaire, pour ne citer que quelques exemples. Il a également noté que Palau, membre des petits États insulaires, présidera le Forum des îles du Pacifique cette année et s'est dit confiant qu'il recevrait le plein soutien du groupe des petits États insulaires. Cette année, un gouvernement membre du SIS assumera de nouveau la présidence du Forum des îles du Pacifique, une tâche colossale en soi pour tout gouvernement. Je suis convaincu que le groupe SIS soutiendra le gouvernement de Palau dans cette entreprise car il pilotera le Forum, ses priorités et ses actions de plaidoyer. Waka a déclaré que les documents soumis aux responsables visaient à faciliter les décisions
décision qui serait prise en 2025 et qu'il s'appuyait sur l'examen du SIS de 2024, les avis techniques des agences du Conseil des organisations régionales du Pacifique, ACROP, les consultations nationales et les travaux du groupe de travail du SIS. Il indiquait que l'examen a proposé que les membres du SIS continuent de jouer un rôle de premier plan dans la définition des priorités, tout en s'appuyant sur les mécanismes existants du forum, du groupe et des secteurs pour la mise en œuvre plutôt que de créer de nouvelles structures de gouvernance. La proposition centrale est simple, les membres du SIS doivent conserver la maîtrise politique de leurs priorités et de leur identité tout en utilisant les mécanismes existants du forum, du groupe et des secteurs pour obtenir des résultats. Cela évite d'ajouter de nouveaux niveaux de gouvernance et confie la responsabilité de la mise en œuvre là où il se trouve déjà les mandats et l'expertise pertinents, a déclaré Waka, secrétaire général du forum. Waka a déclaré que le secrétariat s'attacherait à veiller à ce que les décisions prises lors de la réunion se traduisent par des résultats concrets. Le secrétariat reconnaît que la valeur des décisions prises aujourd'hui dépendra d'une mise en œuvre rigoureuse. Nous aiderons les membres à traduire les domaines prioritaires convenus en plan de travail concret, à clarifier les responsabilités institutionnelles, à identifier les lacunes en matière de ressources et à assurer une communication transparente avec les responsables et les dirigeants du SIS, a déclaré M. Waka. Les îles Salomon maintiennent leur position d'une seule Chine, a déclaré le Premier ministre salomonien. Le Premier ministre des îles Salomon, Matthew Well, a réaffirmé l'engagement du gouvernement envers la politique d'une seule Chine. S'exprimant au Parlement, le Premier ministre Well a souligné son importance en tant que fondement des relations des îles Salomon avec la République populaire de Chine. Le Premier ministre a déclaré que les îles Salomon restent amis de tous, ennemis de personne, et qu'une redéfinition délibérée et des relations étrangères porte déjà ses fruits pour le pays. Nos relations avec la République populaire de Chine demeurent essentielles à notre développement. Le gouvernement réaffirme son attachement constant au principe d'une seule Chine qui est le fondement de nos relations bilatérales, a déclaré le Premier ministre. Il a souligné que la politique étrangère du gouvernement est guidée par la cohérence, le respect mutuel et des résultats concrets pour les habitants des îles Salomon. Le véritable critère d'évaluation d'une politique étrangère est que celle-ci apporte à notre peuple. À cet égard, la refonte de nos relations extérieures a bien commencé, renforçant notre position de partenaire fiable et digne de confiance, a-t-il déclaré. Le Premier ministre salomonien a ajouté que les îles Salomon continueront donc de collaborer de manière constructive avec tous les partenaires tout en maintenant des positions de principe et cohérentes dans l'ensemble de leurs relations internationales. Il s'agit d'une politique établie du gouvernement de coalition Great et elle sera respectée avec la même constance que nous apportons à toutes nos amitiés, a-t-il déclaré. Wang se rend au Fidji pour la réunion des ministres des Affaires étrangères du Pacifique en amont du sommet de Palau. La ministre australienne des Affaires étrangères Penny Wong se rend donc au Fidji pour assister à la réunion des ministres des Affaires étrangères du Forum des îles du Pacifique, FIP, où les dirigeants régionaux discuteront des priorités clés en vue de la réunion des dirigeants du Forum qui se tiendra le mois prochain à Palau. Cette réunion rassemblera les ministres des Affaires étrangères des 18 pays membres du forum afin de préparer le sommet des dirigeants et de faire progresser les discussions sur les questions régionales, notamment la paix et la sécurité, les changements climatiques et le développement économique. Wang a déclaré que cette réunion intervient à un moment où une coopération régionale plus étroite est de plus en plus importante. En cette période d'incertitude mondiale, il est plus important que jamais que les pays du Pacifique travaillent ensemble
ensemble pour promouvoir nos intérêts communs, défendre les priorités du Pacifique et renforcer la paix, la stabilité et la prospérité de notre région. En réunissant ces 18 membres, le PIF nous rend plus forts et plus résilients, a-t-elle déclaré. Cette visite fait suite à la signature le mois dernier à Suva de deux nouveaux traités entre l'Australie et les Fidji, l'Union Bouvali et l'Alliance pour l'Océan de la Paix, visant à renforcer les liens bilatéraux et à stimuler la prospérité, la sécurité et la résilience à long terme. Ces accords sont également les premiers traités à mettre en œuvre la déclaration sur un océan de paix approuvé par les dirigeants du Pacifique en 2025, le régionalisme constituant le fondement des deux arrangements. Wang a réaffirmé l'engagement de l'Australie envers le Forum des îles du Pacifique, décrivant l'Australie comme un partenaire régional fiable. En tant que membre fondateur du PIF, l'Australie est un partenaire sur lequel la région peut compter. L'Australie soutient fermement le rôle du PIF dans leur rapprochement des pays et la promotion de notre vision commune d'une région où les nations peuvent faire leurs projets et leurs propres choix et façonner leur propre avenir, a-t-elle déclaré. Et bien voilà, c'était la fin, donc c'était le journal du Pacifique, la fin de ce journal. Le prochain rendez-vous demain à la même heure à partir de 15h, 15h30, voici le sommaire du journal de 16h30.

les titres de ce journal de 16h30, Corse Kanaki entre Beauvau et Bougival, les mouvements nationalistes corse et Kanak dénoncent des processus jugés insuffisants, une même volonté de reprendre la maîtrise de leur avenir. Panne technique sur un A330 Neo Air Calin reprogramme ses vols vers Paris, Bangkok et Sydney avec un retour progressif à la normale après l'immobilisation de l'appareil. Le petit show accuse du retard aujourd'hui à Ouvéa. L'arrivée à Wajila est désormais prévue à 19h30. Il repartira ce mardi à 7h pour Nouméa via Lifou. Et enfin du sport, volleyball, l'Australie fait le doublé à Guam, tandis que Guam, l'Américaine Samoa et puis les îles Marshall rejoignent l'Australie parmi les nations qualifiées pour les Jeux du Pacifique 2027. Rendez-vous donc à 16h30 pour le développement de tous ces titres avec un journal qui vous sera présenté par Romain Mehoun. 15h45, eh bien, vous aurez bien entendu l'écho de la nature. À 16h, la rediffusion de la rubrique de l'ALK, donc rubrique consacrée à la langue de Néoné tout au long de cette semaine. Tout en vous souhaitant quand même de passer un excellent après-midi à l'écoute de nos programmes.

0: Allez, on cède avec cette superbe chanson donc signée de Monsieur Paul Wary du côté de la République de Vanuatu, 15h45. Nous retrouverons donc cette fois-ci la rediffusion de l'écho de la nature.
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2: Ouais, trop net.
3: Arike, moi c'est Pierre. Je vais te parler du grand voyage de l'eau, ce trésor qui fait vivre toute la planète. Tout commence partout où il y a de l'eau, dans les océans, les rivières, les lacs, ou même dans une jardinière arrosée. Quand le soleil tape fort, il chauffe l'eau qui se transforme en vapeur et monte doucement dans le ciel. Là-haut, dans le froid des nuages, cette vapeur se transforme en petites gouttes d'eau qui s'assemblent pour former de grands nuages blancs. Quand les nuages deviennent trop lourds, ils libèrent leur eau sous forme de pluie, de neige ou de grêle. L'eau retombe alors sur la terre, arrosant les jardins, les champs et les forêts. Une partie s'infiltre dans le sol pour nourrir les plantes et remplir les nappes souterraines, tandis qu'une autre retourne dans les rivières, les lacs et finalement les océans. C'est ce que l'on appelle le cycle de l'eau, un voyage sans fin où l'eau circule sans jamais s'arrêter. Grâce à ce cycle, les plantes grandissent, les animaux boivent et nous pouvons cultiver nos potagers. L'eau reste vivante parce qu'elle ne stagne jamais trop longtemps et continue de bouger, de respirer et de nourrir la terre. Des chercheurs de l'Université de Genève, comme le docteur Lucas Perrin, ont étudié comment le réchauffement climatique influence ce cycle. Ils ont découvert que quand la terre se réchauffe, l'eau s'évapore plus vite.

0: ce qui peut provoquer des pluies plus fortes dans certains endroits et de longues sécheresses dans d'autres. L'eau n'aime pas stagner. Elle aime bouger tout le temps. Elle aime être en mouvement pour qu'elle puisse vivre.
1: 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Trop net !
2: Eh bien voilà, c'est donc la rediffusion de l'écho de la nature. Et puis pour ceux et toutes celles qui n'ont pas pu suivre donc la rubrique de la LK, donc ce matin 6h35, eh bien c'est l'occasion donc à partir de 16h, la rediffusion de cette rubrique en langue de Néngoné, donc rubrique de l'Académie de langue Kanak. Et puis d'autres rendez-vous ne vont manquer également donc à 16h30, le journal de cette fin de journée. À 17h, la lecture de vos avis de décès communiqués divers, dernier service de cette journée. À 18h, la rediffusion du journal du Pacifique pour ceux et tous celles qui sont intéressés tout simplement à savoir plus sur l'actualité dans la région Pacifique. La rediffusion du journal du Pacifique, c'est à 18h. Et puis à 19h ce soir, rendez-vous à ne pas manquer également avec cette émission qui s'appelle Une voix, un livre. Une émission présentée pour vous ce soir à partir de 19h par Vivi et puis Apo, donc rendez-vous à 19h et puis c'est avec cette émission donc à partir de 19h que nous terminons donc nos programmes et je vous laisserai bien entendu avec la programmation musicale de nuit. Voilà, vous savez tout sur la suite de nos programmes sur les ondes de Tido Radio en attendant bien entendu la rediffusion de la rubrique de l'ALK, l'Académie de Langue Kanak à 16h. Voici Angel of Mercy signé donc de

Voilà, superbe chanson donc signée de Monsieur Jerry Rafferty, une chanson qui avait notamment beaucoup de succès dans les années 80-90. Et c'est avec cette superbe chanson de Monsieur Jerry Rafferty que nous retrouvons la rediffusion de la rubrique de l'Académie des langues qui est consacrée bien sûr tout au long de cette semaine à la langue de Néngoné. Et puis pour cette première journée de la semaine, à travers cette rubrique, on parlera du Petit Prince, chapitre 1 à 5.

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1: Bonjour à toutes et à tous et bienvenue dans votre émission Renfi ou Vagara avec l'antenne Ngone de l'Académie des langues kanak. Dans le cadre de cette semaine dédiée au pays Ngone, je vous propose de découvrir le livre « Le Petit Prince » écrit par Antoine de Saint-Exupéry et publié en 1943. « Le Petit Prince » est un conte poétique où un aviateur rencontre un jeune prince venu d'une autre planète. Cette histoire aborde des thèmes profonds comme l'amitié, l'amour et le sens de la vie. Le roman Le Petit Prince contient 26 chapitres au total. Et aujourd'hui, je vous propose de découvrir les 5 premiers, présentés en ngone par Paezien Ua. Nous l'écoutons.
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1: Voilà, c'était Paezien Ua qui nous a raconté le début de l'histoire du Petit Prince de Saint-Exupéry. Nous le remercions pour cette lecture. Tjorion Maya et Paezien. Avant de découvrir cet extrait en français, faisons une pause musicale.

0: Merci, c'était le groupe Yellow avec le titre Hanumu Lamane, composé et interprété par Nawang Drusilla Washoima. Nous passons maintenant à la lecture en français du résumé des 5 premiers chapitres. Cette lecture nous est proposée par Madame Kama Folilangi. Nous l'écoutons.
1: Les 5 premiers chapitres du Petit Prince racontent l'enfance du narrateur. Petit, il dessinait un serpent boa ayant avalé un éléphant, mais les adultes voyaient un simple chapeau. Déçu par leur incompréhension, il abandonne le dessin et devient pilote. Des années plus tard, son avion tombe en panne dans le désert du Sahara. Isolé, il rencontre un petit garçon étrange, le petit prince, qui lui demande de lui dessiner un mouton. Après plusieurs essais, le narrateur dessine une boîte en disant que le mouton est à l'intérieur. Au fil de leurs échanges, ils découvrent que le petit prince vient d'une autre planète, l'astéroïde B612. Enfin, le petit prince parle des baobabs, des arbres dangereux qui peuvent envahir sa planète s'ils ne sont pas contrôlés à temps.
0: Merci beaucoup à Madame Kama Folilangi. Pour terminer cette émission, je vous propose quelques réflexions sur ces 5 premiers chapitres. Ces premiers chapitres posent les bases du récit. Ils opposent le monde des enfants et celui des adultes. Ils montrent aussi la rencontre entre le narrateur et le petit prince et introduisent les premières réflexions philosophiques de l'œuvre. L'image des baobabs symbolise l'importance de prévenir les problèmes avant qu'ils ne deviennent trop grands. Par exemple, lorsque le narrateur montre son dessin du serpent ayant avalé un éléphant, les adultes pensent qu'il s'agit d'un simple chapeau. Cette scène montre que les adultes comprennent souvent mal l'imagination des enfants et rejettent parfois les idées originales. On retrouve cette situation à l'école, dans les familles ou au travail, lorsque des idées nouvelles paraissent trop inhabituelles. La rencontre avec le petit prince est également importante. Contrairement aux adultes, il regarde le monde avec innocence et pousse le narrateur à retrouver son imagination grâce à sa demande « Dessine-moi un mouton ». Le texte rappelle qu'il est essentiel de garder une part de créativité et de savoir apprécier les choses simples de la vie. À travers ces chapitres, Antoine de Saint-Exupéry critique aussi une société où les adultes accordent trop d'importance à l'argent, aux apparences et au travail, au détriment des émotions et des relations humaines. Cette critique reste actuelle aujourd'hui. Enfin, les baobabs symbolisent les problèmes ou mauvaises habitudes qui semblent petits au début mais deviennent dangereux si on les ignore. Cela peut concerner des conflits, le stress ou même les problèmes environnementaux. Ainsi, ces 5 premiers chapitres nous racontent pas seulement une histoire pour enfants. Ils invitent le lecteur à réfléchir à l'importance de l'imagination, des relations humaines et des choses essentielles de la vie. 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Voilà, nous arrivons à la fin de notre émission. À travers ce début du Petit Prince, nous découvrons une idée importante. Celle de regarder le monde avec des yeux d'enfant. Nous apprenons aussi que les petits problèmes doivent être pris au sérieux avant qu'ils ne deviennent trop grands, comme les baobabs. Nous remercions Paesien Oua et Madame Kama Folilangi pour leur lecture. Demain, nous poursuivrons avec les chapitres 6 à 10 du Petit Prince. Nos invités seront messieurs Joia Jean-Baptiste pour la version en ingouni et M. Prosper Poedi pour la lecture en français. Merci de nous avoir suivis et je vous dis à demain, même heure et même fréquence. 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

On est bien 6h17, c'était, je vous rappelle, la rediffusion de la rubrique de l'ALK, donc consacrée tout au long de cette semaine à la langue de Néngoni. Rendez-vous consacré au journal de cette fin de journée, c'est à 6h30, c'est à 16h30, 4h30, voilà, on va dire. Et c'est un journal qui vous sera présenté donc cet après-midi par Nanej Ouamai. 17h, nos avis et deux décès communiqués divers. Et 18h, la rediffusion du journal du Pacifique. Et puis, n'oubliez pas cette émission, donc à 19h, une voix, un libre. Donc une émission présentée par Vivi et Piapo, c'est à 19h ce soir. En attendant, poursuivons musique, mais avant de poursuivre, je vous lance quand même une annonce pour ceux et tous celles qui sont donc à intéressés. 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

0: Ah ben, excellent fin de journée à tous et à toutes. Il est donc 16h29 et puis quelques poussières de seconde. Voici nos pages de publicité avant de retrouver ce soir Naneige pour le journal de cette soirée.
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4: Bonsoir à tous, voici donc le journal. Les titres: Corse Kanaky entre Beauvau et Bougival. Les mouvements nationalistes Corse et Kanak dénoncent des processus jugés insuffisants, une même volonté de reprendre la maîtrise de leur avenir. Panne technique sur un A330 Neo. Air Calais reprogramme ses vols vers Paris, Bangkok et Sydney avec un retour progressif à la normale après l'immobilisation de l'appareil. Le Betticho accuse du retard aujourd'hui à Ouvéa. L'arrivée à Huadjila est désormais prévue à 19h30 ce soir. Il repartira ce mardi à 7h pour Nouméa via Lifou. Et en fait, dans la région volleyball, l'Australie fait le doublé à Guam, tandis que Guam, l'Américaine, Samoa et les îles Marshall rejoignent l'Australie parmi les nations qualifiées pour les Jeux du Pacifique 2027. Bonsoir à tous, bonsoir Kanaky, bienvenue dans cette édition, l'édition 2026 des Journées internationales de Corté s'est achevée sur un moment fort, un débat consacré aux 50 ans du FLNC, organisé au cœur d'un rendez-vous qui demeure l'un des principaux espaces de réflexion du mouvement nationaliste corse. Autour de cette séquence, deux voix venues d'autres territoires en lutte ont apporté leur regard. Dimitri Kenegay, représentant du FLNKS, et Jean-Jacob Bicep, figure politique guadeloupéenne engagée dans les mouvements de décolonisation. Au cœur des discussions également, les nationalistes corses ont réaffirmé leur critique du projet Beauvau, jugé incapable de reconnaître le droit du peuple corse à disposer de lui-même. On écoute Petr Anto Tomasi, porte-parole de Nation.
5: Alors au moment où se déroulent ces journées internationales, la Corse s'apprête à vivre un moment politique que pour notre part nous redoutons un peu, hein, parce que si véritablement cette procédure devant conduire à une révision constitutionnelle avait lieu, la Corse n'aurait pas avancé mais elle aurait reculé. Pourquoi ? Parce que on fixerait dans le marbre de la Constitution française un statut de la Corse qui ne lui permet absolument pas d'avancer sur les points essentiels pour le mouvement national, à savoir la corsisation des emplois, la protection du foncier, la reconnaissance des droits du peuple corse. Et tout cela est absent, et même mieux, tout cela se heurte à des verrous, trois verrous successifs, ce qui fait que plutôt que d'avancer, on dit un petit pas, certains disent un petit pas, non, c'est un pas en arrière, dans la mesure où il sera beaucoup plus difficile dans quelques années, au bénéfice d'une situation politique meilleure. Il sera beaucoup plus difficile, si nous avons cette année une révision constitutionnelle, d'en demander une dans un an, dans deux ans, dans trois ans. Donc pour notre part, ce que nous disons et que nous répétons, c'est qu'il vaudrait mieux arrêter ce processus, interrompre la procédure et reprendre des discussions avec évidemment un délai nécessaire pour s'organiser, pour que le mouvement national présente à un moment donné une forme d'union. Ça peut prendre deux ans, ça peut prendre trois ans, même quatre ans ou cinq ans. Mais en fait, pour notre part, le processus actuel, il serait bon de l'interrompre purement et simplement.
4: Le dialogue a mis en lumière les trajectoires parallèles de trois espaces marqués par l'histoire coloniale, les revendications identitaires et la question du pouvoir politique. Les échanges ont permis de rapprocher les expériences corses, kanak et guadeloupéennes également, en soulignant les convergences autour de la défense des identités, de la préservation des langues et de la reconnaissance des droits collectifs. On écoute Dimitri Tienkenegay, représentant du FLNKS.
6: Du coup, la journée, je suis venu pour la journée internationale de Corté, comme on a l'habitude tous les ans. Tous les ans de venir, où il y a tous les peuples sans nation qui se rejoignent à Corté, toujours dans la période de août en Corse. Et c'est à ce moment-là que chaque peuple fait le point, partage, fait le point de la situation de leur combat respectif. Et en même temps, on partage un peu ensemble les informations et puis voir comment on veut avancer ensemble aussi. Il y a le FLNKS, il y a les membres du FID qui participent depuis l'année dernière, avec la Guadeloupe, la Martinique, la Réunion et les Bretons. Bon, les Bretons, ils ont pas encore intégré le FID, mais c'est les autres organisations qui participent à la journée internationale, en plus des peuples qui viennent souvent, c'est les Sardes, les Catalans, les Basques, et il y a la Camélie aussi qui est représentée ici aussi. On a échangé d'autant plus que cette journée internationale a été dédiée aussi aux 50 ans du FLNC. Hein. Cette année, c'était pour marquer les 50 ans aussi. Et puis, oui, on a échangé sur nos différents combats, hein, où on est, à quel point on est, dans chaque pays, quoi. La question de Kanaky est toujours intéressante, hein, dans ces espaces-là, pour savoir où on en était avec le Front de Libération, le mouvement de libération, et après c'est la partie aussi économique et sociale et le travail que le FLNKS est en train de mener depuis le rejet de Bougival. Mais aussi ils étaient aussi intéressés aussi parce que vu qu'on sort d'une période électorale là, avec les municipales, ensuite les provinciales et le gouvernement. Du coup, voilà, on a informé un peu la situation dans laquelle on est en ce moment au pays.
4: Il y a également la question de sur le projet de loi sur la Corse.
6: Ben, justement, c'est d'actualité. C'est l'accord de Beauvau. Hein. Oui. On a échangé un peu avec eux. Ils sont contre l'accord Beauvau, les nationalistes de Nazion, hein. Ils sont contre Beauvau et c'est pratiquement le Bougival, quoi, qui, pour eux, quoi, ils se reconnaissent pas dans cet accord-là, qui est porté par les autonomistes du président Simeoni, parce que, ben, c'est la disparition du peuple corse, c'est la transformation du peuple à une communauté. Et eux, ça ne les intéresse pas. Voilà. Et il y a plein de choses aussi par rapport aux terres, par rapport à la culture, par rapport à la langue. Là, ils sont en mouvement, là. Le Nazion, par rapport à la deuxième phase qui va se tenir au Sénat, hein. Ça a été adopté le 23 juin à l'Assemblée nationale. Et il passera au Sénat au mois d'octobre, normalement. Et du coup, je pense que voilà, ils ont du travail là, pendant les 2-3 mois qui suivent là pour essayer de faire empêcher Beauvau. C'est un espace qui est très important pour le FLNKS. Vu que depuis plus de 40 ans, il y a eu des relations qui ont été faites par nos anciens. Et après, à partir de 2016. Même un peu avant, on a retissé les liens avec la Corse et les nationalistes corses. Et du coup, voilà, c'est un endroit, un espace qui est très important pour nous aussi, pour partager, on peut travailler ensemble, mais surtout aussi pour porter la parole de notre peuple ici et puis C'est vrai qu'il y a les Catalans, il y a à travers aussi l'Espagne, et il y a aussi les moyens de pression où il y a moyen de venir d'autres pays pour nous aider, quoi. Mais ce qu'on peut retenir d'une, c'est que on a le soutien total du peuple corse en général, hein, avec et des nationalistes, on a le soutien et très prochainement il y aura des rencontres avec le FID aussi qui est présent pour voir comment nous puissions faire les choses ensemble avec tous ces peuples sans nation là pour qu'on puisse organiser des choses ensemble pour pouvoir faire face à l'État français et à tous les projets qui nous emmenaient là où on n'a pas envie d'aller, quoi. Et là, aujourd'hui, on avait un peuple corse qui est debout pour essayer de, justement, voir le soleil là, un jour se lever et pour éviter que tomber dans les pas de l'accord de Beauvau. Voilà, ça, c'est le peuple corse est debout et je pense qu'il restera pas là, comme ça, avec les bras, en attendant que tout se fasse.
4: Pour suivre Sécurité au Monde d'Or, le haut-commissaire Jacques Billon s'est expliqué hier sur le retrait contesté d'une partie des forces de l'ordre autour de Saint-Louis, alors que les actes de délinquance se multiplient au Monde d'Or depuis plusieurs jours. Dans un communiqué, il affirme que l'État reste pleinement mobilisé pour garantir la sécurité des habitants, malgré la levée du dispositif de verrou mis en place en 2024 pour sécuriser la traversée de la tribu. Cette décision intervient dans un contexte national tendu. Les incendies d'ampleur exceptionnelle en France mobilisent massivement les forces de sécurité, tout comme la rentrée sociale, mais également la visite du pape prévue fin septembre en France. La Nouvelle-Calédonie participe ainsi, selon le haut-commissaire, à un effort national de répartition des moyens. Au Monde d'Or, les inquiétudes demeurent. Ce week-end, plusieurs incendies criminels ont été signalés, dont la destruction d'un bus à Boulari. Cambriolage, vol de voiture, les associations d'habitants dénoncent une recrudescence des faits depuis le retrait partiel des effectifs. La maire du Monde d'Or, Nina Julier, regrette une décision injustifiée dans le contexte actuel. Mais Jacques Billon assure toutefois qu'il n'y a aucun désengagement de l'État. Le dispositif autour de Saint-Louis devient entièrement mobile avec des patrouilles en véhicules blindés de nouvelle génération et pourra être renforcé sans délai si la situation l'exige. Le transport aérien Air Calais a annoncé ce lundi une série de reprogrammations après la panne technique survenue sur l'un de ses A330 Neo immobilisés depuis le week-end. Plusieurs liaisons internationales ont dû être ajustées, notamment celles à destination en provenance de Paris via Bangkok. Le vol SV500 Nouméa Bangkok-Paris, dont le départ était prévu à 1h30 ce matin, est désormais reprogrammé à 19h.

0: 11h25 et retour SB141 Sydney Nouméa, donc décollé donc à 12h55 pour une arrivée donc à 16h45. Air Cala indique que tous les passagers concernés sont informés et accompagnés par ses équipes et réaffirme que la sécurité demeure sa priorité absolue. Transport toujours, on parle du Betticho, le navire engagé sur la rotation Nouméa-Lifouvia accuse un retard ce lundi. L'arrivée à Ouadjila, initialement prévue plus tôt dans l'après-midi, est désormais attendue à 19h30 ce soir. Malgré ce décalage, la compagnie confirme le maintien de la rotation dans son ordre prévu. Lifou puis Ouvéa aujourd'hui avant un retour dans l'autre sens demain mardi. Pour cette journée du lundi 10 août, le navire a donc quitté Nouméa ce matin à 16h et doit atteindre Lifou à 13h45. Une escale de soutage de 2h est programmée sur place avant un départ fixé à 15h45 pour une arrivée à Ouadjila Ouvéa à 19h30 ce soir. Demain, donc mardi 11 août, la rotation inverse sera assurée. Attention donc pour les passagers d'Ouvéa, bien départ demain à 7h, arrivée à Lifou à 10h45, puis reprise de la navigation vers 11h30 à destination de Nouméa où l'arrivée est prévue à 18h15. La compagnie Sudil informe également d'une organisation exceptionnelle du fret en raison de l'arrivée tardive du navire à IAI ce soir. La réception du fret pour la rotation de mardi s'effectue directement sur le quai à Ouadjila, donc de 16h30 à 19h30 aujourd'hui, sans attendre le navire. Masako est présente sur place dès 13h aujourd'hui pour accompagner les usagers dans leur réservation de billets, l'enregistrement du fret et toute demande d'information. Un rappel est enfin formulé concernant les glacières. Le règlement doit être effectué la veille de la rotation, soit donc aujourd'hui. Le dépôt se fera demain entre 5h et 6h sur présentation du justificatif de paiement. En raison des contraintes de capacité à bord, le nombre de glacières congelées est limité à 10 par rotation. Des nouvelles de la région, je vous le disais également en titre sport, les championnats d'Océanie 2026 se sont donc achevés à Guam avec une édition dense marquée par le doublé australien et de belles performances régionales. L'Australie donc a dominé les débats en remportant les titres masculins et féminins respectivement face à la Nouvelle-Calédonie et à l'Américaine Samoa. Chez les dames, Guam s'est illustré en décrochant la médaille de bronze grâce à une victoire nette contre les îles Marshall 25-20. 26-24, 25-15. Une performance solide qui confirme la progression de la sélection locale. Côté masculin, eh bien, Guam termine au pied du podium, battu 3-7-1 par Wallis et Futuna dans le match pour la troisième place. Les joueurs de l'île doivent se contenter de la quatrième position. Le tournoi donc s'est servi également de qualification pour les Jeux du Pacifique 2027. Les quatre nations qui valident leur ticket sont donc l'Australie, l'Américaine Samoa, Guam et les îles Marshall qui terminent donc dans le top 4 des classements combinés. Une édition marquée par l'intensité, la montée en puissance des sélections océaniennes et la confirmation de l'Australie comme référence régionale. Et enfin, aux îles Salomon, le Premier ministre Matthew Wall ouvre un nouveau chapitre de transparence en matière de sécurité. Il a annoncé devant le Parlement qu'un examen complet de l'accord de sécurité signé avec la Chine en 2022 était désormais engagé. Un accord qu'il n'avait pu consulter qu'à la veille d'une réunion officielle en Australie quelques jours avant après son élection. Monsieur Wall appelle donc l'opposition menée par Manasseh Sogavare à soutenir cette révision, rappelant que plus aucun traité ne doit être conclu sans le consentement éclairé du Parlement. Une réponse directe aux critiques de Sogavare qui dénonce un manque de transparence autour d'un nouvel accord signé avec les États-Unis permettant un accès élargi des gardes-côtes américains aux eaux salomonaises, tout en affirmant qu'il n'y aura désormais plus de secrets sur les engagements internationaux du pays. Matthew Wall insiste, la Chine restera un partenaire important et les îles Salomon demeurent amis de tous et ennemis de personne.
1: Le rappel des titres.
0: Voilà, donc c'est la fin de ce journal. Le rappel des titres. Corse Kanaki entre Beauvau et Bougival. Le mouvement nationaliste Corse et Kanak dénonce des processus jugés insuffisants. Une même volonté de reprendre la maîtrise.

Leur avenir. Panne technique sur un A330 Neo, Air Calaire au programme, c'est vol vers Paris. Bon, coquet 6 mai avec un retour progressif à la normale après l'immobilisation de l'appareil. Le Betty Joe 2 accuse du retard aujourd'hui à Ouvéa. L'arrivée à Rodjila est désormais prévue à 19h30 ce soir. Il repartira demain mardi à 7h pour Nouméa via Lifou. Et volleyball dans la région, l'Australie fait le doublé à Guam, tandis que Guam, l'américaine Samoa et les îles Marshall, rejoignent l'Australie parmi les nations qualifiées pour les Jeux du Pacifique 2027. Voilà qui referme ce journal de 16h30. Merci à vous de l'avoir suivi. Bonne fin de journée, bon début de soirée à toutes et à tous à l'écoute de nos programmes.

À 16h55 minutes, eh bien, vous avez pu suivre donc le journal de cette fin de journée qui vous a été présenté par Nané Jomaï. Prochain rendez-vous pour la rediffusion de ce journal, c'est à 21h ce soir. À 18h, la rediffusion du journal du Pacifique. Et à 19h, bien entendu, l'émission Une voix, un livre. C'est une émission présentée par Vivier Piapo. À 22h, la rediffusion de l'émission Boîte à partage. La rediffusion de l'émission La case de l'économie, c'est à 23h. À 1h du matin, eh bien, le journal, la rediffusion du journal de 12h. Et à 2h du matin, bien entendu, la rediffusion donc, du journal de cette fin de journée présentée par Nané Jomaï. Voilà en ce qui concerne nos rendez-vous de cette fin de journée. 17h, à ne pas oublier, vous aurez le dernier service consacré à la lecture de vos avis de décès et communiqués divers.

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1: Et nous débutons ce service avec désormais quelques avis de décès concernant le décès de Madame Quimpy Annette Dichier Enanos, décès survenu le 9 août 2026, dans sa 63e année. Un avis de décès qui est destiné aux familles Boa à Winani et Quimpy et Gata Onricha Bouloupari et Kiki à Winani, Niaoua à Winani, Décoiré Jean-François Saint-Louis, Mouekia Daniel Saint-Louis, Nibécon à Saint-Louis, Ginakoa Nanyuni Paita, Marengouf Tindaouf, Omoitou à la tribu de Bongo Paita, Poiroua et Amiot, à Wichombo Bolopari, la famille Paita, la famille Burke, la famille Tonweiri, à Burundi Tiouf, la famille s'excuse notamment auprès des familles qui n'ont pas être cité. Et puis une veillée se tient donc à son domicile à la tribu de Winani. Aujourd'hui jusqu'au mardi 11 août à 9h aura lieu la levée du corps et l'inhumation au cimetière de la tribu de Winani. Un avis de décès qui est signé de la famille et Kiki et Quimpy. Sa famille, sa compagne, ses enfants, la douleur de vous faire part du décès de Monsieur Moïse Tienboanouf, chef de la tribu de Wahat, décès survenu le 5 août 2026 à l'approche de ses 72 ans. La veillée se déroule actuellement à la tribu de Wélis Bouf, chez Monsieur Joël Boitati. L'inhumation se fera le mardi 11 août à 9h à la tribu de Wélis Bouf, signée de sa famille. Avis de décès destiné au clan Serey Nari, M. Wazarima Pamenia, aux familles Wazarima, Wamirangouf Nemia, au clan Serey Waoudi, M. Wayewol Wairen, M. Wayewol Sagit, M. Wasisi Wazarim, au clan Serey Yenekoub, M. Nunewai Sanesh, aux familles Nunewai Tupaloua, Wanyanyap, Trimari, au clan Zalié, Serey Wasebeu, Serey Wamiedj, Serey Nkongom, Serey Taboulé, au grand chef Siazé Ougnesadi, aux familles Wayaniz, Isamachouf, Wahiob, Polé, Wadawa, Banoukon, Mili, Kazouf, Gowetch, Wadewi, Bondigouf, Akadjouf, à Madame Way Dremu Kamen, à Madame Wazabi Cécile, à Madame Waite Jeanne, Madame Siwe Roaboué, Madame 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M. 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Mataika Chopa, Madame Yeka Wenesera, Madame Welepan Lise, Madame Makeli Adèle, Madame Passa Wainingi Jeanne, Madame Passa Alice, Madame Kakwe Siwa, Madame Bouama Anna, Madame Trabé Wallan, Madame Uren Marie, et Madame Waikata Honni, Madame Kate Mouja, Madame Siwen Rétigne, Madame Yeka Wihemani, Madame Lulu Alice, Madame Nemia Kapewe, Madame Passa Louise, Madame Ibunessa Alice, Madame Wahia Kerubi, Madame Boua Malinda, Madame Fainika Louisa, Madame Kenegei Mola, Madame Wayne Bingo Nawang, à Monsieur Wenane Mayo, Monsieur Uren John et la famille Uren, Monsieur Gweneri Jimmy, Ezekia, la famille Wedge, Madame Ruon Taupa, Monsieur Waya Moui, Monsieur Waya Bernard, Monsieur Mae Nalosen, aux familles Mae, Monsieur Ronech Daniel Wachan, Monsieur Malo Bakelan, à Monsieur Malo Apollo, à Monsieur Palen John, à Monsieur Wadrawan Nassil et la famille Wadrawan, à Marie Pi Anouméa, au chef, aux familles des clans Edekeu, Tabole, Chetano, Nairok, Taned, à la paroisse de Mebouette, au pasteur Simoutroumaï, au diacre Gousséal. On nous prie de vous faire part du décès de Madame Wayoul Marie Papatone Wayani, décès survenu le 7 août à la tribu de Mebouette Marie. La coutume de deuil se fera donc à la maison de Tchou, tribu de Mebouette Marie. Les obsèques auront lieu le mardi 11 août à 9h à la tribu de Mebouette Marie. Et nous nous excusons aux familles ou personnes qui n'ont pas été prévenues ou citées, signé de M. Wayoul Marcel Sanei Chi. Madame Guillon à Marie-Thérèse, sa sœur, Monsieur Guillon Daniel, son frère en France, Madame Guillon Rachel, sa belle-sœur, Madame Akès Marie-Christine, sa nièce, soit mariée, ses enfants, ses neveux Guillon Gino, Luc et Loïc, leurs épouses et puis enfants, Madame Morin Gatti, sa filleule, Valérie, sa sœur, leurs époux et puis enfants, ont la douleur de faire part du décès de Monsieur René Gilbert Guillon, décès survenu le 8 août 2026, dans sa 91e année, retraité de la SLN. La veillée est prévue à la morgue municipale de Nouméa, le mardi 11 août, de 7h jusqu'à la levée du corps. La cérémonie religieuse sera célébrée au centre funéraire de Nouméa, le mardi 11 août à 11h15, suivie de la crémation prévue à 12h. On nous prie de vous faire part du décès de M. Vandakadi Take Petelo, décès survenu le lundi 3 août 2026. Les veillées sont prévues au salon du centre funéraire de Nouméa ce lundi 10 août de 11h à 20h et se poursuit le mardi 11 août à partir de 8h. La cérémonie religieuse sera célébrée le mardi 11 août à 11h30 au salon funéraire, suivi de l'inhumation prévue au cimetière du 5e kilomètre. Et la famille s'excuse auprès de ceux ou celles qui n'ont pas été prévenus ou cités. On nous prie de vous faire part du décès de M. Roland Dalbiez, retraité de la police nationale, décès survenu le mercredi 5 août 2026, dans sa 73e année. Une veillée est prévue à la morgue de Nouméa ce lundi 10 août de 15h à 20h et se poursuit le mardi 11 août à partir de 7h à 8h. La cérémonie religieuse se déroulera en la chapelle du centre funéraire de Nouméa le mardi 11 août à 8h15, suivie de sa crémation prévue au centre cinéra de Nouméa, et la famille remercie chaleureusement toutes les personnes qui s'associeront à sa peine par leur présence, leurs pensées et puis leurs prières. On nous prie de vous faire part du décès de Madame Ouhi La Moafa, née pour Léotof, Anna Malia Toli Filich, décès survenu le 7 août 2026 dans sa 92e année. La veille est prévue au centre funéraire municipal de Nouméa ce lundi 10 août de 10h à 20h, puis se poursuit le mardi 11 août à partir de 8h jusqu'à la levée du corps. Le service religieux sera donc célébré en la chapelle du centre funéraire le mardi 11 août à 13h15, suivi de l'inhumation prévue au cimetière communal de Saint-Louis et du côté du Mont-d'Or. On nous prie de vous faire part du décès de Madame Sionnet, épouse Strefe Marie-Rose, décès survenu le 9 août dans sa 52e année. La vie est prévue au centre funéraire municipal de Nouméa le mardi 11 août de 14h à 20h. Le service religieux sera célébré en la chapelle du centre funéraire le mercredi 12 août à 7h15, suivi de l'inhumation prévue au cimetière du 5e kilomètre. Ses sœurs Odette, Antoinette, Juliette et Tina, ses neveux et nièces, sa filleule Catherine ont la douleur de faire part du décès de Madame Seymouen Marina, décès survenu le 9 août 2026. Une veillée est prévue à la morgue municipale de Nouméa le mercredi 12 août de 7h à 11h. La cérémonie religieuse aura lieu à 11h15, suivie de la crémation prévue à 12h. Ses enfants, Ricardo, Tamo, Levaï, Dalila, Toifale, Motesita, Manu, Anu, Kuloa, Jean-Bernard, Akaliouf, ses petits-enfants, Aaron, Toubouhaouf, Lika, Letouf, Morgan, Futunaita, Yuna, Leska, Aliki, Fili, Maï, Selouf, Yelena, Tiki, Langi, et Irina, Sia, Letouf, ses belles-filles Marie et Jean et puis et Priska, son gendre Maka Moana, son frère et puis ses sœurs Laufouf, Amelia, Célestine, Antonia ainsi que ses neveux nièces ont la douleur de faire part du décès de Madame Tamolé dite Manuofiwa, épouse Masei, Malia, Lika, Letouf, Tunga Haala, décès survenu le vendredi 7 août 2026 dans sa 80e année. La cérémonie religieuse sera célébrée donc le mercredi 12 août à 12h15 au salon du centre funéraire, suivi de l'inhumation prévue au cimetière du 5e kilomètre. Et nous remercions sincèrement toutes les personnes qui s'associeront à notre peine et qui, et par leur présence, leurs pensées ou leurs prières, accompagneront notre maman pour son dernier voyage. Avis de décès destiné à la famille Felomaki, à la fois aux familles Neke Riaï, Eira, Moireouf, Malekouf, Buanawish, Kaïs, Tenda, Boawish, Simin ou Sima et Jinakowa, à monsieur Vaï Tolokina, Patelesi et ses enfants, à madame Felomaki et Nila, à la fois à la famille Agouriri, à monsieur Paita Johnny, au col de la pirogue, à tous ses amis de Yahweh et puis tous ceux qui l'ont connu. Sa famille a la douleur de faire part du décès de M. Felomaki et Terence Di Diabos, décès survenu le 9 août dans sa 41e année. Une veillée est prévue au centre funéraire municipal de Nouméa le mercredi 12 août de 8h à 20h, puis se poursuit le jeudi 13 août à partir de 7h jusqu'à la levée du corps. L'heure et la date de la cérémonie religieuse seront donc communiquées ultérieurement. L'inhumation aura lieu au cimetière communal de Saint-Louis-Mont-d'Or le jeudi 13 août à 14h30. Le travail coutumé s'effectue donc à Yahweh et Thierry Moireouf. La famille s'excuse auprès de ceux ou celles qui n'ont pas été prévenus ou cités. On nous prie de vous faire part du décès de Madame Afapunia Ngongone Sabrina, décès survenu le 7 août dans sa 47e année. L'écoutume se tient donc au domicile de M. Afapunia Pamani et Jacqueline à Rivière-Salée jusqu'à ce lundi 10 août. Une veillée est prévue le mardi 11 août au centre funéraire de Nouméa de 9h à 20h. Le transfert du corps vers Livou se fera le mercredi 12 août par le Petit Joe et les obsèques se tiendront à la tribu de Juan Ono Alifou le jeudi 13 août. Un avis de décès, donc signé de M. Afapounia Fabrice, qui met fin à la lecture de vos avis de décès. La suite avec vos communiqués divers.

Vous écoutez Radio Tudo, autre communiqué, donc communiqué concernant la fermeture des soins au CMS de Kwawa. La province en informe la population de Kwawa à la suite de la coupure d'eau et d'un problème d'alimentation de la cuve. Les soins ne pourront être assurés. En cas d'urgence, veuillez contacter le SAMU, centre 15. Le numéro est gratuit. Et pour plus d'informations, contactez bien entendu le CMS au 47 75. 50. La province en rappelle la population la plus grande prudence, signée de Milan Kaoudari, directrice adjointe de la direction des affaires sanitaires, sociales, de la prévention et de la solidarité en province nord. La DEFIJ, direction de l'enseignement, de la formation, de l'insertion et de la jeunesse, informe les parents d'élèves des écoles publiques primaires et maternelles de la province nord que la campagne officielle d'inscription en école primaire publique 2027 s'étendra du 6 août au 25 septembre 2026. Le directeur de l'enseignement insiste sur l'importance de respecter ce délai afin de préparer au mieux la rentrée. Les demandes d'inscription se feront dans les écoles auprès des directeurs. Les heures d'accueil pour les inscriptions seront communiquées aux parents par les directeurs d'école par voie d'affichage et ou via les cahiers de liaison. Pour les nouvelles inscriptions, il est donc demandé aux parents de fournir un certificat médical de première admission scolaire, une attestation de résidence de l'enfant, une fiche d'état civil ou copie du livret de famille, une copie des couvertures sociales à jour, le livret scolaire de l'élève et puis un certificat de radiation. Au-delà du 25 septembre 2026, les directeurs d'école ne prendront plus d'inscriptions. Concernant la commune de Kony, les inscriptions scolaires se feront à la mairie au service enseignement. La DEFIJ informe les parents que les secteurs de scolarisation communaux doivent être impérativement respectés. Communiqué signé par le président de l'Assemblée de la province, M. Paul Niaoutine. Et puis nous terminons donc ce service avec une annonce pour ceux et tous celles qui sont donc intéressés. 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

Eh bien voilà, eh bien on descend bien sûr, on descend, on descend, et oui, on suit le coucher du soleil tout en vous souhaitant de passer quand même une excellente fin de journée. Et vous les avez reconnus, vous venez d'écouter bien sûr le groupe Maze et bien auparavant un Godiva, un tube très très connu, donc interprété par Stevie Wonder, 17h40, et ça aussi en attendant bien entendu la rediffusion du journal du Pacifique à 18h, et bien rendez-vous à ne pas manquer également aux alentours de 19h l'émission Une Voix, Un Livre, une émission présentée tous les lundis soirs à partir de 19h par Vivi et Pia Pouf, et vous aurez également rendez-vous avec l'émission, la rediffusion de l'émission Boîte à Partage, donc qui recevait donc ce jeune artiste Siman qui nous parlait donc de son nouvel album, et vous aurez à 23h la rediffusion de l'émission La Case de l'Économie qui recevait aujourd'hui monsieur Léonie Edouard, et à 1h du matin la rediffusion du journal de 12h, un journal qui vous a été présenté par Nanège, et puis à 2h du matin la rediffusion du journal de 16h30, un journal bien sûr présenté par Nanège Womai. Voilà donc en ce qui concerne nos rendez-vous tout au long de cette fin de journée. Je vous souhaite à tous et à toutes de passer une excellente fin de journée. Et n'oubliez pas ces rendez-vous à 18h, la rediffusion du journal du Pacifique. Et pour ceux et toutes celles qui sont intéressés par l'actualité dans la région Pacifique. Et puis à 19h ce soir, cette émission présentée par Vivi et Pia Apouf. Une émission chaque lundi soir à partir de 19h. Une émission qui s'appelle Une Voix, Un Livre.

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Eh bien, vous écoutez Radio Tido, c'est le journal du Pacifique. Les ministres du Pacifique débattront de la déclaration de la Chine sur les missiles lors d'une réunion diplomatique. Au Fidji, les ministres des Affaires étrangères des pays insulaires du Pacifique devraient débattre vendredi de l'opportunité de publier une déclaration commune sur le tir de missiles chinois de juillet. La Nouvelle-Zélande insiste pour une réponse, mais reconnaît que les divisions pourraient empêcher un accord, a déclaré le ministre néo-zélandais des Affaires étrangères. Le ministre des Affaires étrangères Winston Peters a déclaré lors d'une conférence de presse que les discussions lors de la réunion des ministres des Affaires étrangères du Forum des îles du Pacifique à Suva permettrait de vérifier si les membres pouvaient surmonter leur position prédéterminée sur la question. Nous verrons si la logique l'emporte dans ce débat ou si celui-ci a déjà été tranché par des personnes ayant une position prédéterminée dont elles ne bougeront pas, a déclaré Peters. Le tir des essais d'un missile par la Chine dans le Pacifique en juillet a alarmé les puissances régionales, mais n'a pas initialement suscité de réponse unifiée de la part des gouvernements des îles du Pacifique, soulignant les divisions sur la manière de faire face à la concurrence stratégique croissante dans la région. Le ministre des Affaires étrangères des îles Salomon, Rick Wenipuela, qui préside donc actuellement le forum, a déclaré aux dirigeants en début de réunion que l'agenda du Pacifique devrait continuer d'être conçu par le Pacifique, façonné par le Pacifique et uniquement par le Pacifique. Il a ajouté que les responsables réunis à plusieurs reprises cette semaine ont constamment insisté sur le fait que les défis auxquels la région est confrontée sont de plus en plus interdépendants. Les responsables ont réaffirmé que même si notre environnement stratégique se complexifie, la réponse ne doit pas être la fragmentation ou la division. Elle doit créer une solidarité régionale, un consensus fort et maintenir la confiance, ajoutée Wenipuela. Peter avait précédemment déclaré que la Nouvelle-Zélande avait fait pression pour une déclaration commune en réponse à l'essai de missiles, mais avait refusé d'identifier les pays et qui s'y opposaient. Ce débat intervient après que les dirigeants du Pacifique ont soutenu l'an dernier une déclaration en faveur d'un océan de paix et qui appelait la région à rester pacifique malgré l'intensification de la compétition stratégique. Il a décrit l'absence de réponse régionale unifiée lorsque le problème a émergé comme une occasion manquée, tout en précisant qu'il n'était pas trop tard pour que le forum agisse. Les ministres pourront également aborder l'engagement du forum auprès de ses partenaires de dialogue extérieur, la sécurité énergétique et les propositions relatives à l'organisation institutionnelle future du groupement. Justice nucléaire et résilience climatique, les priorités parlementaires du président des îles Marshall. La présidente des îles Marshall, Hilda Hayne, a appelé à un renforcement de la sécurité nationale, à l'adaptation au changement climatique et à une réforme du secteur public lors de la reprise des travaux parlementaires, avertissant que les tensions géopolitiques, les phénomènes météorologiques extrêmes et la hausse du coût de la vie exercent une pression croissante sur cet état insulaire du Pacifique. S'adressant à la Nidigela, le Parlement du pays, Hayne a présenté un vaste programme gouvernemental comprenant la surveillance maritime, la prévention du trafic de drogue, des infrastructures résilientes, une réforme des soins de santé, l'éducation et des efforts renouvelés pour documenter l'héritage des essais nucléaires américains. Les îles Marshall sont confrontées à des changements mondiaux rapide, à des tensions géopolitiques, à une hausse du coût de la vie, à des dérèglements climatiques et à des pressions sur les petites économies insulaires, a-t-elle déclaré. La sécurité et la surveillance maritime étaient au cœur du discours. Le gouvernement a récemment tenu son premier sommet national sur la sécurité et la lutte contre les stupéfiants, réunissant chefs traditionnels, représentants des églises, jeunes et agences gouvernementales, afin d'élaborer un cadre national pour prévenir le trafic de drogue et limiter ses effets sur les communautés. Elle a également souligné l'arrivée du
RMIS Gelmai, un patrouilleur offert par l'Australie. Et ce navire devrait appuyer la surveillance maritime, la protection des pêches et le contrôle de l'application de la réglementation sur l'immense territoire maritime des îles Marshall. Les risques climatiques demeurent aigus pour les atolls très dispersés du pays. Hen a exhorté les habitants à se préparer à l'évolution des conditions d'El Nino, notamment à une possible sécheresse dans les îles du Nord et à des pluies plus abondantes à Majuro et dans les atolls du Sud. Le gouvernement a finalisé un plan national d'intervention en cas de déversement d'hydrocarbures avec l'aide des gardes-côtes américains et de l'Agence américaine d'observation océanique et atmosphérique NOAA. Dans le cadre d'un projet hydraulique soutenu par le Fonds d'adaptation, 161 unités de stockage résilientes au climat ont été installées ou sont en cours de préparation, créant environ 2,7 millions de dollars de capacité de stockage supplémentaire. Plus de 100 de ces systèmes desservent déjà des collectivités, offrant une capacité de stockage disponible d'environ 1,4 million de gallons. Le programme a touché près de 1000 ménages et environ 4 700 personnes, tandis que près de 3 000 habitants ont reçu une formation en matière de conservation de l'eau, de sensibilisation au changement climatique et de préparation aux situations d'urgence. Les plans d'infrastructure comprennent une nouvelle chambre parlementaire, un futur bâtiment pour la capitale nationale, un quartier général de la police, un établissement correctionnel et des projets relevant du plan directeur de Majuro. Elle a déclaré que le gouvernement avait approuvé l'achat de deux avions Cessna 408 pour améliorer le transport médical d'urgence et les liaisons entre Majuro et les îles périphériques. Le premier avion a commencé ses opérations à Watch et le service devrait s'étendre à mesure que les améliorations de l'aéroport seront achevées. La hausse des prix du carburant, de l'alimentation et des transports a continué de peser sur les ménages et puis les finances publiques. Le pays a obtenu une aide d'urgence de la Banque mondiale et poursuit des réformes fiscales soutenues par le Fonds monétaire international, FMI, la Banque mondiale et la Banque asiatique de développement, la BAD. L'autorité monétaire des îles Marshall est également renforcée afin d'améliorer la réglementation financière, les systèmes de paiement et la stabilité économique, a-t-elle déclaré. Les programmes d'aide sociale du gouvernement ont apporté un soutien pendant 3 mois à 1239 personnes âgées et personnes handicapées. Plus de 40 000 habitants, soit plus de 95% de la population, ont bénéficié d'une aide lors de la première distribution dans le cadre d'un programme national de soutien économique. Hen a cité plusieurs initiatives en matière d'éducation, notamment le déménagement de l'école primaire de Lukwon sur l'atoll de Mili, décrite comme la première école du pays et déplacée en raison du changement climatique. Le gouvernement a traduit 128 livres de lecture en marshallais, introduit des programmes de santé et d'hygiène dans 86 écoles publiques et créé un diplôme d'éducation préscolaire intégrant la résilience climatique. Plus de 100 étudiants ont obtenu leur diplôme de l'Université du Pacifique Sud, tandis que 77 étudiants soutenus par le Conseil des bourses, subventions et prêts des îles Marshall ont terminé leurs études, soit le nombre le plus élevé jamais enregistré par le Conseil. Elle a également rendu hommage à Makaira Silk Jibas, la première étudiante marshallaise admise à un programme d'études supérieures en développement humain et éducation de l'Université Harvard. Dans le domaine de la santé, le gouvernement a introduit le dépistage du VPH, approuvé une stratégie nationale sur les maladies non transmissibles et mis en place le premier système national d'orientation vers l'autisme du pays. Mais Hain a reconnu des problèmes persistants dans la gestion hospitalière et a déclaré que le gouvernement examinait des réformes visant à améliorer l'administration, la sécurité des patients et les services médicaux. Le président a également souligné le rôle des îles Marshall dans le transport maritime international et la gouvernance des océans. Son registre
extra-maritime couvre désormais plus de 217 millions de tonnes de jauge brute et environ 6500 navires, ce qui en fait l'un des plus importants au monde. Le pays bénéficie de la reconnaissance du programme CalShip, 21 des gardes-côtes américains depuis 22 ans. La justice nucléaire est demeurée un enjeu central de la politique intérieure et étrangère de la présidente. Le gouvernement a achevé les travaux préliminaires d'un musée national du nucléaire et d'un centre de recherche destiné à préserver l'histoire et le vécu des communautés touchées par le programme d'essai nucléaire des États-Unis dans les îles Marshall. Hayne a également souligné le travail du pays au Conseil des droits de l'homme des Nations Unies et lors d'un camp d'été organisé à l'occasion du 80e anniversaire de l'héritage nucléaire où des jeunes ont étudié l'histoire nucléaire du pays et sa campagne continue pour la justice. Elle a remercié notamment les États-Unis, Taïwan, l'Australie, le Japon, ainsi que les institutions financières internationales, les organisations du Pacifique et les agences des Nations Unies pour leur soutien. En prévision d'une convention constitutionnelle, Hayne a exhorté à l'unité nationale et à la poursuite de la participation citoyenne. Ensemble, avec engagement et détermination, nous continuerons à bâtir les îles Marshall en fonction de nos besoins et pour le bien de nos enfants et des générations futures. Tous les membres du Forum des îles du Pacifique sont désormais connectés au réseau mondial de câbles sous-marins. Chaque membre du Forum des îles du Pacifique, PIF, est désormais connecté pour la première fois au réseau mondial de câbles de télécommunications sous-marins, ce qui constitue une étape majeure dans la connectivité numérique régionale soutenue par l'investissement de l'Australie dans les infrastructures du Pacifique. L'Australie a déclaré avoir travaillé avec les gouvernements du Pacifique et ses partenaires au développement pour déployer plus de 10 301 km de nouveaux câbles de télécommunications sous-marins, garantissant ainsi aux 18 membres du forum l'accès aux réseaux numériques mondiaux. Depuis 2018, l'Australie a investi plus de 500 millions de dollars australiens, soit 351 millions de dollars américains, dans des projets de connectivité par câbles sous-marins à travers le Pacifique et le Timor-Leste. Cet investissement a soutenu des projets de câbles dans 9 pays, notamment les premières connexions internationales par câble pour Nauru, les îles Salomon, le Timor-Leste, Tuvalu, Tarawa, Kiribati et Kosrae dans les États fédérés de Micronésie. L'Australie soutient également la mise en place de deuxième liaison par câble international au Tonga, en Papouasie-Nouvelle-Guinée, au Palau et puis aux îles Salomon afin d'améliorer la fiabilité et la résilience et des infrastructures de télécommunications générales. Ces projets sont réalisés en partenariat avec le Japon, la Nouvelle-Zélande, les États-Unis et Taïwan, dans le but d'améliorer la connectivité des gouvernements, des entreprises et collectivités, tout en créant de nouvelles opportunités en matière de commerce, d'investissement et de participation numérique. La ministre australienne des Affaires étrangères, Penny Wong, a déclaré que l'accès universel aux infrastructures numériques dans le Pacifique constituait une réalisation importante pour la région. Pour la première fois, chaque membre du Forum des îles du Pacifique a désormais accès à l'infrastructure numérique nécessaire pour participer pleinement à l'économie moderne avec le soutien de l'Australie. Un Pacifique plus connecté est un pays plus résilient. Cette infrastructure renforce la croissance économique, soutient les services essentiels et contribuera à bâtir une région plus pacifique, stable et prospère, a-t-elle déclaré. Le ministre des Affaires des îles du Pacifique, Pat Conroy, a déclaré qu'une meilleure connectivité numérique renforcerait l'intégration économique régionale et élargirait les perspectives pour les populations du Pacifique. Des services numériques plus rapides, plus abordables et plus fiables contribueront à intégrer nos économies, facilitant ainsi les échanges
échanges entre les populations et les entreprises du Pacifique et la circulation des investissements dans la région. Ces nouvelles connexions engendrent de plus grandes opportunités, une meilleure circulation de l'information et un partage accru des connaissances permettant aux pays insulaires du Pacifique de participer pleinement à l'économie mondiale, a-t-il déclaré. Les îles du Pacifique s'inquiètent de la volonté soutenue par Trump d'exploiter les grands fonds marins. Le gouverneur du Commonwealth des îles Mariannes du Nord, David Apatang, a déclaré que le soutien du président Trump à l'exploitation minière en eau profonde avait provoqué une grande inquiétude dans cet archipel tropical qui compte quelques 40 000 habitants. Plus tôt cette année, les États-Unis ont alarmé leur territoire insulaire tropicaux, détaillant leur plan de partage de portions de l'océan Pacifique à des fins d'exploration minière. Les compagnies minières voient une richesse énorme dans les gisements minéraux disséminés sur les fonds marins, mais cette industrie naissante est freinée depuis des années par des préoccupations environnementales. Une vaste zone maritime américaine située près des Samoa américaines dans le Pacifique Sud pourrait être mise aux enchères dès novembre, selon des documents officiels. Des zones océaniques distinctes entourant Guam et les îles Mariannes du Nord dans le Pacifique occidental sont également à l'étude. Parmi les préoccupations figurent les perturbations de la sécurité alimentaire pour les populations du Commonwealth des îles Mariannes du Nord qui dépendent des ressources océaniques pour leur vie, a déclaré Apatang à l'AFP. Washington avait initialement proposé d'explorer un bloc de 140 1000 km², soit 50 000 milles carrés, situés à environ 200 km à l'est de Saipan, la capitale du territoire. Mais Apatang a déclaré avoir été surpris lorsque les États-Unis ont annoncé en mars qu'un bloc de taille similaire à l'ouest de Saipan pourrait également être loué. Aucune consultation n'a eu lieu avec les populations des îles Marshall du Nord, a-t-il déclaré. Les sociétés d'exploitation minière en eau profonde souhaite explorer les plaines abyssales des océans à la recherche de gisements minéraux et de nodules polymétalliques riches en nickel, en cuivre et puis en cobalt. En 2025, le président américain Donald Trump a signé un décret visant à libérer ses ressources des fonds marins, soulignant la demande dans tous les domaines, c'est des énergies renouvelables aux applications militaires. Les critiques craignent que l'exploitation minière en eau profonde ne cause des dommages irréversibles, étouffant la vie marine sous des nuages de déchets et perturbant les migrations océaniques par le brobissement des lourdes machines. Les îles Mariannes, Guam et puis les Samoa américaines souhaitent tout au moins une interdiction temporaire de l'exploitation minière en eau profonde dans leurs eaux territoriales. Mais les territoires américains qui dépendent de Washington pour leur financement et leur défense n'ont guère leur mot à dire sur ce que fait Washington au-delà de leur frontière maritime de 3000 km. Guam a adopté cette année des lois interdisant aux navires d'exploitation minière en eau profonde de faire escale dans ses ports, ce qui pourrait entraver l'industrie en coupant une source crucial de carburant et de fourniture. Apatang a déclaré que les îles Mariannes du Nord envisageraient de suivre cet exemple. Les projets d'exploration minière en eau profonde sont les plus avancés pour une vaste zone océanique près des Samoa américaines, un territoire américain niché entre la Nouvelle-Zélande et Hawaï dans le Pacifique Sud. Le Bureau américain de la gestion de l'énergie océanique propose d'organiser une vente aux enchères en novembre pour des permis d'exploration couvrant un bloc de 125 000 km². Cette zone borde le vaste sanctuaire marin de l'atoll de Rose où des tortues ombriquées, une espèce menacée, prospèrent sur des récifs coralliens voient son nom. Là a débuté Aumua Amata, qui représente donc les Samoa américaines, à la Chambre des représentants
représentant des États-Unis s'est dit inquiète que l'exploitation minière en eau profonde puisse perturber les pêcheries qui fournissent la majeure partie des recettes d'exportation du territoire. Je représente notre peuple et je suis convaincu que la majorité des Samoans américains s'y opposent, a-t-elle déclaré à l'AFP. Les licences couvrent les études préliminaires et l'échantillonnage. Les décisions futures concernant l'exploitation commerciale nécessitant une approbation supplémentaire du bureau. Sabrina Suloy-Mauka, militante écologiste basée au Samoa américaine, a déclaré qu'il était impossible de chiffrer l'océan. On ne se dit pas combien d'argent peut-on en tirer. L'ancienne diplomate américaine Emily Wood travaille avec le bureau du gouverneur de Guam pour mieux comprendre les risques liés à l'exploitation minière en eau profonde. Elle a indiqué que la société minière de premier plan Impossible Metals s'était engagée à partager 1% de ses bénéfices avec les communautés insulaires. Ce n'est rien du tout comparé aux dégâts potentiels qu'il pourrait causer, a-t-elle déclaré à l'AFP. Impossible Metal n'a pas répondu à la demande de commentaires. L'entreprise a déjà déclaré qu'elle ne commencerait pas l'exploitation minière tant qu'elle ne serait pas convaincue de sa sécurité. Les pays insulaires du Pacifique sont divisés quant à savoir si l'exploitation minière en eau profonde apportera des retombées économiques inattendues ou une catastrophe environnementale. Nauru et les îles Cook figurent parmi les leaders mondiaux de l'exploration minière des fonds marins, tandis que des pays comme les Samoa, les Fidji et les Palau ont demandé un moratoire sur ce secteur. Le Bureau américain de la gestion de l'énergie océanique a été sollicité pour obtenir des commentaires. Le secrétaire général du Forum Waka exhorte les petits États insulaires à conserver leur leadership politique dans le contexte des réformes régionales. Le secrétaire général du Forum des îles du Pacifique, Ban Waka, a appelé les petits États insulaires, PEI, à conserver la maîtrise politique de leurs priorités tout en utilisant les institutions régionales existantes pour obtenir des résultats alors que des responsables se réunissent pour définir l'orientation future du groupe. En ouvrant la réunion des responsables des petits États insulaires cette semaine, Waka a reconnu les exigences croissantes qui pèsent sur les plus petites administrations de la région alors que de multiples examens et priorités régionales progressent simultanément. Comme l'a laissé entendre le président, nous vivons une période intéressante de révision car nous réfléchissons à la meilleure façon de nous positionner pour mieux relever les défis qui nous attendent. Je reconnais que pour le SIS, cela a signifié que vos petites administrations ont dû travailler plus longtemps pour rester au fait de l'avancement des priorités régionales ainsi et que du suivi des différents examens régionaux en cours, a déclaré Waka. Waka a félicité les membres du SIS pour leur rôle influent qu'ils continuent donc de jouer malgré leur petite taille. Vous avez démontré et continuez de démontrer votre capacité à vous surpasser et que ce soit en mettant des actions de plaidoyer pour l'action climatique, en étant pionnier dans le domaine des minéraux, des grands fonds marins ou en menant la lutte contre les problèmes liés à l'héritage nucléaire, pour ne citer que quelques exemples. Il a également noté que Palau, membre des petits États insulaires, présidera le Forum des îles du Pacifique cette année et s'est dit confiant qu'il recevrait le plein soutien du groupe des petits États insulaires. Cette année, un gouvernement membre du SIS assumera de nouveau la présidence du Forum des îles du Pacifique, une tâche colossale en soi pour tout gouvernement. Je suis convaincu que le groupe SIS soutiendra le gouvernement de Palau dans cette entreprise car il pilotera le Forum
Rome, ses priorités et ses actions de plaidoyer. Ouaka a déclaré que les documents soumis aux responsables visaient à faciliter les décisions qui seraient prises en 2025 et qu'il s'appuyait sur l'examen du SIS de 2024, les avis techniques des agences du Conseil des organisations régionales du Pacifique, ACROP, les consultations nationales et les travaux du groupe de travail du SIS. Il a indiqué que l'examen a proposé que les membres du SIS continuent de jouer un rôle de premier plan dans la définition des priorités, tout en s'appuyant sur les mécanismes existants du forum, du groupe et des secteurs pour la mise en œuvre plutôt que de créer de nouvelles structures de gouvernance. La proposition centrale est simple, les membres du SIS doivent conserver la maîtrise politique de leurs priorités et de leur identité tout en utilisant les mécanismes existants du forum, du COP et des secteurs pour obtenir des résultats. Cela évite d'ajouter de nouveaux niveaux de gouvernance et confie la responsabilité de la mise en œuvre là où il se trouve déjà les mandats et l'expertise pertinents, a déclaré Ouaka, secrétaire général du forum. Ouaka a déclaré que le secrétariat s'attacherait à veiller à ce que les décisions prises lors de la réunion se traduisent par des résultats concrets. Le secrétariat reconnaît que la valeur des décisions prises aujourd'hui dépendra d'une mise en œuvre rigoureuse. Nous aiderons les membres à traduire les domaines prioritaires convenus en plan de travail concret, à clarifier les responsabilités institutionnelles, à identifier les lacunes en matière de ressources et à assurer une communication transparente avec les responsables et les dirigeants du SIS, a déclaré M. Ouaka. Les îles Salomon maintiennent leur position d'une seule Chine, a déclaré le Premier ministre Salomoni. Le Premier ministre des îles Salomon, Matthew Wen, a réaffirmé l'engagement du gouvernement envers la politique d'une seule Chine. S'exprimant au Parlement, le Premier ministre Wen a souligné son importance en tant que fondement des relations des îles Salomon avec la République populaire de Chine. Le Premier ministre a déclaré que les îles Salomon restent amis de tous et ennemis de personne et que une redéfinition des libéraux et des relations étrangères porte déjà ses fruits pour le pays. Nos relations avec la République populaire de Chine demeurent essentielles à notre développement. Le gouvernement réaffirme son attachement constant au principe d'une seule Chine qui est le fondement de nos relations bilatérales, a déclaré le Premier ministre. Il a souligné que la politique étrangère du gouvernement est guidée par la cohérence, le respect mutuel et des résultats concrets pour les habitants des îles Salomon. Le véritable critère d'évaluation d'une politique étrangère est que celle-ci apporte à notre peuple. À cet égard, la refonte de nos relations extérieures a bien commencé, renforçant notre position de partenaire fiable et digne de confiance, a-t-il déclaré. Le Premier ministre Salomon a ajouté que les îles Salomon continueront donc de collaborer de manière constructive avec tous les partenaires tout en maintenant des positions de principe et cohérentes dans l'ensemble de leurs relations internationales. Il s'agit d'une politique établie du gouvernement de coalition Great et elle sera respectée avec la même constance que nous apportons à toutes nos amitiés, a-t-il déclaré. Wang se rend au Fidji pour la réunion des ministres des Affaires étrangères du Pacifique en amont du sommet de Palau. La ministre australienne des Affaires étrangères Penny Wong se rend donc au Fidji pour assister à la réunion des ministres des Affaires étrangères du Forum des îles du Pacifique, FIP, où les dirigeants régionaux discuteront des priorités clés en vue de la réunion des dirigeants du Forum qui se tiendra le mois prochain à Palau. Cette réunion rassemblera les ministres des Affaires étrangères des 18 pays membres du forum afin de préparer le sommet des dirigeants et de faire progresser les discussions sur les questions régionales, notamment la paix et la sécurité, les changements climatiques et le développement économique. Wang a déclaré que cette réunion intervient à un moment où une coopération régionale plus étroite est de plus en plus importante. En cette période d'incertitude mondiale, il est plus important que jamais que les pays du Pacifique travaillent ensemble
ensemble pour promouvoir nos intérêts communs, défendre les priorités du Pacifique et renforcer la paix, la stabilité et la prospérité de notre région. En réunissant ces 18 membres, le PIF nous rend plus forts et plus résilients, a-t-elle déclaré. Cette visite fait suite à la signature le mois dernier à Suva de deux nouveaux traités entre l'Australie et les Fidji, l'Union Bouvalie et l'Alliance pour l'Océan de la Paix, visant à renforcer les liens bilatéraux et à stimuler la prospérité, la sécurité et la résilience à long terme. Ces accords sont également les premiers traités à mettre en œuvre la déclaration sur un océan de paix approuvée par les dirigeants du Pacifique en 2025, le régionalisme constituant le fondement des deux arrangements. Wang a réaffirmé l'engagement de l'Australie envers le Forum des îles du Pacifique, décrivant l'Australie comme un partenaire régional fiable. En tant que membre fondateur du PIF, l'Australie est un partenaire sur lequel la région peut compter. L'Australie soutient fermement le rôle du PIF dans le rapprochement des pays et la promotion de notre vision commune d'une région où les nations peuvent faire leurs projets et leurs propres choix et façonner leur propre avenir, a-t-elle déclaré.

Eh bien voilà, comme ça j'espère que vous êtes en train de passer une excellente, une bonne soirée donc à l'écoute de nos programmes sur les ondes de Tuido Radio. Et oui mes chers amis, c'est bien sûr du relax avec bien entendu quelques notes de musique blues. Avec des stars très connues comme Buddy Guy, Chico Banks, Roy Buchanan, actuellement c'est Steve Ray Vaughan. 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

18h58 minutes, une excellente soirée à tous et à toutes. Dans un petit peu moins de 2 minutes, vous aurez bien sûr ce soir l'émission Une Voix Libre. Une émission présentée pour vous ce soir par Bibi et Pia Pauvre.

0: Les livres donnent des mots à nos pensées, les voix leur donnent une arme. Bonsoir Kanaki et bonjour à ceux qui nous écoutent sous d'autres fuseaux horaires. Bienvenue dans cette émission littéraire du lundi soir entre 19h et 20h sur Dido. Bonsoir Apo.
1: Bonsoir Vivi et bonsoir aux auditeurs de la radio.
0: Alors, pour ceux qui se connectent pour la première fois sur ce créneau, Une voix, un livre, c'est une émission qui vous propose donc la lecture interprétative d'un ouvrage. Pour cette première série d'émissions, c'est l'ouvrage de Albert Memmi, Le portrait du colonisé, qui donnera le contenu de ce rendez-vous de tous les lundis soirs sur Dido. Alors, Albert Memmi est un écrivain et sociologue franco-tunisien, né à Tunis en 1920. Toute son œuvre s'intéresse aux questions d'identité, de domination, de racisme et de relations entre les peuples. En 1957, il publie « Le portrait du colonisé », un ouvrage devenu une référence pour comprendre les mécanismes de la colonisation et ses conséquences, aussi bien pour le colonisé que pour le colonisateur.
1: Voilà pour cette brève présentation de l'auteur. Dans notre émission de lundi dernier, nous avons présenté le chapitre 1 de l'ouvrage dans lequel l'auteur essaie de répondre à la question « Le colonial existe-t-il ?» En deux mots, ce qu'il faut retenir de ce chapitre, le colonial, c'est de fait celui qui quitte son pays pour s'installer dans la colonie, et de par ce statut de colonial, de fait, il va servir malgré lui de relais du système colonial, reproduisant les relations d'injustice et surtout de supériorité vis-à-vis du peuple colonisé. Ce soir, nous poursuivons notre découverte du portrait du colonisé d'Albert Memmi avec le deuxième chapitre intitulé « Le colonisateur qui se refuse ». Albert Memmi s'intéresse à un autre profil, celui qui refuse les injustices de la colonisation, celui qui dénonce le racisme, souhaite davantage d'égalité et pense qu'une autre manière de vivre ensemble est possible. À première vue, on pourrait croire que ce colonisateur échappe au système colonial. Pourtant, Albert Memmi nous montre que la réalité est plus complexe. Même animé des meilleures intentions du monde, il continue à bénéficier des privilèges que lui offre la colonisation. Il vit donc une contradiction permanente, condamné un système dont il profite malgré lui. Au fil des pages, Memmi pose une question essentielle. Peut-on réellement combattre un système tout en restant à l'intérieur de celui-ci? Il évoque aussi les limites des réformes politiques, les hésitations d'une partie de la gauche face aux revendications nationales des peuples colonisés et le parcours difficile de ceux qui décident de rompre avec leur propre camp. Pour l'auteur, il devient finalement impossible de concilier durablement les privilèges de la colonisation avec une véritable défense de l'égalité. Ce chapitre n'est pas une condamnation des personnes, c'est une réflexion sur les contradictions qu'un système peut imposer aux individus. Nous vous proposons donc maintenant d'en découvrir les différentes étapes en prenant le temps d'écouter les mots d'Albert Memmi et d'en partager ensemble quelques clés de lecture.
0: Alors, on va donc aborder le premier sous-chapitre qui s'intitule donc « Le colonisateur de bonne volonté ». Alors la méthode, c'est qu'on va vous donner donc les idées clés que l'on a retenues, nous, sur les sous-chapitres, et on va illustrer par la lecture de certains extraits de l'ouvrage. Alors, pour le colonisateur de bonne volonté, c'est une personne sincère. Il voit les injustices de la colonisation et souhaite les corriger. L'extrait qui pourrait illustrer cette première idée, on va le lire à présent. Donc, il arrive que le nouveau débarqué au hasard d'une embauche ou fonctionnaire à bonne intention. Donc, rarement des hommes d'affaires ou agents d'autorité moins étourdis ou moins naïfs, mais ce colonisateur qui débarque va être stupéfait dès ses premiers contacts avec les menus aspects de la colonisation, la multitude des mendiants, les enfants qui errent à moitié nus, le tracom, etc. Mal à l'aise devant une aussi évidente organisation de l'injustice, révolté par le cynisme de ses propres compatriotes, songe aussitôt à repartir. Il arrive aussi que, pour des raisons diverses, il ne reparte pas. Mais ayant découvert et incapable d'oublier le scandale économique, politique et moral de la colonisation, il ne peut plus accepter de devenir ce que sont devenus ses compatriotes. Il décide donc de rester en se promettant de refuser la colonisation. Voilà, c'était l'extrait pour illustrer donc la première idée clé. La deuxième idée, c'est que ce colonisateur de bonne volonté va traiter les colonisés avec respect et il va refuser le racisme et voudrait plus de justice. Alors l'extrait qui pourrait illustrer donc cette deuxième idée, je cite, « Simplement, il a eu le temps de se rendre compte que la colonie n'est pas le prolongement de la métropole, qu'il n'y est pas chez lui non plus. Cela n'est pas contradictoire avec ses positions de principe. Au contraire, parce qu'il a découvert le colonisé, son originalité existentielle, parce que soudain, le colonisé a cessé d'être un élément d'un rêve exotique pour devenir humanité vivante et souffrante. Le colonisateur donc refuse de participer à son écrasement et décide de lui venir en aide. Mais du même coup, il a compris qu'il n'a pas fait que changer de département. Il a devant lui une civilisation autre, des mœurs différentes des siennes, des hommes dont les réactions le surprennent, souvent avec lesquels il ne se sent pas d'affinité profonde. Alors, toujours dans le même, on va dire dans le même extrait de l'ouvrage, hein, il est question plus loin, pour illustrer justement ce refus, on parlera d'un colonisateur, ce fameux colonisateur de bonne volonté, hein, qui va refuser les goûts. Donc là, comme on est dans le contexte de la Tunisie, on va parler de goût de la... De quoi ? De couscous.
1: Du couscous bourratif.
0: Couscous bourratif.
1: Ça abrutit, mais ne nourrit pas.
0: Mais ne nourrit pas, tout à fait. Et puis des odeurs aussi et des bruits.
1: L'odeur des vieilles graisses de mouton.
0: Voilà.
1: Et le bruit de la musique infernale.
0: De la musique infernale, voilà. Donc le refus de tous ces éléments que nous venons d'évoquer va faire en sorte que finalement, lui, il ne peut que renoncer à une quelconque identification avec le colonisé. Et la troisième idée, donc suivante, c'est « Mais malgré ses convictions, il reste un colonisateur. Il continue donc à bénéficier des privilèges liés à la domination coloniale. » Et l'extrait de l'ouvrage que l'on pourrait citer ici, c'est le suivant. « Il découvre que si les colonisés ont la justice pour eux, s'il peut aller jusqu'à leur apporter son approbation et même son aide, sa solidarité s'arrête là. Il n'est pas des leurs et n'a nulle envie d'en être. Il entrevoit vaguement le jour de leur libération, la reconquête de leurs droits et ne songe pas sérieusement à partager leur existence, même libérée. » La quatrième idée, selon Mémy, ses bonnes intentions ne suffisent donc pas à changer le système. L'extrait de l'ouvrage, il n'est pas facile de s'évader par l'esprit d'une situation concrète, d'en refuser l'idéologie tout en continuant à vivre les relations objectives. Et l'idée essentielle qu'il faudra retenir pour ce premier sous-chapitre, c'est qu'on peut être une personne honnête tout en restant prisonnier d'un système injuste.
1: Voilà pour ce sous-chapitre. Maintenant, je vais présenter le deuxième sous-chapitre intitulé « La politique et le colonisateur de bonne volonté ». Alors, le colonisateur de bonne volonté pense souvent que des réformes politiques permettront d'améliorer la situation. Il espère rendre la colonisation plus juste, plus humaine ou plus égalitaire. Mais Albert Mimi estime que ces réformes ne changent pas le fond du problème. La colonisation repose sur une inégalité entre deux peuples. Tant que cette inégalité existe, les réformes restent limitées. Donc l'idée essentielle qu'il faut retenir, c'est qu'on ne transforme pas une domination en égalité par quelques changements politiques.
0: Voilà pour ce deuxième sous-chapitre. Nous abordons à présent donc le troisième sous-chapitre qui s'intitule « Le nationalisme et la gauche ». Alors, beaucoup de colonisateurs de gauche soutiennent des idées de liberté, d'égalité et de justice. Pourtant, lorsqu'un peuple colonisé réclame son indépendance, certains hésitent. Ils souhaitent parfois davantage d'égalité, mais pas forcément la fin de la colonisation. Mimi explique que le nationalisme du peuple colonisé est une réponse normale à la domination qu'il subit. Selon lui, vouloir la liberté signifie aussi accepter le droit des peuples à décider d'eux-mêmes de leur avenir. Alors, un extrait de l'ouvrage, je cite, « Au lieu de se battre au nom de l'idéologie socialiste contre un danger capitaliste, les partis communistes et une grande partie de la gauche ont préféré opposer une entité nationale à une autre entité nationale. » Plus loin, Mimi va ajouter, je cite, « La gauche actuelle est dépaysée devant le nationalisme. » Alors, l'idée essentielle de ce sous-chapitre, c'est qu'on ne peut pas défendre la liberté tout en refusant l'indépendance d'un peuple. Alors là, il est fait allusion à la période de l'invasion du nazisme dans le monde. Et à cette période-là, il a été constaté que la gauche, le Parti communiste français et une grande partie de la gauche en France ont laissé de côté leur idéologie socialiste pour se mettre derrière le drapeau français et défendre la nation. C'est un peu ça l'idée ici. Et c'est pour ça que Mimi dit que la gauche actuelle, en parlant de l'époque, est dépaysée devant le nationalisme.
1: Voilà, on a terminé avec le sous-chapitre 3. Donc on va aborder le sous-chapitre 4 intitulé « Le transfuge ». Alors le transfuge, c'est le colonisateur qui décide de rompre avec son propre camp. Il choisit de soutenir ouvertement les colonisés et leurs revendications, mais cette décision est difficile. Les autres colonisateurs le considèrent souvent comme un traître, et les colonisés, de leur côté, peuvent aussi se méfier de lui en raison de son origine. Le transfuge se retrouve alors entre deux mondes sans être pleinement accepté par l'un ou par l'autre. L'idée essentielle qu'il faut retenir, c'est que changer de camp demande du courage, mais cela ne garantit pas d'être accepté. Donc pour illustrer cette idée, cet extrait du livre, pour ne pas être exclu ou suspect, le colonisateur de gauche acceptera cependant tous les thèmes idéologiques des colonisés en lutte. Il oubliera provisoirement qu'il est de gauche. Et un peu plus loin dans le livre, le premier point n'allait pas sans difficulté ni contradiction grave, puisqu'il fallait abandonner ce pourquoi il faisait tant d'efforts, c'est-à-dire ses valeurs politiques. On reprend plus loin. Le deuxième point n'est pas plus aisé puisqu'il s'insère véritablement dans le contexte de la lutte coloniale. Il ne suffit pas de sa totale bonne volonté, il faut encore que son adoption par le colonisé soit possible. Or, il soupçonne qu'il n'aura pas sa place dans la future nation. Et plus loin, c'est la découverte que le colonisateur de gauche fait souvent à la veille de la libération des colonisés, alors qu'elle était prévisible dès le départ. et je poursuis la lecture. Pour comprendre ce point, il faut avoir en tête ce trait essentiel de la nature du fait colonial, la situation coloniale et relation de peuple à peuple. Or, il fait partie du peuple oppresseur et sera, qu'il le veuille ou non, condamné à partager son destin comme il en a partagé la fortune. Si les siens, les colonisateurs, devaient un jour être chassés de la colonie, le colonisé ne fera probablement pas d'exception pour lui.
0: C'était le quatrième sous-chapitre, donc on va glisser maintenant sur le cinquième sous-chapitre, hein, qui s'intitule donc « L'impossibilité du colonisateur de gauche ». Alors pour Mémy, il est presque impossible d'être à la fois colonisateur et véritable défenseur de l'égalité. Même avec les meilleures intentions, le colonisateur continue à bénéficier d'un système qu'il condamne. Cette contradiction finit toujours par le rattraper. Il doit donc faire un choix, accepter la colonisation ou rompre avec elle. Rester durablement entre les deux est, selon Mémy, une illusion. L'idée essentielle de ce sous-chapitre, c'est qu'on ne peut pas défendre pleinement l'égalité tout en profitant d'un système fondé sur l'inégalité. Et je vais citer un extrait de l'ouvrage pour illustrer un peu ces différentes idées que je viens d'évoquer. Alors, il peut essayer, en parlant du colonisateur de gauche, il peut essayer, bien entendu, de composer. Et toute sa vie sera une longue suite d'accommodements. Le colonisé au milieu desquels il vit ne sont donc pas les siens et ne le seront pas. Il dit ceci, « Je suis plus à l'aise avec les Européens colonialistes, m'a avoué un colonisateur de gauche, qu'avec n'importe lequel des colonisés. Il n'envisage pas, s'il n'a jamais envisagé, une telle assimilation. Il manque d'ailleurs de l'imagination nécessaire à une telle révolution. » Et plus loin, on reprendra en disant, « Car c'est trop demander à l'imagination que d'imaginer sa propre fin, même si c'est pour renaître autrement. Surtout, si, comme le colonisateur, on apprécie guère cette renaissance. On comprend maintenant un des traits les plus décevants d'un colonisateur de gauche, c'est-à-dire son inefficacité politique. Le colonisateur de gauche se refuse à faire partie du groupement de ses compatriotes, en même temps qu'il lui est impossible de faire coïncider son destin avec celui du colonisé. Plus loin, l'ouvrage reprendra ceci, il ne réussira jamais à attirer la foule des colonisateurs, dont il heurte les intérêts et les sentiments, ni le colonisé, car son groupement n'est ni issu, ni porté comme doivent l'être les partis de profonde expression populaire. Voilà, c'était la fin donc du déroulé des cinq sous-chapitres. Hein, que compose le chapitre 2. Alors vous avez vu que on a donné les idées clés de chaque sous-chapitre et on a cité aussi des extraits de l'ouvrage.
1: Alors pour que chacun retienne l'essentiel du chapitre 2, le colonisateur qui se refuse, on vous propose une synthèse générale. Dans ce deuxième chapitre, Albert Mémy s'intéresse à une figure particulière, le colonisateur qui refuse la colonisation. On pourrait penser qu'il suffit d'être contre le système colonial pour ne plus en faire partie. Pourtant, Mémy montre que les choses sont beaucoup plus compliquées. Ce colonisateur est souvent animé de bonnes intentions, il est choqué par les injustices, il condamne le racisme et souhaite davantage d'égalité entre colonisés et colonisateurs. Il peut même défendre les droits du peuple colonisé. Mais, malgré cette volonté, il continue à vivre dans un système qui lui procure des avantages. même s'il ne les a pas demandés, il bénéficie d'une situation privilégiée grâce à la colonisation. Et peu à peu, une contradiction apparaît. Il critique un système dont lui-même il en profite. Et Mémy explique alors qu'il est très difficile de rester durablement dans cette position. Le colonisateur de bonne volonté finit souvent par choisir l'une des deux voies. Soit il accepte finalement le système colonial, soit il décide de le quitter définitivement et de rejoindre le camp des colonisés. Pour Mémy, il n'existe pas de position confortable entre les deux. Ce chapitre montre donc qu'on ne peut pas combattre efficacement un système injuste tout en continuant à profiter de ses privilèges. Et il invite donc chacun à réfléchir à la cohérence entre ses idées et ses actes. Et en conclusion, ce texte continue aujourd'hui de nourrir les débats sur la responsabilité, les privilèges, la justice et l'engagement.
0: Voilà, c'est sur ces mots que nous refermons le livre ce soir, en vous souhaitant une bonne soirée et bonne journée pour ceux qui nous ont suivis sous d'autres fuseaux horaires. Merci à la technique pour la mise en onde. Merci à Pau.
1: Merci Vivi, merci aux auditeurs de la radio.
0: Et nous, on se dit à la semaine prochaine pour la suite de notre livre. Merci.

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1: Et nous débutons ce service avec désormais quelques avis de décès concernant le décès de Madame Quimpy Hannett, dit Enanos, décès survenu le 9 août 2026, dans sa 63e année. Un avis de décès qui est destiné aux familles Boa à Winani et Quimpy et Gata, Onricha Bouloupari et Kiki à Winani, Niaoua à Winani, Décoiré et Jean-François à Saint-Louis, Mouekia Daniel à Saint-Louis, Nibécon à Saint-Louis, Ginakoa à Nanyuni Paita, Marengouf, Tindaouf, Omoatou à la tribu de Bongo à Paita, Poirois et Amiot, à Wichombo, Bolopari, la famille Paita, la famille Burke, la famille Tonweiri, à Borendi Tiouf, la famille s'excuse, notamment auprès des familles qui n'ont pas être cité. Et puis une veillée se tient donc à son domicile à la tribu de Winani. Aujourd'hui jusqu'au mardi 11 août à 9h aura lieu la levée du corps et l'inhumation au cimetière de la tribu de Winani. Un avis de décès qui est signé de la famille Ekiki et Quimpy. Sa famille, sa compagne, ses enfants, la douleur de vous faire part du décès de Monsieur Moïse Tienboanou, chef de la tribu de Wahat, décès survenu le 5 août 2026 à l'approche de ses 72 ans. La veillée se déroule actuellement à la tribu de Willis Wouf, chez Monsieur Joël Boitati. L'inhumation se fera le mardi 11 août à 9h à la tribu de Willis Wouf, signée de sa famille. Avis de décès est destiné au clan Serey Nari, M. Wazarima Pamenia, aux familles Wazarima, Wamirangouf Nemia, au clan Serey Waoudi, M. Wayewol Wairen, M. Wayewol Sagit, M. Wasisi Wazarim, au clan Serey Yenekoub, M. Nunewai Sanesh, aux familles Nunewai Tupaloua, Wanyanyap, Trimari, au clan Zalié, Serey Wasebeu, Serey Wamiedj, Serey Nkongom, Serey Taboulé, au grand chef Siazé Ougnesadi, aux familles Wayaniz, Isamachouf, Wahiob, Polé, Wadawa, Banoukon, Mili, Kazouf, Gowetch, Wadewi, Bondigouf, Akadjouf, à Madame Way Dremu Kamen, à Madame Wazabi Cécile, à Madame Waite Jeanne, Madame Siwe Roaboué, Madame Ongajohu Tchakouf, Madame Waya Bouloué, Madame Eyateni Adie, à la famille Haoucha Salifou Epinouméa, à Madame Mose Manoua, à Madame Waya Kouchoini, à Monsieur Kourian Nakaoun, à Monsieur Waya Wini, à M. Adjunio Pamosa, aux familles Kouriani, Passa, Nalaïn, Dokunengo, Yekawe, Wadewe, Wabet, Wales, Kocha, Welepan, Urigei, à Mme Wadrobert Waipit, Mme Elemaya Alice Choyel, Mme Kawa Bitolea, Mme Waya Waev, Mme Sioremouf Walebouf, Mme Bouama Yawi Yan, à M. Yakawenish et les enfants, à Mme Toyon Pinawes, Mme Wadra Waipit, Mme Oyaridri Wanaïn, Mme Nian Ekalen, Mme Erwi Yawiyan, Mme Huazing Naishan, Mme Kawa Shedi, Mme Citre Waipit, Mme Wahio Walei, Mme Welepan Najun, Madame Nipach Dieudora, Madame Kocha Walei, Madame Konu Alolouf, Madame Serum Moun ou Mouné, Madame Urigei Ariach, Madame Wajoka Koutoun, Madame Tanaina Rosina, Madame Yon Zan, Madame Dokunengouf Panin, Madame Robertson Kaman, Madame Nalaïn Manoua, Madame Bowen, Joséphine, Madame Wayaridri Nawang, Madame Kocha Monique, Madame Malo Akuila, Madame Imeyot Aya, Madame Mataika Chopa, Madame Yekawene Serra, Madame Welepan Lise, Madame Makeli Adèle, Madame Passa Weningi Jeanne, Madame Passa Alice, Madame Kakwe Siwa, Madame Bouama Anna, Madame Trabé Wallan, Madame Uren Marie, et Madame Waikata Honni, Madame Kate Mouja, Madame Siwen Retigne, Madame Yekawihemani, Madame Lulu Alice, Madame Nemia Kapewe, Madame Passa Louise, Madame Ibunessa Alice, Madame Wahia Kerubi, Madame Boua Malinda, Madame Fainika Louisa, Madame Kenegei Mola, Madame Waine Bengo Nawang, à Monsieur Wenane Mayo, Monsieur Uren John et la famille Uren, Monsieur Gweneri Jimmy, Ezekiah, la famille Wedge, à Madame Ruon Taupa, à Monsieur Waya Moué, à Monsieur Waya Bernard, à Monsieur Maïna Losen, aux familles Maï, à Monsieur Ronech Daniel Wachan, à Monsieur Malo Bakelan, à Monsieur Malo Apollo, à Monsieur Palen John, à Monsieur Wadrawan Nassil, et la famille Wadrawan, à Marie Pi à Nouméa, au chef, aux familles des clans, Edekeu, Tabole, Chetano, Nairok, Taned, à la paroisse de Mébouette, au pasteur Simotroumaï, au diacre Gousséal. On nous prie de vous faire part du décès de Madame Wayewol Marie Papatone Wayanise, décès survenu le 7 août à la tribu de Mébouette Marie. La coutume de deuil se fera donc à la maison de Tchou, tribu de Mébouette Marie. Les obsèques auront lieu le mardi 11 août à 9h à la tribu de Mébouette-Marie et nous nous excusons aux familles ou personnes qui n'ont pas été prévenues ou citées, signées de M. Wayewol Marcel Sanei-Chi. Madame Guillon à Marie-Thérèse, sa sœur, Monsieur Guillon Daniel, son frère en France, Madame Guillon Rachel, sa belle-sœur, Madame Akès Marie-Christine, sa nièce, son mari et ses enfants, ses neveux Guillon Gino, Luc et Loïc, leurs épouses et puis enfants, Madame Morin Gatti, sa filleule, Valérie, sa sœur, leurs époux et puis enfants, ont la douleur de faire part du décès de Monsieur René Gilbert Guillon, décès survenu le 8 août 2026, dans sa 91e année, retraité de la SLN. La veille est prévue à la morgue municipale de Nouméa, le mardi 11 août, de 7h jusqu'à la levée du corps. La cérémonie religieuse sera célébrée au centre funéraire de Nouméa, le mardi 11 août à 11h15, suivi de la crémation prévue à 12h. On nous prie de faire part du décès de Monsieur Vandakadi Take Petello, décès survenu le lundi 3 août 2026. Les veillées sont prévues au salon du centre funéraire de Nouméa ce lundi 10 août de 11h à 20h et se poursuit le mardi 11 août à partir de 8h. La cérémonie religieuse sera célébrée le mardi 11 août à 11h30 au salon funéraire, suivi de l'inhumation prévue au cimetière du 5e kilomètre et la famille s'excuse auprès de ceux ou celles qui n'ont pas été prévenus ou cités. On nous prie de vous faire part du décès de M. Roland Dalbiez, retraité de la police nationale, décès survenu le mercredi 5 août 2026, dans sa 73e année. Une veillée est prévue à la morgue de Nouméa ce lundi 10 août de 15h à 20h et se poursuit le mardi 11 août à partir de 7h à 8h. La cérémonie religieuse se déroulera en la chapelle du centre funéraire de Nouméa le mardi 11 août à 8h15, suivi de sa crémation prévue au centre cinéraire de Nouméa et la famille remercie chaleureusement toutes les personnes qui s'associeront à sa peine par leur présence, leurs pensées et puis leurs prières. On nous prie de vous faire part du décès de Madame Ouhi La Moafa, née pour Léoto, Anna Malia Toli Fili, décès survenu le 7 août 2026 dans sa 92e année. La veille est prévue au centre funéraire municipal de Nouméa ce lundi 10 août de 10h à 20h, puis se poursuit le mardi 11 août à partir de 8h jusqu'à la levée du corps. Le service religieux sera donc célébré en la chapelle du centre funéraire le mardi 11 août à 13h15, suivi de l'inhumation prévue au cimetière communal de Saint-Louis et du côté du Mont-d'Or. On nous prie de vous faire part du décès de Madame Sione, épouse Streif Marie-Rose, décès survenu le 9 août dans sa 52e année. La vie est prévue au centre funéraire municipal de Nouméa le mardi 11 août de 14h à 20h. Le service religieux sera célébré en la chapelle du centre funéraire le mercredi 12 août à 7h15, suivi de l'inhumation prévue au cimetière du 5e kilomètre. Ses sœurs Odette, Antoinette, Juliette et Tina, ses neveux et nièces, sa filleule Catherine ont la douleur de faire part du décès de Madame Seymouen Marina, décès survenu le 9 août 2026. Une veillée prévue à la morgue municipale de Nouméa le mercredi 12 août de 7h à 11h. La cérémonie religieuse aura lieu à 11h15, suivie de la crémation prévue à 12h. Ses enfants, Ricardo, Tamo, Levaï, Dalila, Toifale, Motesita, Manuonu, Okuloa, Jean-Bernard, Akaliouf, ses petits-enfants, Aaron, Tubuhaouf, Lika, Letouf, Morgan, Futunaita, Yuna, Leska, Aliki, Fili, Maïselouf, Yelena, Tiki, Langi, et Irina, Sia, Leto, Liufa, ses belles-filles Marie et Jean, et Prisca, son gendre Maka Moana, son frère et puis ses sœurs Laufouf, Amelia, Célestine, Antonia, ainsi que ses neveux nièces, ont la douleur de faire part du décès de Madame Tamolé, dite Manuofiwa, épouse Masei, Malia, Lika, Letouf, Tungahala, décès survenu le vendredi 7 août 2026 dans sa 80e année. La cérémonie religieuse sera célébrée donc le mercredi 12 août à 12h15 au salon du centre funéraire, suivi de l'inhumation prévue au cimetière du 5e kilomètre. Et nous remercions sincèrement toutes les personnes qui s'associeront à notre peine et qui, et par leur présence, leur pensée ou leur prière, accompagneront notre maman pour son dernier voyage. Avis de décès destiné à la famille Felomaki, à la fois aux familles Neke Riaï, Eira, Moareouf, Malekouf, Buanawe, Kaïs, Tenda, Boawe, Simin ou Sima et Jinakowa, à Monsieur Vaï Tolokina, Patelese et ses enfants, à Madame Felomaki et Nila, à la fois à la famille Agurere, à Monsieur Paita Johnny, au col de la pirogue, à tous ses amis de Yahweh et puis tous ceux qui l'ont connu. Sa famille a la douleur de faire part du décès de M. Felomaki et Terence Di Diabos, décès survenu le 9 août dans sa 41e année. Une veillée prévue au centre funéraire municipal de Nouméa le mercredi 12 août de 8h à 20h, puis se poursuit le jeudi 13 août à partir de 7h jusqu'à la levée du corps. L'heure et la date de la cérémonie religieuse seront donc communiquées ultérieurement. L'inhumation aura lieu au cimetière communal de Saint-Louis-Mont-d'Or le jeudi 13 août à 14h30. Le travail coutumier s'effectue donc à Yahweh chez Thierry Moiréouf. La famille s'excuse auprès de ceux ou celles qui n'ont pas été prévenus ou cités. On nous prie de vous faire part du décès de Madame Afapunia Ngongone Sabrina, décès survenu le 7 août dans sa 47e année. Les coutumes se tiennent donc au domicile de Monsieur Afapunia Pamani et Jacqueline à Rivière-Salée jusqu'à ce lundi 10 août. Une veillée prévue le mardi 11 août au centre funéraire de Nouméa de 9h à 20h. Le transfert du corps vers Livou se fera le mercredi 12 août par le Petit Joe et les obsèques se tiendront seront à la tribune de Juan Ono Alifou le jeudi 13 août. Un avis de décès donc signé de M. Afaponien Fabrice qui met fin à la lecture de vos avis de décès. La suite avec vos communiqués divers.

Vous écoutez Radio Tudo, autre communiqué, donc communiqué concernant la fermeture des soins au CMS de Kwawa. La province en informe la population de Kwawa à la suite de la coupure d'eau et d'un problème d'alimentation de la cuve. Les soins ne pourront être assurés. En cas d'urgence, veuillez contacter le SAMU, centre 15. Le numéro est gratuit. Et pour plus d'informations, contactez bien entendu le CMS au 47 75. 50. La province en rappelle la population la plus grande prudence, signée de Milanka Oudari, directrice adjointe de la direction des affaires sanitaires, sociales, de la prévention et de la solidarité en province nord. La DEFIJ, direction de l'enseignement, de la formation, de l'insertion et de la jeunesse, informe les parents d'élèves des écoles publiques primaires et maternelles de la province nord que la campagne officielle d'inscription en école primaire publique 2027 s'étendra du 6 août au 25 septembre 2026. Le directeur de l'enseignement insiste sur l'importance de respecter ce délai afin de préparer au mieux la rentrée. Les demandes d'inscription se feront dans les écoles auprès des directeurs. Les heures d'accueil pour les inscriptions seront communiquées aux parents par les directeurs d'école par voie d'affichage et ou via les cahiers de liaison. Pour les nouvelles inscriptions, il est donc demandé aux parents de fournir un certificat médical de première admission scolaire, une attestation de résidence de l'enfant, une fiche d'état civil ou copie du livret de famille, une copie des couvertures sociales à jour, le livret scolaire de l'élève et puis un certificat de radiation. Au-delà du 25 septembre 2026, les directeurs d'école ne prendront plus d'inscriptions. Concernant la commune de Kony, les inscriptions scolaires se feront à la mairie au service enseignement. Là, depuis, j'informe les parents que les secteurs de scolarisation communaux doivent être impérativement respectés, communiqués, signé par le président de l'Assemblée de la province, M. Paul Niaoutine. Et puis nous terminons donc ce service avec une annonce pour ceux et toutes celles qui sont donc intéressés. 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
1: Bonsoir à tous, voici donc le journal. Les titres: Corse Kanaky entre Bobo et Bougival. Les mouvements nationalistes Corse et Kanak dénoncent des processus jugés insuffisants, même volonté de reprendre la maîtrise de leur avenir. Panne technique sur un A330 Neo, Air Calais reprogramme ses vols vers Paris, Bangkok et Sydney avec un retour progressif à la normale après l'immobilisation de l'appareil. Le Beticho accuse du retard aujourd'hui à Ouvéa. L'arrivée à Huajila est désormais prévue à 19h30 ce soir. Il repartira ce mardi à 7h pour Nouméa via Lifou. Et enfin, dans la région volleyball, l'Australie fait le doublé à Guam, tandis que Guam, l'Américaine, Samoa et les îles Marshall rejoignent l'Australie parmi les nations qualifiées pour les Jeux du Pacifique 2027. Bonsoir à tous, bonsoir Kanaky, bienvenue dans cette édition, l'édition 2026 des Journées internationales de Corte s'est achevée sur un moment fort, un débat consacré aux 50 ans du FLNC, organisé au cœur d'un rendez-vous qui demeure l'un des principaux espaces de réflexion du mouvement nationaliste corse. Autour de cette séquence, deux voix venues d'autres territoires en lutte ont apporté leur regard. Dimitri Kenegay, représentant du FLNC, et Jean-Jacob Bicep, figure politique guadeloupéenne engagée dans les mouvements de décolonisation. Au cœur des discussions également, les nationalistes corses ont réaffirmé leur critique du projet Bovo, jugé incapable de reconnaître le droit du peuple corse à disposer de lui-même. On écoute Petre Anto Tomassi, porte-parole de Nation.
2: Alors au moment où se déroulent ces journées internationales, la Corse s'apprête à vivre un moment politique que pour notre part nous redoutons un peu, hein, parce que si véritablement cette procédure devant conduire à une révision constitutionnelle avait lieu, la Corse n'aurait pas avancé mais elle aurait reculé. Pourquoi ? Parce que on fixerait dans le marbre de la Constitution française un statut de la Corse qui ne lui permet absolument pas d'avancer sur les points essentiels pour le mouvement national, à savoir la corsification des emplois, la protection du foncier, la reconnaissance des droits du peuple corse. Et tout cela est absent, et même mieux, tout cela se heurte à des verrous, trois verrous successifs, ce qui fait que plutôt que d'avancer, on dit un petit pas, certains disent un petit pas, non, c'est un pas en arrière, dans la mesure où il sera beaucoup plus difficile dans quelques années, au bénéfice d'une situation politique meilleure, il sera beaucoup plus difficile, si nous avons cette année une révision constitutionnelle, d'en demander une dans un an, dans deux ans, dans trois ans. Donc pour notre part, ce que nous disons et que nous répétons, c'est qu'il vaudrait mieux arrêter ce processus, interrompre la procédure et reprendre des discussions avec évidemment le délai nécessaire pour s'organiser, pour que le mouvement national présente à un moment donné une forme d'union. Ça peut prendre deux ans, ça peut prendre trois ans, même quatre ans ou cinq ans, mais en fait, pour notre part, le processus actuel, il serait bon de l'interrompre purement et simplement.
1: Le dialogue a mis en lumière les trajectoires parallèles de trois espaces marqués par l'histoire coloniale, les revendications identitaires et la question du pouvoir politique. Les échanges ont permis de rapprocher les expériences corse, kanak et guadeloupéennes également, en soulignant les convergences autour de la défense des identités, de la préservation des langues et de la reconnaissance des droits collectifs. On écoute Dimitri Tien-Kenegay, représentant du FLNKS.
3: Du coup, la journée, je suis venu pour la journée internationale de Corte, comme on a l'habitude tous les ans. Hein. Tous les ans de venir, où il y a tous les peuples sans nation qui se rejoignent à Corte, toujours dans la période de août en Corse. Et c'est à ce moment-là que chaque peuple fait le point de la situation de leurs combats respectifs et en même temps on partage un peu ensemble les informations et puis voir comment on veut avancer ensemble aussi. Il y a le FLNKS, il y a les membres du FID qui participent depuis l'année dernière avec la Guadeloupe, la Martinique, la Réunion et les Bretons. Bon, les Bretons, ils n'ont pas encore intégré le FID, mais c'est les autres organisations qui participent à la Journée internationale, en plus des peuples qui viennent souvent, c'est les Sardes, les Catalans, les Basques, et il y a la Camélie aussi qui est représentée ici aussi. On a échangé d'autant plus que cette journée internationale a été dédiée aussi aux 50 ans du FLNC. Hein. Cette année, c'était pour marquer les 50 ans aussi. Et puis, oui, on a échangé sur nos différents combats, hein, où on est, à quel point on est dans chaque pays, quoi. La question de Kanaky est toujours intéressante, hein, dans ces espaces-là, pour savoir où on en était avec le Front de Libération, le mouvement de libération, et après c'est la partie aussi économique et sociale et le travail que la FNC est en train de mener depuis le rejet de Bougival. Mais aussi, ils étaient aussi intéressés aussi parce que vu qu'on sort d'une période électorale là, avec les municipales, ensuite les provinciales et le gouvernement, du coup, voilà, on a informé un peu la situation dans laquelle on est en ce moment.
1: Il y a également la question sur le projet de loi sur la Corse.
3: Justement, c'est d'actualité. C'est l'accord de Beauvau, hein. On a échangé un peu avec eux. Ils sont contre l'accord Beauvau, les nationalistes de Nazion, hein. Ils sont contre Beauvau et c'est pratiquement le Bougival, quoi, qui, pour eux, quoi. Ils se reconnaissent pas aussi dans cet accord-là, qui est porté par les autonomistes du président Simeoni parce que ben, c'est la disparition du peuple corse, c'est la transformation du peuple à une communauté. Et eux, ça ne les intéresse pas. Voilà. Et il y a plein de choses aussi par rapport aux terres, par rapport à la culture, par rapport à la langue. Là, ils sont en mouvement, là. Le Nazion par rapport à la deuxième phase qui va se tenir au Sénat. Hein. Ça a été adopté le 23 juin. À l'Assemblée nationale et il passera au Sénat au mois d'octobre normalement. Et du coup, je pense que voilà, ils ont du travail là, pendant les 2-3 mois qui suivent là pour essayer de faire empêcher Beauvau. C'est un espace qui est très important pour le FNS, vu que depuis 40 ans, il y a eu des relations qui ont été faites par nos anciens et après. À partir de 2016, même un peu avant, on a retissé les liens avec la Corse et les nationalistes corses. Et du coup, voilà, c'est un endroit, un espace qui est très important pour nous aussi, pour partager, un peu travailler ensemble, mais surtout aussi pour porter la parole de notre peuple ici. Et puis, c'est vrai qu'il y a les Catalans, à travers aussi l'Espagne, il y a aussi des moyens de pression où il y a moyen de venir d'autres pays pour nous aider, quoi. Mais ce qu'on peut retenir d'une, c'est que on a le soutien total du peuple corse en général, hein, avec et des nationalistes, on a le soutien et très prochainement il y aura des rencontres avec le FID aussi. Qui est présent pour voir comment nous puissions faire les choses ensemble avec tous ces peuples sans nation là pour qu'on puisse organiser des choses ensemble pour pouvoir faire face à l'État français et à tous les projets qui nous emmenaient là où on n'a pas envie d'aller, quoi. Et là aujourd'hui on avait un peuple corse qui était debout pour essayer de justement voir le soleil là, un jour se lever. Et pour éviter que tomber dans les pas de l'accord de Beauvau. Voilà, ça c'est le peuple corse est debout et je pense qu'il restera pas là comme ça, avec les bras, en attendant, c'est tout se fasse.
1: Pour suivre sécurité au Mont d'Or, le haut-commissaire Jacques Billon s'est expliqué hier sur le retrait contesté d'une partie des forces de l'ordre autour de Saint-Louis, alors que les actes de délinquance se multiplient au Mont d'Or depuis plusieurs jours. Dans un communiqué, il affirme que l'État reste pleinement mobilisé pour garantir la sécurité des habitants, malgré la levée du dispositif de verrou mis en place en 2024 pour sécuriser la traversée de la tribu. Cette décision intervient dans un contexte national tendu. Les incendies d'ampleur exceptionnelle en France mobilisent massivement les forces de sécurité, tout comme la rentrée sociale, mais également la visite du pape prévue fin septembre en France. La Nouvelle-Calédonie participe ainsi, selon le haut-commissaire, à un effort national de répartition des moyens. Au Mont d'Or, les inquiétudes demeurent. Ce week-end, plusieurs incendies criminels ont été signalés, dont la destruction d'un bus à Boulari. Cambriolage, vol de voiture, les associations d'habitants dénoncent une recrudescence des faits depuis le retrait et partiel des effectifs. La maire du Mont d'Or, Nina Julier, regrette une décision injustifiée dans le contexte actuel. Mais Jacques Billon assure toutefois qu'il n'y a aucun désengagement de l'État. Le dispositif autour de Saint-Louis devient entièrement mobile avec des patrouilles en véhicules blindés de nouvelle génération et pourra être renforcé sans délai si la situation l'exige. Le transport aérien Air Calais a annoncé ce lundi une série de reprogrammations après la panne technique survenue sur l'un de ses A330 Neo, immobilisé depuis le week-end. Plusieurs liaisons internationales ont dû être ajustées, notamment celle à destination en provenance de Paris via Bangkok. Le vol SB500 Nouméa Bangkok-Paris, dont le départ était prévu à 1h30 ce matin, est désormais reprogrammé à 19h ce lundi 10 août. L'appareil arrivera donc à Bangkok le mardi à 1h25, repartira à 3h35 pour une arrivée à Paris à 11h20 le même jour. Le vol retour SB-601 Paris-Bangkok-Nouméa est également modifié. Départ de Paris mardi 11 août à 15h, arrivée à Bangkok le mercredi à 7h55, puis un décollage à 10h05 pour une arrivée à Nouméa le jeudi 13 août à minuit. La compagnie précise par ailleurs que le vol à destination de Sydney, lui aussi affecté par l'immobilisation de l'appareil samedi, a pu être assuré ce matin. Le SB-140 Nouméa Sydney est parti donc à 9h ce matin pour une arrivée à 11h25 et retour SB-141 Sydney Nouméa donc a décollé donc à 12h55 pour une arrivée donc à 16h45. Air Calais indique que tous les passagers concernés sont informés et accompagnés par ses équipes et réaffirme que la sécurité demeure sa priorité absolue. Transport toujours, on parle du Betticho, le navire engagé sur la rotation Nouméa-Lifou-Véa accuse un retard ce lundi. L'arrivée à Ouadjila, initialement prévue plus tôt dans l'après-midi, est désormais attendue à 19h30 ce soir. Malgré ce décalage, la compagnie confirme le maintien de la rotation dans son ordre prévu, Lifou puis Ouvéa, aujourd'hui avant un retour dans l'autre sens demain mardi. Pour cette journée du lundi 10 août, le navire a donc quitté Nouméa ce matin à 16h et doit atteindre Lifou à 13h45. Une escale de soutage de 2h est programmée sur place avant un départ fixé à 15h45 pour une arrivée à Ouadjila Ouvéa à 19h30 ce soir. Demain, donc mardi 11 août, la rotation inverse sera assurée. Attention donc pour les passagers d'Ouvéa, bien départ demain à 7h, arrivée à Lifou à 10h45, puis reprise de la navigation vers 11h30 à destination de Nouméa où l'arrivée est prévue à 18h15. La compagnie Sudil informe également d'une organisation exceptionnelle du fret en raison de l'arrivée tardive du navire à IAI ce soir. La réception du fret pour la rotation de mardi s'effectue directement sur le quai à Ouadjila, donc de 16h30 à 19h30 aujourd'hui, sans attendre le navire. Masako est présente sur place dès 13h aujourd'hui pour accompagner les usagers dans leur réservation de billets, l'enregistrement du fret et toute demande d'information. Un rappel est enfin formulé concernant les glacières. Le règlement doit être effectué la veille de la rotation, soit donc aujourd'hui. Le dépôt se fera demain entre 5h et 6h sur présentation des justificatifs de paiement. En raison des contraintes de capacité à bord, le nombre de glacières congelées est limité à 10 par rotation. Des nouvelles de la région, je vous le disais également en titre sport, les championnats d'Océanie 2026 se sont donc achevés à Guam avec une édition dense marquée par le doublé australien et de belles performances régionales. L'Australie donc a dominé les débats en remportant les titres masculins et féminins respectivement face à la Nouvelle-Calédonie et à l'Américaine Samoa. Chez les dames, Guam s'est illustré en décrochant la médaille de bronze grâce à une victoire nette contre les îles Marshall 25-20. 26-24, 25-15. Une performance solide qui confirme la progression de la sélection locale. Côté masculin, Guam termine au pied du podium, battu 3-7-1 par Wallis et Futuna dans le match pour la troisième place. Les joueurs de l'île doivent se contenter de la quatrième position. Le tournoi donc s'est servi également de qualification pour les Jeux du Pacifique 2027. Les quatre nations qui valident leur ticket sont donc l'Australie, l'Américaine Samoa, Guam et les îles Marshall qui terminent donc dans le top 4 des classements combinés. Une édition marquée par l'intensité, la montée en puissance des sélections océaniennes et la confirmation de l'Australie comme référence régionale. Et enfin, aux îles Salomon, le Premier ministre Matthew Wall ouvre un nouveau chapitre de transparence en matière de sécurité. Il a annoncé devant le Parlement qu'un examen complet de l'accord de sécurité signé avec la Chine en 2022 était désormais engagé. Un accord qu'il n'avait pu consulter qu'à la veille d'une réunion officielle en Australie quelques jours avant après son élection. Monsieur Wall appelle donc l'opposition menée par Manasé Sogavare à soutenir cette révision, rappelant que plus aucun traité ne doit être conclu sans le consentement éclairé du Parlement. Une réponse directe aux critiques de Sogavare qui dénonce un manque de transparence autour d'un nouvel accord signé avec les États-Unis permettant un accès élargi des gardes-côtes américains aux eaux salomonaises, tout en affirmant qu'il n'y aura désormais plus de secrets sur les engagements internationaux du pays. Matthew Wall insiste, la Chine restera un partenaire important et les îles Salomon demeurent amis de tous et ennemis de personne.
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1: Voilà donc c'est la fin de ce journal. Le rappel des titres. Corse Kanaki entre Beauvau et Bougival. Le mouvement nationaliste Corse et Kanak dénonce des processus jugés insuffisants. Une même volonté de reprendre la maîtrise de leur avenir. Panne technique sur un A330 Neo. Arcalair au programme. C'est vol vers Paris. Bangkok est ciné avec un retour progressif à la normale après l'immobilisation de l'appareil. Le Betty Joe 2 accuse du retard aujourd'hui à Ouvéa. L'arrivée à Rodjila est désormais prévue à 19h30 ce soir. Il repartira demain mardi à 7h pour Nouméa via Lifou. Et volleyball dans la région, l'Australie fait le doublé à Guam, tandis que Guam, l'Américaine Samoa et les îles Marshall, rejoignent l'Australie parmi les nations qualifiées pour les Jeux du Pacifique 2027. Voilà qui referme ce journal de 16h30. Merci à vous de l'avoir suivi. Bonne fin de journée, bon début de soirée à toutes et à tous à l'écoute de nos programmes.

Allez-vous toutes et tous du côté de chez vous, la tribale, les quartiers et votre voiture en vacances, hein, puisque les enfants sont en repos pendant quelques jours. Merci de nous écouter, vous étiez avec un duo, bon celui, pas celui qui a... lieu tous les jours de la semaine avec Angie puisqu'elle est en vacances et Alexandre. Mais en tout cas, c'est John qui vous a réveillé ce matin. Et vous étiez sur le Daily Live. Aujourd'hui, 10 août 2026, les prénoms à souhaiter sont Laurent, Laure, Laurence, Laura, Lauriane, Loris. Belle fête à vous toutes et à vous tous.

0: En espérant que vous allez bien toutes et tous sur votre radio Jido, première non-stop de Kanaky. Et pour notre boîte à partage, ce lundi, je vous propose de retrouver cette interview qu'on a réalisée il y a quelques jours avec ce jeune artiste qui sillonne le pays, fait à sa manière la transmission de son art. Slammer, rappeur, chanteur qui vient de sortir un album plein d'humour, plein de dérision et surtout de messages aussi qui veulent interpeller. On retrouve cette interview de Simana Rivière Salée.
1: Bonjour Simana.
2: Bonjour Simana.
1: Bonjour Simana.
3: Bonjour Simana.
0: On va glisser le premier.
2: Direct, il n'y a pas de feinte.
1: Non.
0: Ah non, pas jamais.
1: On lâche pas le flow.
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0: J'aime beaucoup le où j'ai rien fait, hein. Bon, qui ne connaît pas RS, on va laisser le morceau voilà, en fond musical. Simana, c'est un véritable plaisir. Et puis depuis le temps qu'on court après quand même, c'est pas il court le furet, mais presque, hein. Mais enfin voilà, on sait que t'as un agenda bien bien rempli entre ici dans les établissements scolaires où tu fais des ateliers et puis bien ta carrière de, on va dire, d'artiste, hein, bah, fait que ton agenda est bien rempli. Donc c'est un véritable honneur de te recevoir aujourd'hui. Le morceau qu'on écoute, c'est RS.
1: Rivière Salée.
0: Et on va dire c'est une finalité parce que il intègre un album qui est déjà accessible sur les réseaux, sur toutes les plateformes. Et comment il s'appelle cet album ?
1: Il s'appelle Figure, parce que c'est un mot qui me représente. Et c'est un mot polysémique. Je suis un artiste de base. Pour créer ce qui... Je reprends toujours les phrases de mon grand frère Paul Wamo. C'est pour enlever les cailloux qui sont dans ma tête. Et des grands frères qui ont vu que c'était utile pour la génération future, ben ils m'ont poussé plus à être intervenant qu'artiste. Et ça va de pair, hein. C'est trop bien de transmettre à la génération parce qu'on fait une mise à jour tout le temps. Du coup, malgré que je vieillis, ben je garde une certaine connexion avec la nouvelle génération. Je suis toujours à la page, entre grosses guillemets. Et j'ai oublié le fil de ma discussion.
0: L'album, Figure. Ouais. Nous, on est là, on est bien, comme dit l'autre.
1: Dédicace à Stéphane.
0: Oui.
1: Nigai, aka Stéphane Naucha, de Chaput, Solachiche.
0: Moi, je préfère ce
2: Naomi.
0: C'est une princesse. Ouais, donc, Figure.
1: Figure, c'est un mot polysémique et c'est, voilà, je suis artiste pour créer, mais je suis aussi un pédagogue entre grosses guillemets, et le mot figure me représente assez bien. Je disais polysémie parce que c'est une figure de style qui donne un mot qui peut se déployer en plusieurs significations. Mmh. Figure parce que ben c'est aussi mon visage que je présente, et par rapport à la coutume, le mot geste coutumier dans la langue djéhou, parce que je suis de l'ère coutumière djéhou. Même si mes claquettes, ils sont à poney. Pardon. Excusez-moi. Pardon, Abel. Pardon. C'est Huamek. Huamek, voilà, maman, elle pourra confirmer ce que je dis.
0: Kenji, oui.
1: Huamek, c'est un mot valise. C'est deux mots qu'on a fusionnés ensemble. Et les langues vernaculaires sont très poétiques. Ça m'arrange bien, moi, qui est poète autodidacte grâce à ma maman Paul Wamo. Hua, ça veut dire bouche. Mek, ça veut dire yeux. Et l'expression créée Huamek, ça veut dire visage. Et Huamek, c'est le mot que l'on a collé au geste coutumier quand on se présente. Mmh. Du coup, moi, avec cet album, je présente ma figure, je présente mon visage, figure de style pour toute la poésie et figure de hip-hop. Et mon producteur, il m'a fait un honneur, c'est figure de proue aussi. Mmh. Je commence à être vieux et je commence à mandrer le chemin. Et puis voilà, quoi. Mmh. Je ne veux pas être éternellement le jeune de quartier. Voilà.
0: Oui, c'est sûr qu'il y a une relève derrière, voilà. Mais bon, vieux.
1: Mais c'est relatif.
0: Voilà, c'est relatif. Nous, ce qu'on sait de toi, c'est que bah, tu es un slammer, tu es danseur à tes heures perdues, même si quand tu montes pour le battle, eh bah, tu fais bien comprendre que, ok, je suis un tout petit peu rouillé. C'est important aussi pour toi de transmettre, et c'est à travers ces 10 titres que compose cet album Figure, et bien il y a des messages qui de fois sont de forme assez amusante avec de la dérision, mais pour dire des choses. Donc c'est le premier album.
1: C'est mon premier album, et pour finir la description de Figure, ça c'est l'apport de mon producteur que je fais une dédicace Nia Hollywood et via Terence Chevrin. C'est Figure, la petite insulte de quartier.
0: Oui, Figure. Voilà. Ben oui, c'est ça.
1: Ça me représente bien. Et quand il m'a dit ça, je dis ah, lui, ça se voit que ça fait des années qu'on bosse ensemble, parce que il y a le petit humour, c'est pas insultant, mais on dit un vrai truc aussi. Cherche pas là. Je suis bien rigolo, mais cherche pas.
0: Donc la boîte de production de Terence, c'est
1: Nia Hollywood.
0: C'est une boîte locale.
1: J'ai choisi Terence parce que à la base c'est pas un producteur. Il s'est transformé en producteur rien que pour moi. Ça c'est un honneur pour moi. Mais lui c'est un réalisateur de films et son équipe sont habitués à faire des sons de musique.
0: Ok.
1: Et moi en tant que slammer, c'est ça qui m'intéresse. Uh-huh. Voilà, c'est une nappe. Parce que moi, je ne suis pas un rappeur, même si ça ressemble, ça transpire en moi, parce que je peux faire du rap, mais c'est à cause et grâce au hip-hop. Mmh. Voilà. Mmh. Mais en vrai, je ne sais pas faire de rap. Mais voilà, moi, je suis slammer et j'ai besoin d'une nappe musicale, pas d'une rythmique bien appuyée. Je dis ça tout en écoutant le rythme bien appuyé
0: aussi,
1: derrière.
0: Oui, oui, moi aussi, nous aussi, je pense. On va passer dans quelques instants au prochain morceau et on va poursuivre notre conversation pendant que Kenji, de côté régie, eh bien, va nous glisser ça sur la platine. Et yes. Je lui dis, Kenji, alors au début, on parle dessus parce que c'est une rencontre avec Kito. Et puis, à un moment, Kito, il fait bip. Donc, on est en heure de grande écoute. Et pour le côté sensible des plus jeunes qui nous écoutent, qui sont peut-être pas à l'école, eh bien, on protège leurs oreilles. Mais on va écouter ce qui glisse.
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2: Ben ouais, c'est important d'en parler, c'est actuel.
1: Oui, mais toi, tu parles des dangers sur les réseaux.
2: Comment ça, moi? Ben ouais, pourquoi?
1: Mais frangin, t'es le pire.
2: Comment ça, le pire?
1: Ben je sais pas, t'es toujours sur ton tel, en train de faire des stories par-ci, des stories par-là.
2: Oh, mais c'est le taf, faut bien que je me vende. Mais ton avis sur mon rap, c'est comment?
1: Je sais même pas, j'étais trop choqué par le texte.
2: Et attends, mon frère, deuxième couplet qui arrive. Oh. Ya,
1: Et on recommence.
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1: On va l'écouter la suite, hein, puisqu'on va le laisser glisser et revenir, hein, et puis parce que faut surtout pas manquer la fin. On va laisser en fond musical et puis on va laisser la fin parce que ça vaut quand même le détour de l'écouter. Donc ce titre là c'est
2: Réseau.
1: Ok, bah, qu'est-ce que tu veux dire à travers ce titre-là? Même si on a compris un peu, hein.
2: Oui, c'est de l'autodérision parce que je suis le pire. Là, tu l'as vu, je suis arrivé, j'étais en train de discuter avec... je prends des photos, des vidéos. C'est de l'autodérision parce que dans mes textes, c'est cool parce qu'avec les réseaux, j'ai l'opportunité de parler avec beaucoup de gens. Et ça fait 2-3 ans que je m'enferme un peu. Parce que je sais que l'opportunité fait que c'est pas souvent la qualité, la quantité, c'est pas forcément la qualité. Et j'en ai 2-3 là qui avec qui j'échange et comment dire ça? Ah mince. Avec TikTok aussi, faire des lives et puis échanger avec les followers, ça me permet d'avoir une vision un peu globale du truc. Mais grosso modo, je vois que quand j'écris, enfin les gens ils remarquent que quand des slammers ou des rappeurs ils écrivent dans des généralités. Et moi, ma particularité de ce que je comprends, c'est que je parle de ce que je vis. Mmh. Puis moi, je suis le pire, quoi. Mmh. Je suis tout le temps sur mon téléphone, quoi.
1: On va laisser glisser parce qu'il y a une fin. Si on peut juste aller avant la conversation, parce qu'après, ça devient un échange. Okito se rend compte que Simana, il a un vrai problème avec son téléphone. On laisse glisser.
3: Ça flirte avec des selfies qui heurtent le sacré. C'est quand même inquiétant, tous ces gamines à walper.
4: Non, frangin, c'est pas possible. C'est genre, faites ce que je dis, pas ce que je fais.
5: Mais ça va, puis je suis pas non plus.
6: Et pas que je le pense vraiment, c'est un fléau.
4: Tu peux pas faire des leçons de morale comme ça.
6: Mais en même temps, c'est pas de ma faute, moi, hein. Je suis victime de mon époque.
4: Ah ouais. T'es une victime.
6: Ouais, je suis une victime.
4: Ok, ça veut donc dire que t'as besoin d'aide, hein.
6: Non mais
4: donne-moi ça, file-moi ton téléphone, on va supprimer toutes tes applications.
6: Non, fais pas ça.
4: Donne-moi ça, je te dis.
6: Non, quitte. C'est toute ma vie.
4: Espèce de gros drogué, mal. Regarde, tu te rends même plus compte.
6: Non, moi le vois.
4: Non, assume d'abord. Vous t'es péché, Satan.
1: C'est carrément un film, hein. Oui. Ça a été pensé comment, Réseau?
2: Ça a été autodérision. Je me prends pas au sérieux et c'est justement pour éviter le.
1: Tu reviens de l'autre.
2: Je t'ai possédé par téléphone.
7: Le téléphone à longueur de temps, ça rend fou. Je me rends compte que j'ai besoin de me reconnecter aux choses.
1: Et c'est ça, on est trop sur les réseaux, on publie trop, on va trop regarder la vie des autres.
2: Moi, la vie des autres, c'est la vie des autres.
8: Est-ce que et par-dessus le marché, surtout un message à faire passer, puisque c'est la technologie de maintenant, fait que chacun maintenant est connecté sur son téléphone, donc ça reflète une idéologie individualiste.
2: Exactement, je le dis dans le couplet où on se rapproche des gens qui sont à l'étranger, mais on se coupe de ceux qui sont juste à côté. Mmh. Et c'est complètement ça, hein. Encore une fois, il y a des gens qui me disent les retours de leur écoute ou de mes textes. Ce qu'ils apprécient, c'est que je parle de ce que je connais. Du coup, j'ai fait une introspection et moi, mon plus gros problème, c'est ça, c'est la connexion. C'est tout le temps communiquer. Il y a une expression qui dit l'enfer est pavé de bonnes intentions. C'est pour mon travail, heureusement pour moi, je me vends bien. Mais voilà, j'ai la maladie du téléphone, quoi. Et il y a une punchline que j'écris, c'est « Notre horizon est verticalisé. Mm-hmm. » Parce que notre horizon, il est comme ça.
8: C'est ça.
2: Et j'aime beaucoup le fait de... Je dis tout le temps, avec Kito, on a une gimmick, c'est « Il faut pas confondre l'humilité et la timidité. » Mais avec le téléphone, on baisse la tête, mais c'est pas par...
8: C'est pas par humilité.
2: C'est pas par humilité. Mmh.
1: Et ce texte, il s'adresse à, enfin, cet échange avec Kito, qui lui aussi est beaucoup sur, Kito qui fait des publications, des fois avec beaucoup de dérision, mais avec quand on décrypte un peu ce qu'il essaie de dire, il y a un message derrière. c'est de, comme elle disait Kenji, c'est de faire passer un message, mais c'est d'alerter aussi de bah, parce qu'on est happé par par cet outil de communication qui est arrivé chez nous en Kanaky, ça fait pas si longtemps que ça, et mais qui prend beaucoup. C'est ça, hein, qu'on peut dire.
2: C'est un outil, quoi. C'est comme le couteau. Il peut servir à se défendre, à faire de la musique, de la cuisine pour nourrir. Mais on peut aussi se blesser. On peut aussi blesser. Et c'est un outil. Ça, faut pas que ça remplace les choses. Et je me rends compte que moi, ça m'aide beaucoup. Mm-hmm. Mais de l'extérieur, l'image que je donne aux gens à l'extérieur, c'est que je suis obnubilé. Obnubilé. J'ai du mal à.
8: Obnubilé.
2: À chaque fois, on dit obnubilé, mais c'est pas ça.
8: Obnubilé.
2: Voilà. Et en extérieur, c'est l'image que je donne. Mm. Et moi, c'est un outil, c'est pour le travail. Du coup, bah, j'ai décidé avec Kito, et c'est aussi une excuse pour avoir Kito en featuring, quoi, parce qu'il est tout le temps avec moi. On est tout le temps ensemble sur les réseaux, on est tout le temps ensemble, et c'est grâce à lui que je perce sur les réseaux, parce que je suis pas aussi performant que lui. Moi, je suis sur les réseaux parce que je fais la pub de mon travail, mais après coup. Mm-hmm. Mais sur TikTok, je perce de ouf, c'est grâce à lui. Il me met dans ses vidéos et même quand je suis pas là, il me massacre. Enfin, il parle de moi, quoi. Mmh. Voilà, Stan, Jordan, Simon.
1: Vous avez dû sûrement beaucoup vous amuser à travailler sur ce texte-là.
2: Alors, pas du tout. C'était de l'impro.
1: Non, mais vous vous êtes amusé.
2: Ah oui, on s'est amusé. On s'est amusé.
1: Ok.
2: On a fait ça en deux fois. Et c'est lui qui a sorti le délire que je t'ai possédé par mon téléphone. Donc je dis, ouais, c'est ça.
1: Donc l'album, c'est Figure. Il y a 10 titres. De quoi il parle, ces 10 titres? On va en écouter un troisième dans quelques instants.
2: Mon préféré.
1: Coup aimé, celui qui s'adresse à ceux qui ont décidé de dire que l'art et la culture ne servent à rien.
2: C'est mon préféré.
1: C'est celui-là, ton préféré, Pascal.
8: C'est
1: mon préféré.
8: C'est ce qui est en train de passer à ce moment-là.
1: Donc, on va l'écouter.
2: Parce que ça nous parle à tous et que c'est ce que je vis aussi.
1: Mmh. C'est ce que tous les artistes vivent.
2: Voilà. Pardon.
0: La condition de l'art et la culture au pays, vous voulez un avis ? Ça tombe bien, j'en fais depuis tout petit. Déjà, ne vous faites pas amadouer par le terme jouer. On dit jouer de la musique, mais ça n'en reste pas moins technique. On dit jouer un rôle, mais quand t'es pris par l'histoire, tu peux rire malgré la tristesse qu'il y a au fond de toi. Si t'es ballotté entre la joie et la peine, c'est grâce à la mise en scène. Et devant un chef-d'œuvre sculpté et dessiné, tu te dis, Rouéni, comment il a fait pour l'imaginer? Mais malheureusement, sa condition manque cruellement de considération, car apparemment, l'art et la culture, ça coûte. Pardon? Pardon? Si tu trouves que l'art et la culture, ça coûte, eh bien écoute, dans d'autres pays, c'est l'un des principaux leviers pour créer de la richesse, du patrimoine, du savoir-faire, pas seulement des pièces. C'est une question de choix, dans quoi met-il nos billes? Voilà ce que je pense, arrêter ce qui brille, privilégier ce qui fait sens. Sans oublier la paperasse qu'on se mange, le monde associatif se change en administratif. Pour vous c'est plus pratique, mais c'est nocif, chronophage, ça tue la pratique. Nous sommes le lien social, à notre époque tendue c'est d'autant plus crucial. Et le truc anormal quand il faut économiser, tout ce que vous trouvez c'est coupé dans les budgets. Car visiblement, l'art et la culture ça coûte. Pardon? Pardon? Vous dites que l'art et la culture ça vous coûte, mais c'est à nous que ça coûte. La crise perdure, on endure cette réalité matriste. Des nouveaux trous dans la ceinture, pas facile d'être un artiste. Recevoir un règlement 6 mois après ta prestation, pas grave si t'es pas payé, mais qui est patient. Venez l'espace d'un instant en échange de vie. Vous ne supporteriez pas la moitié des galères qu'on subit. Trop longtemps qu'on nous considère comme un passe-temps, ni plus ni moins qu'un vulgaire divertissement. Alors que l'art et la culture ça nous rassemble et nous rappelle qu'on se ressemble. Tant que vous semblez chercher l'apaisement, vous divisez, manquez d'imagination. Écoutez-nous, lisez-nous, regardez-nous. Ça fait un bail qu'on a trouvé la solution. 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Je, tu, il, nous, elle, il. Je, tu, il, nouvelle île. Je suis de cette nouvelle île. Des tribus, des villes, des rues, des îles. Hier, histoire de colonie.
9: aujourd'hui.
1: L'art et la culture, ça coûte. C'est donc une des phrases qui revient
2: souvent.
1: Régulièrement sur ce titre-là, pardon, avec excusez-moi, s'il vous plaît, parce que quelque part, au-delà de la question que Kenji va être d'accord avec cet énoncé, quand on reçoit un artiste, généralement on demande à l'artiste, est-ce que vous vivez bien de votre art ?
8: Ouais, oui.
1: C'est une des questions que l'on pose, mais à la base de cet art, donc de ce que vous donnez sur les planches, que vous donnez quand vous êtes en spectacle, en tournée, c'est de faire, bien entendu, passer des messages. Donc c'est un investissement personne, mais c'est un investissement aussi qui a un coût, puisque en face il y a un public, et donc ça coûte pas tant que ça, en fait. Moi j'ai envie de dire ça devrait pas coûter autant que ça. Ce que je veux dire, c'est que ça ne devrait pas être coupé dans son élan pour vous permettre de faire passer les messages ou de proposer des bulles de respiration, des bulles de réflexion ou d'amusement au public.
2: C'est exactement ça. Et dans mon texte, pardon, je voulais mettre en exergue le fait que on est dans un vieux système de pensée où l'art et la culture ça coûte, alors que dans plein de pays, c'est un des leviers pour créer de l'argent, et pas que de l'argent. Ça développe. Il y a une phrase qui dit que quand on ouvre une école, ou quand on ouvre une bibliothèque, c'est des problèmes réduits, mais au long terme. Et le système politique, ou je ne sais pas comment on pourrait dire, appeler ça ici dans notre pays, c'est que on n'aime pas tout ce qui est long terme, parce qu'on est habitué dans un système où il faut appliquer des solutions à court terme. Il faut que la solution elle arrive vite. Mais l'art et la culture, c'est du long terme, et puis c'est exponentiel, quoi.
1: Oui, et puis ça permet aussi pour les personnes qui viennent écouter, qui viennent regarder, et bien de repartir avec quelque chose à l'issue de soit du concert, soit du spectacle, de la chorégraphie qui a été proposée. Le Vanuatu, tu le connais très bien. Le Vanuatu, tu le connais très bien. Il y a One Small Bag, yeah, avec qui tu travailles. Et One Small Bag, c'est mon petit panier. Yeah. Donc l'artiste expérience. Arrive avec son manu, et puis il va sur un site. Il déballe ce qu'il doit, les artistes déballent ce qu'ils doivent déballer, et puis quand on rattache le manou, quand on récupère le manou et le panier, ou le panier, hein, puisque c'est one small bag, et bien les personnes qui sont venues écouter, qui sont venues entendre, regarder, et bien ils repartent aussi avec quelque chose, et il y a une réflexion qui se fait, et cette réflexion elle se transmet de personne à personne, et les esprits et bien s'aligne avec ce qui a été vu, ce qui a été entendu. Oui. On a un chorégraphe, c'est Koulibaly.
2: Wow.
1: Voilà, oui. Qui à un moment a proposé de l'art, des spectacles itinérants qui voyageaient, mais derrière tout ça, il y avait une histoire, c'est qu'il fallait éveiller sa communauté en Afrique. Donc on se sert des chansons, les artistes se servent des chansons, les chanteurs, les comédiens, les artistes, tout ce package-là, c'est de véhiculer quelque chose, de dire voilà ce que je vois et ce que j'ai envie de vous donner, hein, c'est bien ça.
2: C'est exactement ça. Et si je vais encore plus loin, parce que là, on regarde le prisme à travers le public, mais il y a les petits frères qui viennent s'entraîner et qui ne sont pas lancés dans le move encore. Encore une fois, je prends l'exemple de moi, si j'étais un délinquant, tous les petits frères que je vais créer pour créer un groupe, pour détruire plein de choses. Mais aujourd'hui, je suis un artiste et je crée des petits frères qui créent des petits frères qui créent des petits. C'est encore une fois le terme exponentiel. Il est autant associé avec le public, mais avec les petites mains qui sont autour. Ou je prends l'exemple du Rex qui a fermé en 2025, le 20 décembre 2025. C'est pas forcément que nous, les artistes, qui font vivre le Rex, mais il y a le public, il y a les petits partisans autour qui viennent, qui sont pas forcément artistes, mais ils voient que toute la bande, ils essayent de pas trop fumer, peut-être pas trop boire pour garder une sorte d'hygiène de vie. Eux, ils sont pas dans l'objectif d'être artistes ou sportifs de haut niveau, mais ils vont suivre le move. Ils vont suivre le move, ils vont être... Après, je dis pas que tous ceux qui boivent et qui fument, ils sont mauvais, parce que moi, je bois.
8: Tu bois de l'eau.
2: Je bois avec modération. Je sais pas c'est qui, mais il s'appelle modération. Et il y a le rayonnement.
1: Oui, bien sûr. Le
2: public, les gens qui travaillent. Je me suis éveillé à ça. C'est grâce au chapiteau, parce qu'il y a ce qui se passe au chapiteau dans sur scène. Le public est impacté, mais il y a le petit village qui vit. Les gosses de quartier, ils arrivent, ils font des ateliers avec nous, ils sont baignés dans notre... Après, on n'est pas des saints, on est, voilà, faut dire la vérité.
1: Mais... C'est sûr, mais je pense que quelque part, pour ces petits frères et ces petites sœurs qui arrivent autour, parce qu'il y a des activités qui sont proposées, ou il y a d'autres espaces, ça leur permet de vous rencontrer et de se dire, quand t'es plus jeune, quand t'es enfant, tu vas regarder quelqu'un de beaucoup plus grand, et tu te dis, ah, j'ai envie d'être, j'ai envie de faire pareil.
2: Moi, c'était Paul.
1: Ou si lui, il peut, voilà. Toi, c'était Paul Wameau.
2: C'était mon gros frère Saman, et puis Paul, et puis plein d'autres.
1: Donc, c'est vrai que des espaces comme le Rex, ou ce que l'art engendre, on provoque ou déclenche, eh bien, ça a une importance qui est capitale et qu'il faut que quelque part que ça continue à vivre et à faire son chemin. On va pratiquement arriver au terme de notre émission.
2: Déjà
1: il est 9h. Ah oui, ça passe. Donc on a dit Figure, le premier album, donc produit par Niaoul Wood. 10 titres qui sont sur les plateformes.
2: Libre accès sur YouTube.
1: Ça a mis combien de temps à peu près pour le préparer?
2: J'ai eu des subventions par la province sud en 2018.
1: Ah ouais.
2: Et okay. J'ai accouché du bébé le 1er août.
1: Ok.
2: Voilà. Bien presque 9 ans, si je dis pas de bêtises.
1: C'est pas 9 mois, l'accouchement s'est bien passé.
2: Oui. En plus, il y a le bruit de l'hôpital juste derrière là. Je me rends pas compte encore. Là, je me rends pas compte encore.
1: Okay.
2: Mais j'ai plein de retours. J'ai parce que le travail que j'ai fourni, il date. Du coup, moi, pas que je me suis fatigué, mais on dirait que j'ai déjà digéré. Puis là, j'attends que le retour et de faire la. Je me rends compte en faisant la promo grâce à vous. Vous êtes les premières radios qui m'a contacté. Je tairai les autres qui m'ont contacté, mais voilà, c'est vous la primeur.
1: Ah, bah ça c'est cool.
8: Ça c'est cool. Excellent.
1: Simon, tu reviendras parler de tes autres. Tes autres actus, parce que c'était important quand même de faire un focus sur un finger. Moi j'ai envie de te. L'équipe de Jido, on va te souhaiter une bonne continuation. Oui. Qu'est-ce que tu as envie que l'on retienne de cet album?
2: J'ai envie de raconter la genèse de. Parce que c'était entre 2014 et 2018. C'était le moment des référendums. Des référendums. Et je sentais une pression comme quoi, Simon, t'es connu, donne ton avis. Du coup, j'ai. Je vais faire comme j'ai toujours fait. Et j'ai posé tout par. J'ai décidé de sortir mon album pour parler de mon point de vue. Donc les 10 titres, c'est pour. C'est un huamek, quoi. C'est un geste coutumier où. Je présente mon travail. Si vous écoutez les 10 titres, vous allez, j'espère, me comprendre.
1: C'est difficile quand on est artiste d'afficher sa couleur.
2: C'est pas difficile, mais c'est quel est mon objectif? Et très longtemps, j'ai voulu. C'est bizarre de dire ça. C'est comme si je veux plus. Non, je continue. Je veux rassembler. Mais si on est trop gentil, voilà. Je vais arrêter là.
1: Okay.
2: Donc, avant de sortir l'album, je voulais rassembler. Je veux toujours rassembler, mais maintenant, je m'affirme un peu plus.
1: D'accord. Voilà. Évidemment que d'autres espaces sont réservés à Radio Jido pour que tu viennes nous parler de tes différentes actualités. Il y a plein de projets artistiques sur lesquels... tu travailles. Moi, j'avais envie de partager avec les auditeurs deux petites choses. C'est tout d'abord, cette tour qui se fait du côté de
2: Marais,
1: non, du Vanuatu,
2: avec
1: une certaine quantité. Alors voilà. Alors c'est une expo nationale de l'agriculture du Vanuatu 2026. J'ai pensé à toi. J'ai imprimé cette information parce que le Vanuatu, tu y vas assez régulièrement. Alors, le détail de l'événement, eh bien, c'est du 3 au 7 août sur l'île de Maebo, province de Penama, Vanuatu. La tour, eh bien, c'est 4715 tarots d'un poids total de 6642 kilos répartis sur une variété de 175 variété, valeur estimée environ 1,1 million 778 000 vatu sur le marché local. Le thème, bah, rassembler Yumi Building Rural Economy True Long Agriculture More Trade, c'est-à-dire restons autonomes, soyons debout et bien et fiers. C'est les messages que vous essayez de véhiculer. Et donc voilà, c'est un petit clin d'œil à cet archipel hein, qui des fois on dit vous allez si ben vous serez comme le Vanuatu. Ben non, on a, c'est une belle leçon là sur cette cette exposition qui rassemble les coutumiers, les agriculteurs, les artistes, un petit clin d'œil. Et puis l'autre, un message à faire passer, les garçons, parce que vous êtes deux autour de la table. On a parlé d'art, on a parlé de faire passer des messages, et bien sur la boîte à partage, comme à l'accoutumée. Ah ben, la conclusion.
2: Vanuatu, il y a un super lien historique avec, la, avec le caillou, avec le pays, parce que c'est eux qui nous ont donné l'igname. Et nous, on est dans l'accoutumée.

0: lien social et toutes mes actions et voilà. Toujours recréer le lien et puis renouer le lien avec les gens, quoi. Voilà. Pour les tia tchahuat, thank you Thomas, you savez finis.
1: Merci beaucoup pour ton précieux temps de nous avoir donné la primeur de ce reportage.
2: WNFM beaucoup.
0: Hey, c'est Jacques qui dit tout le temps ça. C'est vrai, il a une émission ici là avec sa bonne.
1: Oui, oui c'est ça.
2: Oui,
1: c'est
2: il appelle ça. Souvent.
0: Ah, il appelle souvent. Oui, c'est ses petits frères.
2: Voilà, ah, voilà, il appelle. Il appelle, c'est beau comme il dit. Voilà.
0: Mais c'est ses petits frères. C'est oui. Lui, il est formateur. Et... Voilà, encore une fois. Lui, il impacte là où il est.
1: Merci pour la visite.
2: Olé Tiachakwat, Simone.
1: Olé Boiti. Voilà, c'était cet espace réservé à ce premier album, en espérant qu'il y en aura plein d'albums produits par Simana. Le premier album Figure, qui nous a été présenté il y a quelques jours à travers votre émission La Boîte à Partage. Merci à vous toutes et à vous tous d'être restés en notre compagnie avec cet artiste que l'on recevra, on le souligne, dans d'autres espaces pour qu'il partage les différents axes de sa carrière artistique. Pour refermer notre rubrique, on rappelle une bonne fête à toutes celles et à tous ceux qui sont nés aujourd'hui. On vous souhaite un bon anniversaire et puis on souhaite une belle journée au Laurent, et ainsi que les prénoms dérivés comme Laure, Laurence, Laura, Lauriane et Loris. On se retrouve dans quelques instants.

n'a pas beaucoup fait de bruit cette journée, le 9 août, donc ce dimanche, comme chaque année et un peu partout dans le monde, c'est l'occasion de montrer eh bien, la reconnaissance des droits des peuples autochtones et à promouvoir le respect de leur héritage culturel et leurs traditions. Cette journée, eh bien, elle souligne les enjeux auxquels font face les communautés autochtones partout dans le monde. Hein, le fait d'avoir changé les habitudes de vie, le fait de devoir aussi eh bien subir un exode et partir vers la ville pour trouver du travail, pour trouver aussi des espaces de soins, pour trouver un mieux pour les enfants. Donc ça aussi, eh bien, ce sont des événements qui sont jalonnés sur les routes des peuples autochtones. Il y a toute cette problématique de l'environnement, de changement de vie, d'adaptation, de reconnaissance des us et coutumes sur une terre qui est la leur, mais où il y a d'autres personnes arrivant d'autres pays, et des fois c'est un peu compliqué. Journée internationale des peuples autochtones, reconnue par les Nations Unies, la thématique pour cette année, c'est la sage-femme autochtone, celle qui incarne la vie et celle qui transmet les connaissances. Voilà, c'était un clin d'œil fait à toutes ces femmes dans ce milieu santé. Nous sommes 7 milliards d'autochtones dans ce monde. Vous êtes, je suis autochtone. À bientôt sur les ondes.

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0: Bonjour à tous et bienvenue dans l'espace de cet après-midi, dans l'espace de la case de l'économie. Cet après-midi, nous avons la joie et le plaisir d'accueillir de nouveau un invité habituel qui vient décortiquer l'analyse, du moins la situation économique de notre pays. Avant de rentrer dans le sujet, parce qu'il nous propose de décrire la situation, le scénario de shutdown complet du gouvernement de la Nouvelle-Calédonie, on va parler des équipes qui se sont constituées au gouvernement, mais en même temps au Congrès, dans un de vos postes, Monsieur Édouard Léoni, vous disiez que la manière de partager les différents secteurs, il y a une certaine incohérence et on est en train de se demander s'il y a vraiment une volonté de rendre cohérent les différentes, du moins, le pilotage, le gouvernance du secteur de l'économie. Et puis on verra tout à l'heure dans la deuxième partie, comment est-ce qu'il faudra relever avec les différentes équipes, tant au niveau du Congrès, mais au niveau aussi du gouvernement de la Nouvelle-Calédonie. Bonjour.
1: Bonjour à Calédonie, bonjour à Radio Jido. Donc effectivement le sujet on arrive au bout du système, hein, c'est-à-dire que depuis 2012 plusieurs auteurs ont prévenu des risques financiers pour la fin de l'accord de Nouméa. Je veux citer par exemple Étienne Vasmer qui disait est-ce que la prospérité de la Nouvelle-Calédonie est éternelle? Manifestement non. Moi-même, j'ai écrit une thèse de doctorat qui annonçait que tôt ou tard, il y aurait à la fois des cumuls de déficits, mais surtout ensuite des difficultés de trésorerie. Et puis il y a tous les rapports de la Cour des comptes, enfin de la Chambre territoriale des comptes, qui annonçaient tout cela. J'ai un enseignant avec qui je discute assez souvent, qui s'appelle Loïc Stéphan, et qui effectivement comprend très bien mon raisonnement sur les finances publiques.
0: Spécialisé dans la fiscalité, il enseigne des cours de fiscalité à l'Université de Nouvelle-Calédonie.
1: C'est ça. Et donc, pour revenir au sujet, effectivement, on va le traiter en trois parties. Première partie, le sujet lui-même. La deuxième partie, le pourquoi. Et puis, le troisième, les solutions. Les solutions ont été présentées en partie ce matin avec Amaury de Clude sur RRB. Donc on va les reprendre et puis examiner un petit peu, si on a le temps, la pertinence de chaque solution.
0: Allez, c'est un format de 45 minutes que nous disposons. On puisse le répartir dans un quart d'heure de chacun des parties pour permettre à nos auditeurs de mieux comprendre aussi la finalité de ces émissions de la case de l'économie. C'est mieux comprendre et être éclairé par des spécialistes qui connaissent et qui maîtrisent le sujet.
1: Donc pour traiter sur le sujet du shutdown, en fait, c'est quoi ? C'est une paralysie des services de la collectivité liée à une crise de la trésorerie. Il faut regarder le contexte, en fait. On a un gouvernement qui vient juste d'être désigné. Monsieur Mila Kolodkomoli, président du gouvernement, est chargé de la santé, de la protection sociale, des transports et naturellement de la sécurité civile et des relations extérieures. Celui qui va s'occuper vraiment des finances, c'est monsieur Philippe Blaise, qui est en charge donc du budget, des finances et de la fonction publique, mais il n'a pas la fiscalité. C'est un peu comme un pêcheur qui va à la pêche et qui n'a pas de fusil sous-marin. J'espère qu'il a un hameçon au moins pour attraper les poissons. Et donc, et puis le complémentaire, naturellement, c'est M. Gigès, qui a été nommé vice-président, qui se voit confier l'économie, l'attractivité, les télécommunications, la fiscalité, les douanes, le commerce extérieur et la souveraineté alimentaire. Il y a même une dernière compétence qui aurait été attribuée à M. Gigès, c'est le bien-être des animaux. Bon, il a quasiment tout, hein, bon, voilà. Donc le sujet, il est quoi ? C'est que le président du gouvernement a déclaré récemment « On est en cessation de paiement, il nous faut à peu près 13 milliards CFP, qui correspond en gros à 109 millions d'euros, qu'on n'a pas donc pour la fin du mois. » Donc sans ces fonds d'ici fin août, le président du gouvernement redoute un shutdown complet, ça veut dire un arrêt ou une forte limitation des paiements et du fonctionnement de l'administration locale. Voilà. Hein. Et donc, en fait, ce terme shutdown s'est inspiré du modèle américain. Il n'a pas vraiment de sens juridique strict en droit français. Et il s'agit surtout d'une crise de trésorerie aiguë, pas d'une cessation de paiement au sens des entreprises. Hein. Des mécanismes existent, intervention de la Chambre territoriale des comptes, plan de redressement pour éviter une paralysie totale. La France a déjà donné une réponse à ce niveau-là par son représentant actuel, M. Amaury de Clude, sur les questions des finances. Donc l'État français, donc via la mission interministérielle pour la Nouvelle-Calédonie, reste le seul financeur de la Nouvelle-Calédonie. Ça veut dire que les banques commerciales et les marchés ne prêtent plus faute de confiance, même si j'ai vu récemment un poste entre la BNC et puis la pointe sud. En tout cas, ce qui est en jeu, c'est l'État a engagé, va engager 51,5 milliards pour 2026. Ça a été budgété dans le cadre du pacte de refondation. Et à ce jour, 16,8 milliards ont déjà été décaissés. Donc vous prenez 51,5 moins 16,8, il reste un solde. Donc en clair, ce matin, M. Amaury de Clude, les 13 milliards devraient apparaître. Alors que, mais comme toujours, maintenant, il y a donc une marge importante sous forme de prêts garantis par l'État ou de subventions conditionnées à des réformes crédibles. Donc là, la question c'est, est-ce que le gouvernement Tokomoli va engager les réformes? Et là, quand on regarde la composition du gouvernement actuel, les réformes, on voit bien où elles doivent apparaître, particulièrement c'est la sécurité sociale, et justement M. Tokomoli s'occupe de la protection sociale et donc aussi des hôpitaux. Monsieur Ponga s'occupe de l'énergie. Je cite Monsieur Ponga parce que justement la dette de 21 milliards que le gouvernement doit à Enercal sera en jeu. Donc l'énergie et les mines, voire les mines, donc aussi, d'ailleurs que la stratégie nickel devra être pensée, en tout cas remise en action. Et pour faire tout cela, il y a une délégation d'élus, lesquels, bon, sans doute le président du gouvernement, peut-être la présidente du congrès, et puis quelques spécialistes de la question, qui doit se rendre à Paris avant la fin août pour accélérer le déblocage des fonds. Voilà.
0: Accélérer le déblocage des fonds. Et mais vous disiez à un instant, le représentant de l'État, il dit que c'est déjà prévu par l'État, mais pourquoi cette communication un peu, on va dire, pour c'est alarmiste, mais en même temps, ils annoncent déjà, c'est quelque chose, les cartes sont déjà à jouer ou pas?
1: C'est en partie joué déjà. Mais la question, c'est surtout l'engagement des réformes. Il faut comprendre qu'on est au 19e gouvernement. Les 15 premiers n'ont jamais constitué de réserve budgétaire. Ce qui a amené, je veux dire, du gouvernement Lec jusqu'au gouvernement Germain, en particulier les gouvernements entre 2004 et 2019, c'est ces gouvernements-là qui, en fait, ont mis en difficulté la Nouvelle-Calédonie. Et on est passé donc, le gouvernement Témoreau, par exemple, a créé, c'est vrai, le RUAM, mais sans finances pérennes. Et là, maintenant, on a plus de 40 milliards, hein, 35 à 40 milliards de dettes au niveau du RUAM. Donc, c'est des vrais sujets. Ensuite, le gouvernement Gomes, en partant en 2011, entre 2009 et 2011, a laissé un encours de la dette sur les recettes de fonctionnement, donc un ratio de dette. C'est ce gouvernement qui a fait entrer la Nouvelle-Calédonie dans la dette, à hauteur de 11%. Ensuite, le gouvernement Martine, entre 2011 et 2014, est passé à 50%. Et ensuite, le gouvernement Germain, entre 2015 et 2019, est passé à 90%, sauf que 90%, c'est le seuil maximal admis par l'Agence française de développement. Ça veut dire qu'ensuite, les gouvernements suivants, le gouvernement Santa, le gouvernement Mapou et puis le gouvernement Ponga, eux n'ont plus de marge de manœuvre. Donc, du coup, il y a eu une accélération de la dette. Et maintenant, on est à plus de 370%.
0: Quand vous disiez qu'au niveau de, le gouvernement n'a pas su mettre en place un fonds de réserve budgétaire, vous le liez avec ce que vous disiez tout à l'heure sur cette crise de trésorerie?
1: Ah, complètement, parce que c'est, tous les gouvernements le font, enfin, à part, il y a un triste exemple qu'on va citer après, mais tous les gouvernements classiques constituent des réserves en cas de conflit, par exemple, ou de crise médicale. C'est ce qui s'est passé justement en 2020-2021.
0: Et cette décision-là, à un moment donné, au niveau du Congrès ou des différents gouvernements qui sont passés, pourquoi cette décision-là n'a pas été prise pour pouvoir constituer ce fonds de réserve budgétaire?
1: Peut-être qu'il y a eu une omission du sens de l'accord de Nouméa, qui était censé donc préparer une autonomie des finances publiques. C'était le sujet de ma thèse de doctorat, d'ailleurs. Et ça veut dire que quand vous voulez assurer l'autonomie d'une collectivité d'outre-mer, avec une population de moins de 300 000 habitants, mais qui quand même dispose de 5 à 10% des réserves mondiales de nickel, vous êtes obligé de le faire. Et par exemple, pour la protection sociale, les branches de la CAFAT, chaque branche de la CAFAT, vieillesse, RUAM, allocation familiale, etc., elles sont censées constituer des réserves. Mmh. C'est dans le règlement intérieur de la, et le mode de gouvernance de la CAFAT. Bon, ça a été fait, ça n'a pas été fait parfois, et maintenant on se retrouve en difficulté.
0: Mmh. Maintenant, ce que vous dites, c'est la délégation qui va se déplacer à Paris. L'objectif, c'est vite débloquer les fonds, mais il n'y a pas d'autres mesures qui les amènent pour pouvoir participer déjà à la structuration d'une économie, d'un autre modèle de notre pays. Parce que, en disant cela, je pense au modèle fiscal que nous avons. Est-ce qu'avec Bercy ou avec l'État, il y a pas d'autres sujets que vite déployer les fonds dont le pays a besoin?
1: Ben disons qu'il est vrai que quand on parle de finances publiques, il faut d'abord parler de structure économique. Hein. On a une balance commerciale qui est structurellement déficitaire, c'est-à-dire qu'on dépense plus qu'on encaisse, et ça veut dire que on a une structure qui est basée principalement en termes d'exportation sur le nickel, sauf que on sait bien que les usines de nickel qui ont été mises en place entre 2000 et 2010, un peu plus tard, les 2012, elles étaient toutes calculées avec un business plan d'un cours de $20,000 la tonne. Sauf que la Chine, entre-temps, elle a investi massivement en Indonésie, et les coûts de production des usines indonésiennes, chinoises, ils sont bien inférieurs aux coûts de production locaux. Donc à un moment, la Chine, par l'intermédiaire de l'Indonésie, a submergé le marché mondial, et maintenant l'Indonésie contrôle 60% du marché mondial, et ça fait chuter naturellement les cours. Les cours sont actuellement varient entre 16 à 18 000 dollars la tonne. Nous, à ce niveau-là, on n'est pas rentable. Hein, Et du coup, on a chaque usine a accumulé des déficits. KNS est monté jusqu'à 1 600 milliards de dettes, déficits. Et donc, Glencore est parti. Maintenant, on attend les négociations entre le partenaire chinois, les Legend Resources, et la SMSP. Pour le Sud, pour les ressources, récemment, le fait que les quotas de production de minerais accordés par l'Indonésie ont baissé à partir de mars, fait que, en fait, les usines de production de MHP, c'est l'équivalent des NHC pour la Nouvelle-Calédonie, ces productions ont baissé. Mais bon, les consommateurs, les raffineurs

0: à venir? Est-ce que ça fait partie des éléments qu'il faudrait poser sur la table pour que l'intérêt des uns et des autres puisse trouver un juste équilibre gagnant-gagnant?
1: Oui, donc ça, c'est les opérations qui ont été engagées l'année dernière et puis cette année par le président Panga. Hein, c'est d'ailleurs qu'il y a eu effectivement des rencontres qui ont été faites à Bruxelles sur ce sujet-là, c'est-à-dire que la nouvelle économie pourrait approvisionner effectivement afin de diversifier ses clients. Jusqu'à présent, elle dépend à plus de 90% de l'Asie. Il serait bon effectivement de diversifier vers l'Union européenne. Maintenant, après, il faudra négocier ce que j'appelle les clés. Mmh. Important, je ne vais pas leur vendre du minerai de nickel, on préfère leur vendre du NHC par exemple. Ouais. Et puis si on le revend, bon, bah, on pourrait avoir des contreparties en termes de parts au sein des bénéfices tirés par cette usine près de Bordeaux. Et puis il y a d'autres contreparties sur lesquelles j'avais déjà développé dans d'autres émissions. Mmh. Donc c'est intéressant, effectivement, ça c'est la diversification des usines de nickel.
0: En fait, il y a des pays qui s'approvisionnent, c'est ce que nous voyons sur le marché international, de pouvoir sécuriser les différentes approvisionnements. Ouais. On a la Chine, l'Asie, mais en même temps l'Europe, et puis maintenant comment est-ce que nos différentes trois usines que nous avons, on puisse sécuriser. C'est pour ça que j'ai posé la question, quel doit être dans le panier de nos responsables politiques qui doivent amener à Paris pour pouvoir consolider, et puis se mettre en perspective déjà pour pouvoir consolider un modèle.
1: Ben disons que ce modèle, il est, comment dire, les solutions ont déjà été proposées, moi j'en ai proposé, hein, c'est effectivement ce que fait par exemple l'Indonésie avec les Philippines en signant une convention de partenariat pour justement à la fois baisser la production indonésienne et philippine et faire remonter les prix. Effectivement, on pourrait s'associer à eux, mais ça je l'ai fait depuis 2014, hein, les élus à l'époque n'ont pas voulu. Peut-être que M. Panga va le faire. C'est quand même, il y a quand même un gros dilemme en Nouvelle-Calédonie, c'est-à-dire que à la fois on veut être, il y a une part qui veut être, aller au moins autonome, et l'autre côté qui veut être plus dépendant. Donc cette bataille là entre les dépendants et les autonomes, elle crispe, elle empêche les réformes. Et quoi qu'il en soit, l'État nous oblige maintenant à faire ces réformes. Alors naturellement, ce type d'association avec les Philippines et l'Indonésie nécessitera l'accord de l'État.
0: Mmh. Je parlais tout à l'heure de cette convention fiscale qui date depuis. Est-ce qu'à un moment donné, à l'heure où nous parlons, la convention fiscale, il a été revisité pour pouvoir rétablir, permettre aux deux pays de pouvoir être... Oui, je reviens sur le terme win-win, gagnant-gagnant.
1: Un grand sujet faisait l'objet de la mission de M. Thuillenan à l'époque du gouvernement Mapou. Bon, il n'a pas trop avancé sur le sujet, disant même il n'a pas du tout avancé. Le sujet est clé, effectivement. Hein, c'est-à-dire que on sait bien qu'il y a au moins 300 milliards au moins de placements en assurance vie, en actions, en obligations et puis en titres divers qui repartent chaque année, en particulier sur la métropole. Il est clair que là, il y a des pertes de revenus pour la Nouvelle-Calédonie. Alors il y a ce décalage. Hein, c'est à la fois on est en train de demander 13 milliards pour la trésorerie, puis en même temps on envoie 300 milliards à l'extérieur, ce qui fait un problème pour le refinancement des banques locales.
0: Mais est-ce que tous nos responsables, tous nos élus, ils ont cette cartographie-là sur cette incohérence, quelque part, cette incohérence-là au niveau de la, du moins, comment nous organisons notre fiscalité?
1: Bon, alors, bon, là, c'est peut-être que c'est une histoire de formation. Hein, par exemple, quand j'en parle à M. Stéphane, il comprend très bien. Hein, je pense que M. Miyakulo, qui est docteur en mathématiques, le comprendra aussi. Moi, je suis docteur en droit. Donc, à un moment, peut-être que c'est une histoire de niveau, simplement. Hein, mais en tout cas, quand on entend les paroles de l'État, l'État dit, l'État, et encore, ça a été répété ce matin par M. Duclude, l'État assure ne pas vouloir imposer lui-même le contenu des réformes. Hein. En clair, on n'a aucun signal aujourd'hui qui nous permette de ne pas avoir confiance dans le gouvernement, hein, a déclaré le directeur de la MINC. Donc la mission MINC, elle est prête à apporter son expertise, et c'est tant mieux, au gouvernement Tukumuli. Et effectivement, là, on sait bien qu'il y a un jeu de négociation, c'est-à-dire que, on va vous donner 13 milliards pour finir les août de septembre, et puis forcément, il faudra encore un autre prêt en octobre, novembre, décembre, et à chaque fois, l'État a raison,

0: doit imposer, enfin, justement, je vous ai dit le contraire, mais il peut négocier en tout cas, bon, on vous donne ça, mais vous faites ça. Mmh. C'est, parce qu'on ne peut plus attendre, en fait, ça fait 26 ans que ça attend. Et rappelons-nous, les 15 premiers gouvernements n'ont pas constitué de fonds de réserve. C'est quand même étonnant, et encore moins sur le nickel. Mmh. Là, ça a été repris par le demain.nc, ces déclarations-là.
1: Mmh. À votre place, la semaine dernière, le directeur de l'Institut d'émissions d'outre-mer dit, du moins, qui a le pôle sur la compétence et la souveraineté monétaire, des discussions n'ont pas été menées. Le gouvernement, ceux qui sont autour, qui réfléchissent autour de la place de la monnaie dans l'économie, ils disent, aucune discussion n'a été mise en place, ne serait-ce que pour la gestion de cette compétence-là. L'IOM et ceux qui gouvernent cette institution-là, ils sont prêts à discuter. Pourquoi on ne les rencontre pas pour pouvoir discuter sur les taux directeurs, sur les taux d'intérêt? Est-ce qu'il n'y a pas, à un moment donné, qu'on puisse être proactif en disant c'est que nous allons rechercher des solutions ensemble avec Bercy?
0: Ben, disons que récemment, il y a eu une décision de la Cour d'appel administrative qui indiquait que l'État était responsable en matière de dégâts sur les suites au 13 mai, mais par contre ne n'indemnisait pas forcément. Hein, là, on a une vraie question pour les entreprises, et là, ça se combine avec votre question monétaire, parce que l'Académie, qu'est-ce qu'elle fait? Elle achète des produits qui viennent principalement d'Europe, donc elle achète en euros, et elle vend son nickel en dollars. Hein. Donc il y a un moment, la monnaie, c'est une vraie question.
1: Hein, les taux de change, à un moment donné...
0: Mais encore faut-il avoir thésaurisé pendant les bonnes années les fonds de réserve, ce qui n'a pas été fait. Mmh. Donc le sujet, il est en fait, structurellement, là, maintenant, en août, c'est de voir comment l'exécutif qui est actuel, là, va réussir à démontrer sa capacité à travailler collectivement. Mmh. Et donc là, on voit très bien que, bon, bah, un, il y a M. Tocomouli, deux, M. Gigès, trois, M. Blaise. Là, ça veut dire que les indépendants ne sont pas dans le jeu. Mmh. Hein, c'est déjà... Hein. Alors que je connais dans l'équipe actuelle, je connais très bien Billy Forrest, qui lui est un peu le spécialiste des finances publiques. J'étais en classe avec lui au lycée Lapérouse. Et voilà un spécialiste. Alors j'espère que Billy aura la possibilité de présenter quelques remarques. Hein.
1: Mais du coup, la notion de collégialité, ils assument ensemble ou c'est chacun qui assume? À un moment donné, il y a une co-responsabilité ou pas de la classe politique, tant gouvernement que congrès de la Calédonie?
0: Ben, disons que le sujet, il est le même autant au gouvernement qu'au congrès, c'est-à-dire qu'on peut être indépendantiste ou loyaliste, la question n'est plus là. Il faut régler les problèmes de gestion, relancer l'économie, redonner de l'emploi au maximum de gens, et tant qu'on est dans les batailles politiques, ça marche pas. Mmh. Ça marche pas. Et c'est là où il faut de la maturité, justement. En tout cas, là, quand on regarde les compétences qui ont été accordées aux indépendantistes, rappelons-nous, les compétences, c'est Monsieur Déméné, culture, égalité, citoyenneté, Monsieur Forest, patrimoine, culture et Kanak, affaires coutumières et relations avec le Sénat coutumier, Monsieur Wamitan, océan, parc naturel de la mer du Corail, climat, recherche et pêche. Le climat, c'est sans doute la météo, hein. Madame Marlier, la politique de l'eau et l'économie sociale et solidaire, et j'oubliais donc Monsieur Thuénan, le travail, l'emploi, la formation professionnelle et le dialogue social. Donc là, on n'est pas vraiment dans le sujet des finances publiques ou de la relance de l'économie, à part peut-être quand même Monsieur Thuénan avec le travail et l'emploi. Mmh. Hein, donc le reste, bon, c'est un peu c'est des matières qui sont indirectes face à des sujets clés.
1: Voilà, et nous continuons notre analyse de l'actualité. Vous parlez tout à l'heure des trois parties. La deuxième partie que vous voulez développer, on est déjà dedans. On a plus ou moins déjà touché quelques aspects de cette partie-là que vous voulez développer.
0: Oui, alors donc la deuxième partie, elle est... la question, c'est qu'est-ce qui va se passer pendant le deuxième semestre, entre septembre et décembre. Donc l'urgence immédiate, c'est donc le déblocage des fonds d'ici fin août pour éviter la rupture de trésorerie. Ensuite, le gouvernement devra mettre en œuvre les réformes, justement les réformes conditionnelles, les versements restants et stabiliser les finances sur l'ensemble de l'année. Donc il est clair que là, on va faire des tensions qui vont persister dans l'économie parce que là, ça veut dire pouvoir d'achat en baisse. Ça veut dire entreprises sous pression de trésorerie, ça veut dire des difficultés dans des secteurs comme le tourisme, l'aérien et le nickel, et des mesures d'urgence sont à engager, par exemple, où existe déjà, par exemple, le report de cotisations, les aides à l'emploi, mais tout ce redressement reste conditionné à la confiance, aux réformes et au soutien de l'État. Et là, on se rend compte que ça va être quand même les travaux d'Hercule. Quand même, hein, ça va être. Est-ce que les 11 membres pourront s'entendre véritablement? Certains disent déjà que le gouvernement va durer 18 mois. En tout cas, la mission transpartisane qui part donc là fin août, parce que là la France est en vacances en ce moment. Mmh. Il faut espérer donc que ce nouvel gouvernement puisse déjà au moins dégager les 13 milliards. Et puis tous ces sujets-là devraient être exposés en fait par le président du gouvernement lors de sa fameuse déclaration de politique générale qui devrait se faire au Congrès le 24 août. Et donc là, pour traiter la question hein, vraiment des solutions. On sait bien que ça va s'inscrire forcément dans le fameux pacte de refondation économique et sociale, hein, qui est un dispositif de soutien exceptionnel de l'État à la Nouvelle-Calédonie, conçu pour accompagner le redressement du pays après les émeutes de mai 2024. Et donc la question, c'est quels vont être les montants. Mmh. Hein, les entreprises, le MEDEF, la FINC, se disent, bah, est-ce qu'on aura assez? En tout cas, donc... Le montant qui avait été précisé jusqu'à récemment, c'était un plan de 2 milliards d'euros, environ 240 milliards sur 5 ans.

0: Le journal est tout d'abord les titres Corse-Kanaky. Entre Beauvau et Bougival, les mouvements nationalistes Corse et Kanak dénoncent des processus jugés insuffisants, une même volonté de reprendre la maîtrise de leur avenir. Retrait partiel des forces de l'ordre à Saint-Louis, le haut-commissaire défend une réorganisation nationale, tandis que le Monde Or s'inquiète de la recrudescence des actes de délinquance. Pardon. Vacances d'août, 5 jours d'aventure pour les 10-15 ans entre Dembéa et la Rivière Bleue avec le stage multi-aventure Pulsion. Et dans la région, faute de consensus, le Forum des îles du Pacifique renonce à une déclaration commune condamnant le tir de missiles chinois dans la zone dénucléarisée du Pacifique Sud. Bonjour à tous, bonjour Kanaky, bienvenue dans ce journal et nous allons du côté de la Corse. L'édition 2026 des Journées internationales de Corte s'est achevée sur un moment fort, un débat consacré aux 50 ans du FLNC, organisé au cœur d'un rendez-vous qui demeure l'un des principaux espaces de réflexion du mouvement nationaliste corse. Autour de cette séquence, deux voix venues d'autres territoires en lutte ont apporté leur regard. Dimitri Kenegey, représentant du FLNKS, et Jean-Jacob Bicep, figure politique guadeloupéenne engagée dans les mouvements de décolonisation. Au cœur des discussions, les nationalistes corses ont réaffirmé leur critique du projet Beauvau, jugé incapable de reconnaître le droit du peuple corse à disposer de lui-même. Selon eux, le cadre proposé par l'État demeure un dispositif de gestion institutionnelle qui ne répond pas aux aspirations nationales portées depuis plusieurs décennies. On écoute Petr Anto Tomasi, porte-parole de Nazione.
1: Alors au moment où se déroulent ces journées internationales, la Corse s'apprête à vivre un moment politique que pour notre part nous redoutons un peu, hein, parce que si véritablement cette procédure devant conduire à une révision constitutionnelle avait lieu, la Corse n'aurait pas avancé mais elle aurait reculé. Pourquoi ? Parce que on fixerait dans le marbre de la Constitution française un statut de la Corse qui ne lui permet absolument pas d'avancer sur les points essentiels pour le mouvement national, à savoir la concertation des emplois, la protection du foncier, la reconnaissance des droits du peuple corse. Et tout cela est absent, et même mieux, tout cela se heurte à des verrous, trois verrous successifs, ce qui fait que plutôt que d'avancer, on dit un petit pas, certains disent un petit pas, non, c'est un pas en arrière, dans la mesure où il sera beaucoup plus difficile dans quelques années au bénéfice d'une situation politique meilleure. Il sera beaucoup plus difficile, si nous avons cette année une révision constitutionnelle, d'en demander une dans un an, dans deux ans, dans trois ans. Donc pour notre part, ce que nous disons et que nous répétons, c'est qu'il vaudrait mieux arrêter ce processus, interrompre la procédure et reprendre des discussions avec évidemment le délai nécessaire pour s'organiser, pour que le mouvement national présente à un moment donné une forme d'union. Ça peut prendre deux ans, ça peut prendre trois ans, même quatre ans ou cinq ans. Mais en fait, pour notre part, le processus actuel, il serait bon de l'interrompre purement et simplement.
0: Voilà donc Petr Anto Tomasi, porte-parole du parti Nazione. Le dialogue donc a mis en lumière les trajectoires parallèles des trois espaces marqués par l'histoire coloniale, les revendications identitaires et la question du pouvoir politique. Les échanges ont permis de rapprocher les expériences corse, kanak et guadeloupéennes en soulignant les convergences autour de la défense des identités, de la préservation des langues et de la reconnaissance des droits collectifs. On écoute Dimitri Tien-Kenegey, représentant du FLNKS.
2: La journée, je suis venu pour la journée internationale de Corte, comme on a l'habitude tous les ans. Hein. Tous les ans de venir, où il y a tous les peuples sans nation qui se rejoignent à Corte, dans la période de août en Corse. Et c'est à ce moment-là que chaque peuple fait le point, partage, fait le point de la situation de leur combat respectif. Et en même temps, on partage un peu ensemble les informations et puis voir comment on peut avancer ensemble aussi. Il y a le FLNKS, il y a les membres du FID qui participent depuis l'année dernière avec la Guadeloupe, la Martinique, La Réunion et les Bretons. Bon, les Bretons, ils n'ont pas encore intégré le FID, mais c'est les autres organisations qui participent à la journée internationale, en plus des peuples qui viennent souvent, c'est les Sardes, les Catalans, les Basques, et il y a la Kabylie aussi qui est représentée ici aussi. On a échangé d'autant plus que cette journée internationale a été dédiée aussi aux 50 ans du FLNC, hein. Cette année, c'était pour marquer les 50 ans aussi. Et puis, oui, on a échangé sur nos différents combats, hein, où on est, à quel point on est dans chaque pays, quoi. La question de Kanaky est toujours intéressante, hein, dans ces espaces-là, pour savoir où on en était avec le Front de Libération, le mouvement de libération. Après, c'est la partie aussi économique et sociale et le travail que le FLNC est en train de mener depuis le rejet de Bougival. Mais aussi, ils étaient aussi intéressés aussi parce que vu qu'on sort d'une période électorale là, avec les municipales, ensuite les provinciales et le gouvernement, du coup, voilà, on a informé un peu la situation dans laquelle on est en ce moment au pays.
0: Il y a également la question de sur le projet de loi sur la Corse.
2: Justement, c'est d'actualité. C'est l'accord de Beauvau, hein. On a échangé un peu avec eux. Ils sont contre l'accord Beauvau, les nationalistes de Nazion, hein. Ils sont contre Beauvau et c'est pratiquement le Bougival, quoi, qui pour eux, quoi. Ils se reconnaissent pas aussi dans ils se reconnaissent pas dans le dans cet accord-là. Qui est porté par les autonomistes du président Simeoni, parce que ben, c'est la disparition du peuple corse, c'est la transformation du peuple à une communauté. Et eux, ça ne les intéresse pas. Voilà. Et il y a plein de choses aussi par rapport aux terres, par rapport à la culture, par rapport à la langue. Là, ils sont en mouvement, là, le Nazion, par rapport à la deuxième phase qui va se tenir au Sénat, hein. Ça a été adopté le 23 juin à l'Assemblée nationale et il passera au Sénat au mois d'octobre normalement. Et du coup, je pense que voilà, ils ont du travail là, pendant les 2 3 mois qui suivent là pour essayer de faire empêcher Beauvau. C'est un espace qui est très important pour le FLNC, vu que depuis plus de 40 ans, il y a eu des révélations qui ont été faits par nos anciens. Et après, à partir de 2016, même un peu avant, on a retissé les liens avec la Corse et les nationalistes corses. Et du coup, voilà, un espace qui est très important pour nous aussi, pour on peut travailler ensemble, mais c'est surtout aussi pour porter la parole de notre peuple ici. Et puis, c'est vrai qu'il y a les Catalans, il y a à travers aussi l'Espagne, il y a aussi les moyens de pression où il y a moyen de venir d'autres pays pour nous aider, quoi. Mais ce qu'on peut retenir d'une, c'est que on a le soutien total du peuple corse en général, hein, et des nationalistes. On a le soutien et très prochainement, il y aura des rencontres avec le FID aussi, qui est présent, pour voir comment nous puissions faire les choses ensemble avec tous ces peuples sans nation là, pour qu'on puisse organiser des choses ensemble pour pouvoir faire face à l'État français et à tous les projets qui nous emmener là où on n'a pas envie d'aller, quoi. Et là, aujourd'hui, on avait un peuple corse qui était debout pour essayer de ben justement voir le soleil là, un jour se lever et pour éviter que tomber dans les pas de l'accord de Beauvau. Voilà, ça, c'est le peuple corse est debout et je pense qu'ils resteront pas là comme ça, j'ai les bras en attendant, c'est tout.
0: Pour suivre sécurité au Mont d'Or, le haut-commissaire Jacques Bihan s'est expliqué hier sur le retrait contesté d'une partie des forces de l'ordre autour de Saint-Louis. Alors que les actes de délinquance se multiplient au Mont d'Or depuis plusieurs jours, dans un communiqué, il affirme que l'État reste pleinement mobilisé pour garantir la sécurité des habitants malgré la levée du dispositif de verrou mis en place en 2024 pour sécuriser la traversée de la tribu. Cette décision intervient dans un contexte national tendu. Les incendies dans L'ampleur exceptionnelle en métropole mobilise massivement les forces de sécurité, tout comme la rentrée sociale et la visite du pape prévue fin septembre. La Nouvelle-Calédonie participe ainsi, selon le haut-commissaire, à un effort national de répartition des moyens. Au Mont d'Or, les inquiétudes demeurent. Ce week-end, plusieurs incendies criminels ont été signalés, dont la destruction d'un bus à Boulary. Cambriolage, vol de voiture, les associations d'habitants dénoncent une recrudescence des faits depuis le retrait partiel des effectifs. La maire, Nina Julier, regrette une décision injustifiée dans le contexte actuel. Jacques Bihan, le haut-commissaire, assure toutefois qu'il n'y a aucun désengagement de l'État. Le dispositif autour de Saint-Louis devient entièrement mobile avec des patrouilles en véhicules blindés de nouvelle génération et pourra être renforcé sans délai si la situation l'exige. Air Calais a annoncé ce lundi une série de reprogrammations après la panne technique survenue sur l'un de ses A330neo immobilisés depuis le week-end. Plusieurs liaisons internationales ont dû être ajustées, notamment celle à destination et en provenance de Paris via Bangkok. Le vol SB500 Nouméa Bangkok-Paris, dont le départ était prévu à 1h30 ce matin, est désormais reprogrammé à 19h ce lundi 10 août. L'appareil arrivera à Bangkok mardi à 1h25, repartira à 3h35 pour une arrivée à Paris à 11h20 le jour même. Le retour SB501 Paris-Bangkok-Nouméa est également modifié. Départ de Paris le mardi 11 août à 15h, arrivée à Bangkok mercredi à 7h55, puis décollage 10h05 pour une arrivée à Nouméa le jeudi 13 août à minuit. La compagnie précise par ailleurs que le vol à destination de Sydney, lui aussi affecté par l'immobilisation de l'appareil samedi, a pu être assuré ce matin. Le SB140 Nouméa-Sydney est parti à 9h pour une arrivée à 11h25 et le retour SB141 Sydney-Nouméa a décollé à 12h55 avec une arrivée à 16h45. Air Calais indique que tous les passagers concernés sont informés et accompagnés par ses équipes et réaffirme que la sécurité demeure sa priorité absolue. Aventure Pulsion propose du 10 au 14 août un séjour multisport destiné aux jeunes de 10 à 15 ans entre Dimbéa et le parc de la Rivière Bleue. 5 jours d'activités intenses et 2 nuits en pleine nature pour un stage qui affiche déjà une forte demande. Au programme, une journée Koh-Lanta à Dimbéa, archery tag, rivière jump, kayak et paddle sur la Dimbéa, défi aventure au parc, grand jeu nature et VTT orientation. Les jeunes seront donc à chaque matin entre 7h30 et 8h30 avec une navette possible depuis Magenta. Les deux nuits se dérouleront au parc de la Rivière Bleue pour une immersion outdoor complète. Les organisateurs rappellent que les places sont limitées pour ce stage qui se veut accessible à tous les niveaux sportifs. On écoute les précisions de Michael Tonnelier, co-gérant d'Aventure Pulsion.
3: Oui, bien sûr, avec plaisir. Le stage qu'on propose s'appelle le Blue River Camp. En fait, il se déroule sur deux de nos bases, donc la première qui s'appelle Dimbéa Aventure à Dimbéa, donc on y passe le lundi, le mardi, et ensuite on enchaîne sur notre base donc de la Confluence, qui sera au sein du parc de la Rivière Bleue, donc à la confluence de la Rivière Bleue et Rivière Blanche, et on y passe 3 jours, où là on va camper deux nuitées, donc le mercredi et le jeudi. Sur nos stages, en fait, on essaie d'être au maximum du coup connecté à la nature, donc proposer des sports de plein air. Donc à Dimbéa, on va sur la rivière. On propose donc des sorties kayak et paddle. Là, ma collègue en ce moment anime une petite séance d'archery tag. C'est un jeu d'opposition avec des flèches à ventouses et des arcs. On propose des Koh-Lanta, jeux axé nature. Mmh. Et au parc de la Rivière Bleue, on va être sur de la course d'orientation, randonnée. Et puis on s'adapte aussi à la volonté des jeunes. Les places sont limitées à 16. On se veut donc on essaie de limiter pour avoir des stages de qualité. On est partenaire du programme Click and Move et donc les jeunes peuvent participer, profiter de cette aide sur nos stages. Alors, les horaires se déroulent donc de 7h30 jusqu'à 17h et du coup on propose un transport à Nouméa. Donc le point de rendez-vous se trouve à Magenta, au niveau du parking de Magenta, en face de la pharmacie. Et ici, on récupère donc les jeunes et on les emmène sur nos points d'animation. Donc on propose différents stages axés donc sur la nature. La deuxième semaine, on a un stage qui s'appelle Samouraï. Donc lui, axé pour les plus jeunes en mode de judo et sport multisport. Et notre site web, donc Aventure Pulsion, permet donc toutes les inscriptions sur nos activités.
0: Voilà, donc concernant les activités d'aventure Pulsion, vous venez d'entendre Michael Tonnelier, co-gérant de cette société. Puis on parle football à présent. Le football a vécu un week-end dense sur tous les terrains du pays avec des surprises, des cartons et des confirmations. En Coupe de Calédonie, sachez que Kounié a frappé fort en dominant Saint-Louis 3-1, tandis que Essor d'Imbéa s'est offert un succès précieux, 2-1 face à Witch. Horizon Sport a créé la sensation en éliminant l'Ossi 2-0 après prolongation. Chez les féminines, Djehu AC a imposé sa loi avec un net 4-0 contre le SC Nedjehu, alors que l'AS Witch s'est imposé 2-0 à Païta. En U16 féminin, sachez que Païta FC a déroulé 3-0 contre Gaïcha et Poidimi a tenu son rang. Et puis, à savoir également, PH Sud Kouindé a signé une belle performance en allant battre Mouli 3-1, tandis que la rencontre entre Lafoy et Belep a été reportée. En PH Nord, Poidimi a offert le carton du week-end 10-2 face à Watiwe. Poumé, Emo et Ponyriwen ont également assuré avec des victoires nettes. Du côté de Novedjehu, eh bien, Djehu AC, Wedjoumé, les Kwanono, eh bien, ont tous gagné, tandis qu'à Maré, l'USPC et Wachaele ont dominé leurs adversaires. Et on parle futsal sud, la fois impressionné avec un large score, 8-2 contre Païta, et l'ATJD a survolé Quartier Nord 12-3. Un week-end complet du rythme des buts et des tendances qui se confirment dans toutes les catégories. Sachez que le comité territorial olympique et sportif, le CTOS, lance un appel aux dons pour soutenir la préparation des cagous aux Jeux du Pacifique Sud en 2027, l'année prochaine à Tahiti. Un effort indispensable après une saison fragilisée par les événements de 2024. Michel Quintin, directeur du CTOS, nous en parle.
4: Voilà, les Jeux du Pacifique auront lieu au mois de juillet-août l'année prochaine à Tahiti. Et on connaît l'état des finances des collectivités de Nouvelle-Calédonie. Donc ça va être compliqué d'envoyer une équipe complète. Et nous, pour pouvoir rivaliser avec les Tahitiens, les Australiens et tous les autres pays, on aimerait amener une équipe la plus complète possible, la plus compétitive possible. Donc c'est pour ça, on s'est dit, pourquoi pas demander aux Calédoniens et aux entreprises calédoniennes qui le peuvent, parce que pour certains c'est difficile, mais de voir s'ils peuvent contribuer à leur façon à l'envoi d'une équipe un peu plus complète de ce qu'on pourra avoir avec les collectivités, parce qu'on sait que ce sera compliqué d'avoir le budget dont on a besoin avec la Nouvelle-Calédonie, parce que le budget sera compliqué à équilibrer, on sait, pour 2027. Quoi.
0: D'accord. Comment les gens peuvent faire ?
4: Voilà, on communique sur les réseaux sociaux, donc on a un site dédié où justement les gens peuvent payer par carte bleue à travers ce site, ou ils peuvent venir au CTOS nous voir, il n'y a pas de souci, ils peuvent venir si ils n'ont pas trop confiance dans la plateforme, donc ils peuvent venir au CTOS directement pour donner leur contribution et on leur fait un reçu sur le mécénat justement, puisque c'est déductible des impôts pour ceux qui payent des impôts, ils peuvent déduire ça de leurs impôts à hauteur de 80%.
0: Donc un mot sur la délégation, les différentes ligues se préparent
4: hein. Ouais, nous sportifs se préparent, mais toujours avec cette incertitude de savoir, on ne sait pas combien d'athlètes on pourra envoyer à Tahiti, donc c'est un peu compliqué de se préparer en se disant je sais pas si j'y vais ou j'y vais pas. Donc nos meilleurs athlètes se préparent, on espère bien être compétitifs face à Tahiti qui, ben, eux, par contre, ils ont eu beaucoup de moyens pour se préparer et ils veulent absolument gagner les jeux chez eux. Donc voilà, on sait qu'on ne sera pas les favoris pour une fois, on sera les outsiders. Mais voilà, on veut y aller avec voilà, l'équipe la plus compétitive possible. Donc tout le monde est motivé, se prépare. On a fait des regroupements avec nos athlètes aussi qui évoluent à l'extérieur du territoire. Donc un regroupement à l'INSEP. Et dernièrement, il y avait un groupement au CT West pour ceux qui étaient en vacances sur le territoire. Donc voilà, on va dire que la préparation elle bat son plein. Il y a des déplacements, quelques déplacements qui font à l'extérieur. Voilà, le volleyball, ils sont partis essayer de se qualifier parce que pour le volleyball, il faut qu'ils se qualifient à Guam là. Lors des Océania, il faut qu'ils se qualifient pour les Jeux. Donc bah, on espère que voilà, les garçons et les filles pourront se qualifier. Le basket n'a pas réussi à se qualifier lors des dernières éliminatoires. Donc voilà, on espère pouvoir amener le maximum de disciplines qui ont des chances de médailles justement. Et dans les 24 disciplines, pratiquement, on a des chances de médailles. Donc on espère amener le maximum de monde.
0: Allez, donc deux nouvelles de la région pour refermer cette édition aux îles Salomon. Le Premier ministre Matthew Wall ouvrait un nouveau chapitre de transparence en matière de sécurité. Il a annoncé devant le Parlement qu'un examen complet de l'accord de sécurité signé avec la Chine en 2022 était désormais engagé. Un accord qu'il n'avait pu consulter qu'à la veille d'une réunion officielle en Australie, quelques jours après son élection. M. Wells a appelé l'opposition menée par Manasseh Sogavare à soutenir cette révision, rappelant que plus aucun traité ne doit être conclu sans le consentement éclairé du Parlement. Et puis les ministres des Affaires étrangères du Forum des îles du Pacifique, réunis donc à vendredi à Suva, n'ont pas réussi donc à s'entendre sur une déclaration commune condamnant le tir de missiles chinois à capacité nucléaire effectué le mois dernier dans les eaux du Pacifique. La majorité des pays souhaitaient une position régionale claire contre ces essais dans une zone officiellement dénucléarisée, mais le principe de décision par consensus a échoué. Kiribati et Nauru s'y ont opposés, empêchant toute déclaration unifiée. Le ministre néo-zélandais Winston Peters a dénoncé une vision inhabituelle, estimant que certains États privilégient les attentes de partenaires extérieurs plutôt que celles du Forum. Il rappelle que les États-Unis procèdent eux aussi à des essais dans les îles Marshall, mais avec le consentement du pays. La réunion de Suva donc a également abordé l'agenda de sécurité en vue du sommet des dirigeants au Palaos, notamment la proposition des îles Salomon d'un traité régional unique. Honiara estime qu'il manque un cadre commun pour chapeauter les mécanismes de sécurité déjà existants au sein du Forum.
5: Le rappel des titres.
0: Corse Kanaky, entre Beauvau et Bougival, les mouvements nationalistes Corse et Kanak dénoncent des processus jugés insuffisants, une même volonté de reprendre la maîtrise de leur avenir. Retrait partiel des forces de l'ordre à Saint-Louis, le haut-commissaire défend une réorganisation nationale tandis que le Mont d'Or s'inquiète de la recrudescence des actes de délinquance. Et vacances d'août, 5 jours d'aventure pour les 10-15 ans entre Dembéa et la rivière avec le stage multisport proposé par Aventure Pulsion. Et dans la région, faute de consensus, le Forum des îles du Pacifique renonce à une déclaration commune condamnant le tir de missiles chinois dans la zone dénucléarisée du Pacifique Sud.

0: Le journal est tout d'abord les titres Corse-Kanaky. Entre Beauvau et Bougival, les mouvements nationalistes corse et kanak dénoncent des processus jugés insuffisants, une même volonté de reprendre la maîtrise de leur avenir. Retrait partiel des forces de l'ordre à Saint-Louis, le haut-commissaire défend une réorganisation nationale, tandis que le Monde Or s'inquiète de la recrudescence des actes de délinquance. Vacances d'août, 5 jours d'aventure pour les 10-15 ans entre Dembéa et la Rivière Bleue avec le stage multi-aventure Pulsion. Et dans la région, faute de consensus, le Forum des îles du Pacifique renonce à une déclaration commune condamnant le tir de missiles chinois dans la zone dénucléarisée du Pacifique Sud. Bonjour à tous, bonjour Kanaky, bienvenue dans ce journal et nous allons du côté de la Corse. L'édition 2026 des Journées internationales de Corte s'est achevée sur un moment fort, un débat consacré aux 50 ans du FLNC, organisé au cœur d'un rendez-vous qui demeure l'un des principaux espaces de réflexion du mouvement nationaliste corse. Autour de cette séquence, deux voix venues d'autres territoires en lutte ont apporté leur regard. Dimitri Kenegey, représentant du FLNKS, et Jean-Jacob Bicep, figure politique guadeloupéenne engagée dans les mouvements de décolonisation. Au cœur des discussions, les nationalistes corses ont réaffirmé leur critique du projet Beauvau, jugé incapable de reconnaître le droit du peuple corse à disposer de lui-même. Selon eux, le cadre proposé par l'État demeure un dispositif de gestion institutionnelle qui ne répond pas aux aspirations nationales portées depuis plusieurs décennies. On écoute Petr Anto Tomasi, porte-parole de Nazione.
1: Alors au moment où se déroulent ces journées internationales, la Corse s'apprête à vivre un moment politique que pour notre part nous redoutons un peu, hein, parce que si véritablement cette procédure devant conduire à une révision constitutionnelle avait lieu, la Corse n'aurait pas avancé mais elle aurait reculé. Pourquoi ? Parce que on fixerait dans le marbre de la Constitution française un statut de la Corse qui ne lui permet absolument pas d'avancer sur les points essentiels pour le mouvement national, à savoir la concentration des emplois, la protection du foncier, la reconnaissance des droits du peuple corse. Et tout cela est absent, et même mieux, tout cela se heurte à des verrous, trois verrous successifs, ce qui fait que plutôt que d'avancer, on dit un petit pas, certains disent un petit pas, non, c'est un pas en arrière, dans la mesure où il sera beaucoup plus difficile dans quelques années au bénéfice d'une situation politique meilleure. Il sera beaucoup plus difficile, si nous avons cette année une révision constitutionnelle, d'en demander une dans un an, dans deux ans, dans trois ans. Donc pour notre part, ce que nous disons et que nous répétons, c'est qu'il vaudrait mieux arrêter ce processus, interrompre la procédure et reprendre des discussions avec évidemment le délai nécessaire pour s'organiser, pour que le mouvement national présente à un moment donné une forme d'union. Ça peut prendre deux ans, ça peut prendre trois ans, même quatre ans ou cinq ans. Mais en fait, pour notre part, le processus actuel, il serait bon de l'interrompre purement et simplement.
0: Voilà donc Petr Anto Tomasi, porte-parole du parti Nazione. Le dialogue donc a mis en lumière les trajectoires parallèles des trois espaces marqués par l'histoire coloniale, les revendications identitaires et la question du pouvoir politique. Les échanges ont permis de rapprocher les expériences corse, kanak et guadeloupéennes en soulignant les convergences autour de la défense des identités, de la préservation des langues et de la reconnaissance des droits collectifs. On écoute Dimitri Tien-Kenegey, représentant du FLNKS.
2: La journée, je suis venu pour la journée internationale de Corte, comme on a l'habitude tous les ans. Hein. Tous les ans de venir, où il y a tous les peuples sans nation qui se rejoignent à Corte, dans la période de août en Corse. Et c'est à ce moment-là que chaque peuple fait le point, partage, fait le point de la situation de leur combat respectif. Et en même temps, on partage un peu ensemble les informations et puis voir comment on peut avancer ensemble aussi. Il y a le FLNKS, il y a les membres du FID qui participent depuis l'année dernière avec la Guadeloupe, la Martinique, la Réunion et les Bretons. Bon, les Bretons, ils ont pas encore intégré le FID, mais c'est les autres organisations qui participent à la journée internationale, en plus des peuples qui viennent souvent, c'est les Sardes, les Catalans, les Basques, et il y a la Camélie aussi qui est représentée ici aussi. On a échangé d'autant plus que cette journée internationale a été dédiée aussi aux 50 ans du FLNC, hein. Cette année, c'était pour marquer les 50 ans aussi. Et puis, oui, on a échangé sur nos différents combats, hein, où on est, à quel point on est dans chaque pays, quoi. La question de Kanaky est toujours intéressante, hein, dans ces espaces-là, pour savoir où on en était avec le Front de Libération, le mouvement de libération. Après, c'est la partie aussi économique et sociale et le travail que le FNC est en train de mener depuis le rejet de Bougival. Mais aussi, ils étaient aussi intéressés aussi parce que vu qu'on sort d'une période électorale là, avec les municipales, ensuite les provinciales et le gouvernement, du coup, voilà, on a informé un peu la situation dans laquelle on est en ce moment au pays.
0: Il y a également la question de sur le projet de loi sur la Corse.
2: Justement, c'est d'actualité. C'est l'accord de Beauvau, hein. On a échangé un peu avec eux. Ils sont contre l'accord Beauvau, les nationalistes de Nazion, hein. Ils sont contre Beauvau et c'est pratiquement le Bougival, quoi, qui pour eux, quoi. Ils se reconnaissent pas aussi dans ils se reconnaissent pas dans le dans cet accord-là. Qui est porté par les autonomistes du président Simeoni, parce que ben, c'est la disparition du peuple corse, c'est la transformation du peuple à une communauté. Et eux, ça ne les intéresse pas. Voilà. Et il y a plein de choses aussi par rapport aux terres, par rapport à la culture, par rapport à la langue. Là, ils sont en mouvement, là, le Nazion, par rapport à la deuxième phase qui va se tenir au Sénat, hein. Ça a été adopté le 23 juin à l'Assemblée nationale et il passera au Sénat au mois d'octobre normalement. Et du coup, je pense que voilà, ils ont du travail là, pendant les 2 3 mois qui suivent là pour essayer de faire empêcher Beauvau. C'est un espace qui est très important pour le FNS, vu que depuis plus de 40 ans, il y a eu des révélations qui ont été faits par nos anciens. Et après, à partir de 2016, même un peu avant, on a retissé les liens avec la Corse et les nationalistes corses. Et du coup, voilà, un espace qui est très important pour nous aussi, pour on peut travailler ensemble, mais c'est surtout aussi pour porter la parole de notre peuple ici. Et puis, c'est vrai qu'il y a les Catalans, il y a à travers aussi l'Espagne, il y a aussi les moyens de pression où il y a moyen de venir à d'autres pays pour nous aider, quoi. Mais ce qu'on peut retenir d'une, c'est que on a le soutien total du peuple corse en général, hein, et des nationalistes. On a le soutien et très prochainement, il y aura des rencontres avec le FID aussi, qui est présent, pour voir comment nous puissions faire les choses ensemble avec tous ces peuples sans nation là, pour qu'on puisse organiser des choses ensemble pour pouvoir faire face à l'État français et à tous les projets qui nous emmener là où on n'a pas envie d'aller, quoi. Et là, aujourd'hui, on avait un peuple corse qui était debout pour essayer de ben justement voir le soleil là, un jour se lever et pour éviter que tomber dans les pas de l'accord de Beauvau. Voilà, ça, c'est le peuple corse est debout et je pense qu'ils resteront pas là comme ça, j'ai les bras en attendant, c'est tout, c'est pas.
0: Pour suivre sécurité au Mont d'Or, le haut-commissaire Jacques Bihan s'est expliqué hier sur le retrait contesté d'une partie des forces de l'ordre autour de Saint-Louis. Alors que les actes de délinquance se multiplient au Mont d'Or depuis plusieurs jours, dans un communiqué, il affirme que l'État reste pleinement mobilisé pour garantir la sécurité des habitants malgré la levée du dispositif de verrou mis en place en 2024 pour sécuriser la traversée de la tribu. Cette décision intervient dans un contexte national tendu, les incendies dans ampleur exceptionnelle en métropole mobilise massivement les forces de sécurité, tout comme la rentrée sociale et la visite du pape prévue fin septembre. La Nouvelle-Calédonie participe ainsi, selon le haut-commissaire, à un effort national de répartition des moyens. Au Mont d'Or, les inquiétudes demeurent. Ce week-end, plusieurs incendies criminels ont été signalés, dont la destruction d'un bus à Boulary. Cambriolage, vol de voiture, les associations d'habitants dénoncent une recrudescence des faits depuis le retrait partiel des effectifs. La maire, Nina Julier, regrette une décision injustifiée dans le contexte actuel. Jacques Bihan, le haut-commissaire, assure toutefois qu'il n'y a aucun désengagement de l'État. Le dispositif autour de Saint-Louis devient entièrement mobile avec des patrouilles en véhicules blindés de nouvelle génération et pourra être renforcé sans délai si la situation l'exige. Air Calais a annoncé ce lundi une série de reprogrammations après la panne technique survenue sur l'un de ses A330neo immobilisés depuis le week-end. Plusieurs liaisons internationales ont dû être ajustées, notamment celle à destination et en provenance de Paris via Bangkok. Le vol SB500 Nouméa Bangkok-Paris, dont le départ était prévu à 1h30 ce matin, est désormais reprogrammé à 19h ce lundi 10 août. L'appareil arrivera à Bangkok mardi à 1h25, repartira à 3h35 pour une arrivée à Paris à 11h20 le jour même. Le retour SB501 Paris-Bangkok-Nouméa est également modifié. Départ de Paris le mardi 11 août à 15h, arrivée à Bangkok mercredi à 7h55, puis décollage 10h05 pour une arrivée à Nouméa le jeudi 13 août à minuit. La compagnie précise par ailleurs que le vol à destination de Sydney, lui aussi affecté par l'immobilisation de l'appareil samedi, a pu être assuré ce matin. Le SB140 Nouméa-Sydney est parti à 9h pour une arrivée à 11h25 et le retour SB141 Sydney-Nouméa a décollé à 12h55 avec une arrivée à 16h45. Air Calais indique que tous les passagers concernés sont informés et accompagnés par ses équipes et réaffirme que la sécurité demeure sa priorité absolue. Aventure Pulsion propose du 10 au 14 août un séjour multisport destiné aux jeunes de 10 à 15 ans entre Dimbéa et le parc de la Rivière Bleue. 5 jours d'activités intenses et 2 nuits en pleine nature pour un stage qui affiche déjà une forte demande. Au programme, une journée Koh-Lanta à Dimbéa, archery tag, rivière jump, kayak et paddle sur la Dimbéa, défi aventure au parc, grand jeu nature et VTT orientation. Les jeunes seront donc à chaque matin entre 7h30 et 8h30 avec une navette possible depuis Magenta. Les deux nuits se dérouleront au parc de la Rivière Bleue pour une immersion outdoor complète. Les organisateurs rappellent que les places sont limitées pour ce stage qui se veut accessible à tous les niveaux sportifs. On écoute les précisions de Michael Tonnelier, co-gérant d'Aventure Pulsion.
3: Oui, bien sûr, avec plaisir. Le stage qu'on propose s'appelle le Blue River Camp. En fait, il se déroule sur deux de nos bases, donc la première qui s'appelle Dimbéa Aventure à Dimbéa, donc on y passe le lundi, le mardi, et ensuite on enchaîne sur notre base donc de la Confluence, qui sera au sein du parc de la Rivière Bleue, donc à la confluence de la Rivière Bleue et Rivière Blanche, et on y passe 3 jours, où là on va camper deux nuitées, donc le mercredi et le jeudi. Sur nos stages, en fait, on essaie d'être au maximum du coup connecté à la nature, donc proposer des sports de plein air. Donc à Dimbéa, on va sur la rivière. On propose donc des sorties kayak et paddle. Là, ma collègue en ce moment anime une petite séance d'archery tag. C'est un jeu d'opposition avec des flèches à ventouses et des arcs. On propose des Koh-Lanta, jeux axé nature. Mmh. Et au parc de la Rivière Bleue, on va être sur de la course d'orientation, randonnée. Et puis on s'adapte aussi à la volonté des jeunes. Les places sont limitées à 16. On se veut donc on essaie de limiter pour avoir des stages de qualité. On est partenaire du programme Click and Move, et donc les jeunes peuvent participer, profiter de cette aide sur nos stages. Bon, les horaires se déroulent donc de 7h30 jusqu'à 17h, et du coup on propose un transport à Nouméa. Donc le point de rendez-vous se trouve à Magenta, au niveau du parking de Magenta, en face de la pharmacie. Et ici, on récupère donc les jeunes et on les emmène sur nos points d'animation. Donc on propose différents stages axés donc sur la nature. La deuxième semaine, on a un stage qui s'appelle Samouraï. Donc lui, axé pour les plus jeunes, en mode de judo et sport multisport. Et notre site web, donc Aventure Pulsion, permet donc toutes les inscriptions sur nos activités.
0: Voilà, donc concernant les activités d'Aventure Pulsion, vous venez d'entendre Michael Tonnelier, co-gérant de cette société. Puis on parle football à présent. Le football a vécu un week-end dense sur tous les terrains du pays avec des surprises de cartons et de confirmations. En Coupe de Calédonie, sachez que Kounié a frappé fort en dominant Saint-Louis 3-1, tandis que Essor d'Imbéa s'est offert un succès précieux, 2-1 face à Witch. Horizon Sport a créé la sensation en éliminant l'Ossi 2-0 après prolongation. Chez les féminines, Djehu AC a imposé sa loi avec un net 4-0 contre le SC Nedjehu, alors que la S-Witch s'est imposé 2-0 à Païta. En U16 féminin, sachez que Païta FC a déroulé 3-0 contre Gaïcha et Poidimi a tenu son rang. Et puis, à savoir également, PH Sud Kouindé a signé une belle performance en allant battre Mouli 3-1, tandis que la rencontre entre Lafoy et Belep a été reportée. En PH Nord, Poidimi a offert le carton du week-end 10-2 face à Watiwe. Poumé, Emo et Ponériouin ont également assuré avec des victoires nettes. Du côté de Nedjehu, eh bien, Djehu AC, Wedjoumé, les Kwanono, eh bien, ont tous gagné, tandis qu'à Maré, l'USPC et Wachaele ont dominé leurs adversaires. Et on parle futsal sud, la fois impressionné avec un large score, 8-2 contre Païta, et l'ATJD a survolé Quartier Nord 12-3. Un week-end complet du rythme des buts et des tendances qui se confirment dans toutes les catégories. Sachez que le comité territorial olympique et sportif, le CTOS, lance un appel aux dons pour soutenir la préparation des cagous aux Jeux du Pacifique Sud en 2027, l'année prochaine à Tahiti. Un effort indispensable après une saison fragilisée par les événements de 2024. Michel Quintin, directeur du CTOS, nous en parle.
4: Voilà, les Jeux du Pacifique auront lieu au mois de juillet-août l'année prochaine à Tahiti. Et on connaît l'état des finances des collectivités de Nouvelle-Calédonie. Donc ça va être compliqué d'envoyer une équipe complète. Et nous, pour pouvoir rivaliser avec les Tahitiens, les Australiens et tous les autres pays, on aimerait amener une équipe la plus complète possible, la plus compétitive possible. Donc c'est pour ça, on s'est dit, pourquoi pas demander aux Calédoniens et aux entreprises calédoniennes qui le peuvent, parce que pour certains c'est difficile, mais de voir s'ils peuvent contribuer à leur façon à l'envoi d'une équipe un peu plus complète de ce qu'on pourra avoir avec les collectivités, parce qu'on sait que ce sera compliqué d'avoir le budget dont on a besoin avec la Nouvelle-Calédonie, parce que le budget sera compliqué à équilibrer, on sait, pour 2027. Quoi.
0: D'accord. Comment les gens peuvent faire ?
4: On communique sur les réseaux sociaux, donc on a un site dédié où justement les gens peuvent payer par carte bleue à travers ce site, ou ils peuvent venir au CTOS nous voir, il n'y a pas de souci, ils peuvent venir si ils n'ont pas trop confiance dans la plateforme, donc ils peuvent venir au CTOS directement pour donner leur contribution et on leur fait un reçu sur le mécénat justement, parce que c'est déductible des impôts pour ceux qui payent des impôts, ils peuvent déduire ça de leurs impôts à hauteur de 80%.
0: Donc un mot sur la délégation, les différentes ligues se préparent
4: hein. Ouais, nous sportifs se préparent, mais toujours avec cette incertitude de savoir, on ne sait pas combien d'athlètes on pourra envoyer à Tahiti, donc c'est un peu compliqué voilà, de se préparer en se disant bah, je ne sais pas si j'y vais ou j'y vais pas. Donc, mais voilà, nos meilleurs athlètes se préparent. On espère bien être compétitifs face à Tahiti qui, bah, eux, par contre, ils ont eu beaucoup de moyens pour se préparer et ils veulent absolument gagner les Jeux chez eux. Donc voilà, on sait qu'on ne sera pas les favoris pour une fois, on sera les outsiders. Mais voilà, on veut y aller avec voilà, l'équipe la plus compétitive possible. Donc tout le monde est motivé, se prépare. On a fait des regroupements avec nos athlètes aussi qui évoluent à l'extérieur du territoire. Donc un regroupement à l'INSEP. Et dernièrement, il y avait un regroupement au CTOS pour ceux qui étaient en vacances sur le territoire. Donc voilà, on va dire que la préparation elle bat son plein. Il y a des déplacements, quelques déplacements qui font à l'extérieur. Voilà, le volleyball, ils sont partis essayer de se qualifier parce que pour le volleyball, il faut qu'ils se qualifient à Guam là, lors des Océania. Il faut qu'ils se qualifient pour les Jeux. Donc bah, on espère que voilà, les garçons et les filles pourront se qualifier. Le basket n'a pas réussi à se qualifier lors des dernières éliminatoires. Donc voilà, on espère pouvoir amener le maximum de disciplines qui ont des chances de médailles justement. Et dans les 24 disciplines, pratiquement, on a des chances de médailles. Donc on espère amener le maximum de monde.
0: Allez, donc deux nouvelles de la région pour refermer cette édition. Aux îles Salomon, le Premier ministre Matthew Wall ouvre un nouveau chapitre de transparence en matière de sécurité. Il a annoncé devant le Parlement qu'un examen complet de l'accord de sécurité signé avec la Chine en 2022 était désormais engagé. Un accord qu'il n'avait pu consulter qu'à la veille d'une réunion officielle en Australie, quelques jours après son élection. M. Wells a appelé l'opposition menée par Manasseh Sogavare à soutenir cette révision, rappelant que plus aucun traité ne doit être conclu sans le consentement éclairé du Parlement. Et puis les ministres des Affaires étrangères du Forum des îles du Pacifique, réunis donc à vendredi à Suva, n'ont pas réussi donc à s'entendre sur une déclaration commune condamnant le tir de missiles chinois à capacité nucléaire effectué le mois dernier dans les eaux du Pacifique. La majorité des pays souhaitaient une position régionale claire contre ces essais dans une zone officiellement dénucléarisée, mais le principe de décision par consensus a échoué. Kiribati et Nauru s'y ont opposés, empêchant toute déclaration unifiée. Le ministre néo-zélandais Winston Peters a dénoncé une vision inhabituelle, estimant que certains États privilégient les attentes de partenaires extérieurs plutôt que celles du Forum. Il rappelle que les États-Unis procèdent eux aussi à des essais dans les îles Marshall, mais avec le consentement du pays. La réunion de Suva donc a également abordé l'agenda de sécurité en vue du sommet des dirigeants au Palaos, notamment la proposition des îles Salomon d'un traité régional unique. Honiara estime qu'il manque un cadre commun pour chapeauter les mécanismes de sécurité déjà existants au sein du Forum.
5: Le rappel des titres.
0: Corse Kanaky, entre Beauvau et Bougival, les mouvements nationalistes Corse et Kanak dénoncent des processus jugés insuffisants, une même volonté de reprendre la maîtrise de leur avenir. Retrait partiel des forces de l'ordre à Saint-Louis, le haut-commissaire défend une réorganisation nationale tandis que le Mont d'Or s'inquiète de la recrudescence des actes de délinquance. Et vacances d'août, 5 jours d'aventure pour les 10-15 ans entre Dembéa et la rivière avec le stage multisport proposé par Aventure Pulsion. Et dans la région, faute de consensus, le Forum des îles du Pacifique renonce à une déclaration commune condamnant le tir de missiles chinois dans la zone dénucléarisée du Pacifique Sud.

immigrés à tous, hommes et femmes. 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

Eh bien voilà, c'est ainsi que s'achève bien sûr la programmation musicale de nuit. Il est donc 5h50. Eh bien, et oui, vous le savez, comme chaque matin, nous sommes, je vous rappelle, le mardi 11 août 2026. À tous les natifs qui sont nés ce jour, eh bien, joyeux anniversaire à tous et à toutes. Un bonjour quand même à tous et toutes celles qui sont matinales, notamment dans les différents quartiers populaires de Nouméa, du côté du nord, de l'est, l'ouest, du centre de la Kanaky et puis notamment du côté des îles Wayuti. Pour débuter nos programmes, eh bien, place cette fois-ci aux méditations, méditation avec Dikona Marcel comme chaque matin.

Mardi 11 août, Jean 6, 68 à 69. Que la paix et la joie du Seigneur soient avec vous en ce mardi matin, 11 août. J'espère que vous avez passé une bonne nuit et que vous êtes prêts à affronter cette nouvelle journée. Que vous soyez en train de boire votre café dans la cuisine, dans la voiture sur la RT1 ou déjà debout dans les champs ou les tribus, prenons ensemble quelques minutes pour nourrir notre esprit avant de nourrir nos corps. Plaçons cette journée sous le regard de notre Dieu. Ce matin, notre méditation s'appuie sur l'évangile selon Jean, au chapitre 6, versets 68 et 69. 6, 68 à 69. Jésus vient de prononcer des paroles exigeantes, et beaucoup de ceux qui le suivaient ont décidé de l'abandonner. Il se tourne alors vers ses disciples les plus proches et leur demande « Et vous, ne voulez-vous pas aussi vous en aller ?» Alors, voici la réponse de l'apôtre Pierre. Simon-Pierre lui répondit « Seigneur, à qui irions-nous ? Tu as les paroles de la vie éternelle, et nous avons cru et nous avons connu que tu es le Saint de Dieu. » Simon-Pierre lui répondit « Seigneur, à qui irions-nous ? Tu as les paroles de la vie éternelle, et nous avons cru et nous avons connu que tu es le Saint de Dieu. » Amen. Frères et sœurs, la question que Jésus pose à ses disciples résonne encore fortement pour nous aujourd'hui sur notre terre. Face aux difficultés de la vie, face au coût de la vie qui augmente, face aux soucis de nos familles ou à l'incertitude de l'avenir de notre pays, nous sommes souvent tentés de baisser les bras. Parfois, même notre foi est mise à l'épreuve. On a envie de tout lâcher, on a envie de chercher des solutions ailleurs, dans le matériel, dans de fausses promesses, même ou dans la distraction. Jésus nous regarde ce matin et nous demande avec douceur « Et vous ?» Voulez-vous aussi me quitter ? La réponse de Pierre est magnifique. Elle devrait être la nôtre. Seigneur, à qui irions-nous ? Dans le monde océanien, et particulièrement dans la coutume kanak, nous connaissons le poids et la valeur de la parole. La parole donnée scelle les alliances. Elle fait la paix. Elle guérit les relations. Elle construit le chemin. Une parole vide ne sert à rien, mais une parole vraie donne la direction. Pierre reconnaît que la parole de Jésus n'est pas une parole comme les autres. C'est la parole de la vie éternelle. C'est une parole qui ne trompe pas. C'est une parole qui restaure notre dignité, qui nous donne la force de pardonner et d'avancer quand tout semble bloqué. Nous pouvons essayer de chercher le bonheur partout ailleurs, mais au fond de notre cœur, nous savons que c'est auprès de lui, le Saint de Dieu, que se trouve notre véritable souffle. Aujourd'hui, faisons le choix de Pierre. Face au bruit du monde, choisissons d'écouter la parole qui fait vivre. Amen. Je rappelle le texte d'aujourd'hui, Jean 6, 68 à 69, qui nous dit « Simon-Pierre répondit à Jésus, « Seigneur, à qui irions-nous ? Tu as les paroles qui donnent la vie éternelle. Nous croyons et nous savons que toi, tu es celui qui est seul, qui est saint, envoyé par Dieu. » Prenons un temps pour prier et confier ce mardi à notre Seigneur. Seigneur Jésus, notre roc et notre guide, ce matin nous te reconnaissons comme celui qui a les paroles de la vie éternelle. Dans un monde qui va souvent trop vite et où les repères se perdent, aide-nous à nous attacher à toi. Quand le découragement frappe à notre porte, rappelle-nous qu'il n'y a nulle part de meilleur refuge que dans tes bras. Bénis nos enfants qui partent à l'école, protège nos jeunes et donne la sagesse à nos vieux. Que ta parole résonne dans nos maisons et dans nos cœurs tout au long de cette journée. Rends-nous forts pour affronter nos défis avec la certitude de ton amour. Au nom de Jésus-Christ. Amen. Chers auditeurs, merci d'avoir pris ce temps d'arrêt. Que la force de cette parole vous accompagne partout aujourd'hui. Soyez prudents sur la route, prenez soin les uns des autres et très belle journée de mardi à l'écoute des programmes de la RDK. 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

0: Eh bien voilà, c'était donc la méditation comme chaque matin avec Dikona Marcel. On retrouve donc Dikona demain matin à la même heure pour débuter nos programmes sur les ondes de Tido Radio en ce mardi 11 août 2026. Et puis à 6h30, en ce qui concerne nos programmes 6h30, eh bien vous aurez bien entendu les titres du journal de 7h, un journal qui vous sera présenté pour vous ce matin par Romain Méhoun. 6h35, à ne pas oublier également bien sûr la rubrique de l'ALK, l'Académie des langues kanak, qui est consacrée tout au long de cette semaine à la langue de Néngoni. Canal Info, 6h03, et bien place cette fois-ci à l'écho des émotions.
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3: Ariki, moi c'est Pierre. Et aujourd'hui, on va parler d'un geste simple mais puissant. Fermer la bouche pour mieux écouter. Souvent, quand quelqu'un parle, on veut répondre vite. On pense déjà à notre avis, à notre conseil, notre histoire. Mais pendant ce temps, on n'écoute plus vraiment. On entend les mots, mais pas ce qu'il y a derrière. L'émotion, le besoin. Écouter, ce n'est pas se taire parce qu'on n'a rien à dire. C'est se taire pour laisser de la place à l'autre. C'est ouvrir un espace où il peut exister pleinement, sans interruption, sans jugement. Une écoute active, ce n'est pas hocher la tête en attendant son tour. C'est être là, présent, curieux, attentif. C'est poser des questions douces pour mieux comprendre. Parfois, la personne parle très longtemps et dépasse le temps nécessaire. Alors, il faut savoir intervenir avec douceur. On peut dire par exemple « Merci de partager, je comprends ce que tu veux dire. Maintenant, j'aimerais aussi donner mon point de vue. » Ou encore, je vois que c'est important pour toi, puis-je te répondre ? Ces phrases permettent de rester respectueux tout en ramenant l'échange à un équilibre. Petit exercice, aujourd'hui, essaie d'écouter quelqu'un sans l'interrompre, mais reste attentif au temps. Si la personne s'étend trop, pratique une intervention douce comme celle que nous venons de voir. Tu verras, écouter vraiment, c'est un art entre présence, respect et équilibre. Écouter vraiment, c'est fermer la bouche et ouvrir le cœur. Et savoir quand inviter l'autre à faire de même.
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1: Et nous débutons ce service avec désormais quelques avis de décès concernant le décès de Madame Quimpy Annette Dichier Enanos, décès survenu le 9 août 2026, dans sa 63e année. Un avis de décès qui est destiné aux familles Boa à Winani et Quimpy et Gata Onrich à Bouloupari et Kiki à Winani, Niaou à Winani, Décoiré Jean-François Saint-Louis, Mouekia Daniel Saint-Louis, Nibécon à Saint-Louis, Ginakowa Nanyuni Paita, Marengouf Tindaouf, Omoitou à la tribu de Bongo Paita, Poiroua et Amiot, à Wichombo Bolopari, la famille Paita, la famille Burke, la famille Tonweiri, à Burundi Tiouf, la famille s'excuse notamment auprès des familles qui n'ont pas être cité. Et puis une veillée se tient donc à son domicile à la tribu de Winani. Aujourd'hui jusqu'au mardi 11 août à 9h aura lieu la levée du corps et l'inhumation au cimetière de la tribu de Winani. Un avis de décès qui est signé de la famille Kiki et Quimpy. Sa famille, sa compagne, ses enfants, la douleur de vous faire part du décès de Monsieur Moïse Tienboanou, chef de la tribu de Wahat, décès survenu le 5 août 2026 à l'approche de ses 72 ans. La veillée se déroule actuellement à la tribu de Wélis Bouf, chez Monsieur Joël Boitati. L'inhumation se fera le mardi 11 août à 9h à la tribu de Wélis Bouf, signée de sa famille. Avis de décès destiné au clan Serey Nari, M. Wazarima Pamenia, aux familles Wazarima, Wamirangouf Nemia, au clan Serey Waoudi, M. Wayewol Wairen, M. Wayewol Sagit, M. Wasisi Wazarim, au clan Serey Yenekoub, M. Nunewai Sanesh, aux familles Nunewai Tupalua, Wanyanyap, Trimari, au clan Zalié, Serey Wasebeu, Serey Wamiedj, Serey Nkongom, Serey Taboulé, au grand chef Siazé Ougnesadi, aux familles Wayaniz, Isamachouf, Wahiob, Polé, Wadawa, Banoukon, Mili, Kazouf, Gowetch, Wadewi, Bondigouf, Akadjouf, à Madame Way Dremu Kamen, à Madame Wazabi Cécile, à Madame Waite Jeanne, Madame Siwe Roaboué, Madame Ongajohu Tchakouf, Madame Waya Bouloué, Madame Eateni Adie, à la famille Haoucha Salifou Epinouméa, à Madame Mose Manoua, à Madame Waya Kouchoini, à Monsieur Kourian Nakaoun, à Monsieur Waya Wini, à M. Adjunio Pamosa, aux familles Kouriani, Passa, Nalaïn, Dokunengo, Yekawe, Wadewe, Wabet, Wales, Kocha, Welepan, Urigei, à Madame Wadrobert Waipit, à Madame Elemaya Alice Choyel, Madame Kawa Bitolea, Madame Waya Waev, Madame Sioremouf Waleu Lebouf, Madame Bouama Yawi Yan, à Monsieur Yakawene et les enfants, à Madame Toyon Pinawes, à Madame Wadra Waipit, à Madame Oyaridri Wanaïn, Madame Nian Ekalen, à Madame Erwi Yawiyan, Madame Huazing Naishan, Madame Kawa Shede, Madame Citre Waipit, à Madame Wahio Walei, Madame Welepan Najun, Madame Nipach Dieudora, Madame Kocha Walei, Madame Konu Alolou, Madame Serum Moun ou Mouné, Madame Urigei Ariach, Madame Wajoka Koujoun, Madame Tanaina Rosina, Madame Yon Zan, Madame Dokunengouf Panin, Madame Robertson Kaman, Madame Nalaïn Manoua, Madame Bowen Joséphine, Madame Wayaridri Nawang, Madame Kocha Monique, Madame Malo Akuila, Madame Imeyot Aya, Madame Mataika Chopa, Madame Yekawene Serra, Madame Welepan Lise, Madame Makeli Adèle, Madame Passa Wening Jeanne, Madame Passa Alice, Madame Kakwe Siwa, Madame Bouama Anna, Madame Trabé Wallan, Madame Uren Marie, et Madame Waikata Honni, Madame Kate Mouja, Madame Siwen Rétigne, Madame Yekawihemani, Madame Lulu Alice, Madame Nemia Kapewe, Madame Passa Louise, Madame Ibunessa Alice, Madame Wahia Kerubi, Madame Bouamalinda, Madame Fainika Louisa, Madame Kenegei Mola, Madame Wayne Bingo Nawang, à Monsieur Wenane Mayo, Monsieur Uren John et la famille Uren, Monsieur Gweneri Jimmy Ezekia, à la famille Wedge, à Madame Ruon Taupa, à Monsieur Waya Moué, à Monsieur Waya Bernard, à Monsieur Mae Nalosen, aux familles Mae, à Monsieur Ronech Daniel Wachan, à Monsieur Malo Bakelan, à Monsieur Malo Apollo, à Monsieur Palen John, à Monsieur Wadrawan Nassil et la famille Wadrawan Marie Pi à Nouméa, au chef, aux familles des clans Edekeu, Tabole, Tano, Nairok, Taned, à la paroisse de Mebouette, au pasteur Simoutroumaï, au diacre Gousséal. On nous prie de vous faire part du décès de Madame Wayoul Marie Papatone Wayani. Décès survenu le 7 août à la tribu de Mebouette Marie. La coutume de deuil se fera donc à la maison de Tcho, tribu de Mebouette Marie. Les obsèques auront lieu le mardi 11 août à 9h à la tribu de Mebouette Marie. Et nous nous excusons aux familles ou personnes qui n'ont pas été prévenues ou citées, signé de M. Wayoul Marcel Sanei-Chi. Madame Guillon à Marie-Thérèse, sa sœur, Monsieur Guillon Daniel, son frère en France, Madame Guillon Rachel, sa belle-sœur, Madame Akès Marie-Christine, sa nièce, soit mariée, ses enfants, ses neveux Guillon Gino, Luc et Loïc, leurs épouses et puis enfants, Madame Morin Gatti, sa filleule, Valérie, sa sœur, leurs époux et puis enfants, ont la douleur de faire part du décès de Monsieur René Gilbert Guillon, décès survenu le 8 août 2026, dans sa 91e année, retraité de la SLN. La veillée est prévue à la morgue municipale de Nouméa, le mardi 11 août, de 7h jusqu'à la levée du corps. La cérémonie religieuse sera célébrée au centre funéraire de Nouméa, le mardi 11 août à 11h15, suivie de la crémation prévue à 12h. On nous prie de vous faire part du décès de M. Vandakadi Take Petelo, décès survenu le lundi 3 août 2026. Les veillées sont prévues au salon du centre funéraire de Nouméa ce lundi 10 août de 11h à 20h et se poursuit le mardi 11 août à partir de 8h. La cérémonie religieuse sera célébrée le mardi 11 août à 11h30 au salon funéraire, suivi de l'inhumation prévue au cimetière du 5e kilomètre. Et la famille s'excuse auprès de ceux ou celles qui n'ont pas été prévenus ou cités. On nous prie de vous faire part du décès de M. Roland Dalbiez, retraité de la police nationale, décès survenu le mercredi 5 août 2026, dans sa 73e année. Une veillée est prévue à la morgue de Nouméa ce lundi 10 août de 15h à 20h et se poursuit le mardi 11 août à partir de 7h à 8h. La cérémonie religieuse se déroulera en la chapelle du centre funéraire de Nouméa le mardi 11 août à 8h15, suivie de sa crémation prévue au centre cinéra de Nouméa, et la famille remercie chaleureusement toutes les personnes qui s'associeront à sa peine par leur présence, leurs pensées et puis leurs prières. On nous prie de vous faire part du décès de Madame Ouhi La Moafa, née pour Léotof, Anna Malia Toli Fili, décès survenu le 7 août 2026 dans sa 92e année. La veille est prévue au centre funéraire municipal de Nouméa ce lundi 10 août de 10h à 20h, puis se poursuit le mardi 11 août à partir de 8h jusqu'à la levée du corps. Le service religieux sera donc célébré en la chapelle du centre funéraire le mardi 11 août à 13h15, suivi de l'inhumation prévue au cimetière communal de Saint-Louis et du côté du Mont-d'Or. On nous prie de vous faire part du décès de Madame Sionnet, épouse Strefe Marie-Rose, décès survenu le 9 août dans sa 52e année. La vie est prévue au centre funéraire municipal de Nouméa le mardi 11 août de 14h à 20h. Le service religieux sera célébré en la chapelle du centre funéraire le mercredi 12 août à 7h15, suivi de l'inhumation prévue au cimetière du 5e kilomètre. Ses sœurs Odette, Antoinette, Juliette et Tina, ses neveux et nièces, sa filleule Catherine, ont la douleur de faire part du décès de Madame Seymouen Marina, décès survenu le 9 août 2026. Une veille est prévue à la morgue municipale de Nouméa le mercredi 12 août de 7h à 11h. La cérémonie religieuse aura lieu à 11h15, suivie de la crémation prévue à 12h. Ses enfants, Ricardo, Tamo, Levaï, Dalila, Toifale, Motesita, Manu, Anu, Kuloa, Jean-Bernard, Akaliouf, ses petits-enfants, Aaron, Toubouhaouf, Lika, Letouf, Morgan, Futunaita, Yuna, Leska, Aliki, Fili, Maï, Selouf, Yelena, Tiki, Langi, et Irina, Sia, Letouf, ses belles-filles Marie et Jean et puis et Priska, son gendre Maka Moana, son frère et puis ses sœurs Laufouf, Amelia, Célestine, Antonia ainsi que ses neveux nièces ont la douleur de faire part du décès de Madame Tamolé dite Manuofiwa, épouse Masei, Malia, Lika, Letouf, Tunga, Haala, décès survenu le vendredi 7 août 2026 dans sa 80e année. La cérémonie religieuse sera célébrée donc le mercredi 12 août à 12h15 au salon du centre funéraire, suivi de l'inhumation prévue au cimetière du 5e kilomètre. Et nous remercions sincèrement toutes les personnes qui s'associeront à notre peine et qui, et par leur présence, leurs pensées ou leurs prières, accompagneront notre maman pour son dernier voyage. Avis de décès destiné à la famille Velomaki, à la fois aux familles Neke Riaï, Eira, Moireouf, Malekouf, Buanawish, Kaïs, Tenda, Boawish, Simin ou Sima et Jinakowa, à monsieur Vaï Tolokina, Patelese et ses enfants, à madame Velomaki et Nila, à la fois à la famille Agouriri, à monsieur Paita Johnny, au col de la pirogue, à tous ses amis de Yahweh et puis tous ceux qui l'ont connu. Sa famille a la douleur de faire part du décès de M. Pelomaki et Terence Di Diabos, décès survenu le 9 août dans sa 41e année. Une veille est prévue au centre funéraire municipal de Nouméa le mercredi 12 août de 8h à 20h, puis se poursuit le jeudi 13 août à partir de 7h jusqu'à la levée du corps. L'heure et la date de la cérémonie religieuse seront donc communiquées ultérieurement. L'inhumation aura lieu au cimetière communal de Saint-Louis-Mont-d'Or le jeudi 13 août à 14h30. Le travail coutumé s'effectue donc à Yahweh et Thierry Moireouf. La famille s'excuse auprès de ceux ou celles qui n'ont pas été prévenus ou cités. On nous prie de vous faire part du décès de Madame Afapunia Ngongone Sabrina, décès survenu le 7 août dans sa 47e année. L'écoute se tient donc au domicile de M. Afapunia Pamani et Jacqueline à Rivière-Salée jusqu'à ce lundi 10 août. Une veillée prévue le mardi 11 août au centre funéraire de Nouméa de 9h à 20h. Le transfert du corps vers Livou se fera le mercredi 12 août par le Petit Joe et les obsèques se tiendront à la tribu de Juanono Alifou le jeudi 13 août. Un avis de décès, donc signé de M. Afaponia Fabrice, qui met fin à la lecture de vos avis de décès. La suite avec vos communiqués divers.

0: Vous écoutez Radio Tudo, autre communiqué. Donc, communiqué concernant la fermeture des soins au CMS de Kwawa. La province informe la population de Kwawa à la suite de la coupure d'eau et d'un problème d'alimentation de la cuve. Les soins ne pourront être assurés. En cas d'urgence, veuillez contacter le SAMU, centre 15. Le numéro est gratuit. Et pour plus d'informations, contactez bien entendu le CMS au 47 75. 50. La province rappelle la population la plus grande prudence, signée de Milanka Oudari, directrice adjointe de la direction des affaires sanitaires, sociales, de la prévention et de la solidarité en province nord. La DEFIJE, direction de l'enseignement, de la formation, de l'insertion et de la jeunesse, informe les parents d'élèves des écoles publiques primaires et maternelles de la province nord que la campagne officielle d'inscription en école primaire publique 2027 s'étendra du 6 août au 25 septembre 2026. Le directeur de l'enseignement insiste sur l'importance de respecter ce délai afin de préparer au mieux la rentrée. Les demandes d'inscription se feront dans les écoles auprès des directeurs. Les heures d'accueil pour les inscriptions seront communiquées aux parents par les directeurs d'école par voie d'affichage et ou via les cahiers de liaison. Pour les nouvelles inscriptions, il est donc demandé aux parents de fournir un certificat médical de première admission scolaire, une attestation de résidence de l'enfant, une fiche d'état civil ou copie du livret de famille, une copie des couvertures sociales à jour, le livret scolaire de l'élève et puis un certificat de radiation. Au-delà du 25 septembre 2026, les directeurs d'école ne prendront plus d'inscriptions concernant la commune de Kony. Les inscriptions scolaires se feront à la mairie au service enseignement. Là, depuis, j'informe les parents que les secteurs de scolarisation communaux doivent être impérativement respectés. Communiqué signé par le président de l'Assemblée de la province, M. Paul Niaoutine. Et puis nous terminons donc ce service avec une annonce pour ceux et tous celles qui sont donc intéressés. 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
1: Excellente matinée à tous et à toutes. Il est donc 6h30, prochain rendez-vous pour le deuxième service. C'est aux alentours de 11h et à cette occasion, vous aurez le plaisir de retrouver pour la suite de nos programmes ce mardi 11 août 2026. Nina Saint-Sauve, Canada, pour 6h30, découvrons ensemble le sommaire du journal de cette matinée.

titre du journal de 7 heures, des vacances à Dambéa, la ville s'organise pour les enfants de la commune qui pourront lier activités physiques et culturelles et autres dans des ateliers. Préparation aux Jeux du Pacifique, le CTOS lance un appel aux dons. Vous entendrez Michel Quintin, directeur du CTOS. Actualité en dehors de notre pays, la question du traité des États-Unis sur le temps du Pacifique, accueillie favorablement par l'Agence régionale des pêches. Ces quelques titres vous seront bien entendu développés dans ce journal à 7 heures par Romain Mehoun.

Voilà, superbe chanson, donc composée, chantée par le groupe Gurigeli du côté de Node Ningoni. Nous retrouvons justement l'Académie des langues, donc la rubrique de l'Académie des langues qui est consacrée, on vous disait depuis hier, consacrée à la langue de Ningoni. Et hier, nous avons parlé à travers cette rubrique du Petit Prince, chapitre 1 à 5. Et aujourd'hui également, on parlera à travers cette rubrique en langue de Ningoni. On continue à parler du Petit Prince, mais cette fois-ci, chapitre 6 à 10.

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1: Bonjour à toutes et à tous. Bienvenue sur Khonfi Ouvagara, en compagnie de l'air Ningouni. Nous poursuivons aujourd'hui notre voyage avec le petit prince de Saint-Exupéry. Après les premiers chapitres découverts hier, nous vous proposons maintenant d'aborder les chapitres 6 à 10. Le conte résumé vous sera partagé en ingoni par Pawanharo Jouya et en français par Prosper Poedi. Laissez-vous porter par l'histoire et très belle écoute sur Khonfi Ouvagara.
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1: Tjoreon Pawanharo, je vous propose une courte pause musicale avant que M. Prosper Poedi nous raconte la suite du conte en français.

0: Tu rayonnes, Maman Goulane.
1: Eh oui, vous l'avez bien reconnu. Nous étions en compagnie de Goulane Edouard Wametso, un artiste kanak, auteur, compositeur, interprète originaire du Marais. Il mélange kaneka, reggae, folk et musique spirituelle, avec un style très personnel. Ancien leader du groupe Okirios, il est aujourd'hui une figure importante de la musique en Nouvelle-Calédonie. Nous laissons à présent la parole à M. Prosper Poedi pour la traduction du conte en français.
2: Dans les chapitres 6 à 10 du Petit Prince, le narrateur découvre davantage la sensibilité du Petit Prince et le début de son voyage. Le Petit Prince aime particulièrement observer les couchers de soleil, qu'il peut regarder plusieurs fois en déplaçant sa chaise. Cela montre sa grande sensibilité et son goût pour la contemplation. Il raconte ensuite l'histoire de sa rose, une fleur belle mais orgueilleuse et exigeante. Malgré l'attention qu'il lui porte, il ne comprend pas toujours ses comportements. Troublé, il décide de quitter sa planète, sans réaliser immédiatement l'amour qu'il lui porte. Avant de partir, il entretient sa planète en nettoyant ses volcans, en arrachant les baobabs et en faisant ses adieux à la rose, ce qui rend la séparation très émouvante. Le Petit Prince commence ensuite son voyage et visite plusieurs astéroïdes. Il rencontre successivement un roi qui veut tout commander sans réel pouvoir, un vaniteux qui ne cherche que l'admiration, un buveur enfermé dans un cercle vicieux, et un homme d'affaires obsédé par les chiffres et la possession des étoiles.
1: Voilà, c'était Prosper Poedi avec le résumé des chapitres 6 à 10 du Petit Prince. Avant de terminer l'émission, je souhaite juste partager quelques leçons de morale que j'ai pu tirer personnellement de ces 5 autres chapitres du Petit Prince. Mais je vous invite à partager davantage vos impressions et vos propres interprétations de ces chapitres. À travers ces personnages, Antoine de Saint-Exupéry critique plusieurs défauts présents dans le monde des adultes. Le roi représente le besoin de pouvoir et le désir de tout contrôler, même lorsque cela n'a pas de véritable utilité. Le vanité, lui, symbolise les personnes qui cherchent sans cesse l'admiration des autres et qui accordent trop d'importance à leur image. Le buveur montre comment certaines mauvaises habitudes peuvent enfermer une personne dans un cercle vicieux dont il devient difficile de sortir. Enfin, l'homme d'affaires incarne l'obsession de l'argent, des chiffres et de la possession, au point d'oublier de profiter de la beauté du monde qui l'entoure. Chaque rencontre montre donc des adultes enfermés dans leurs habitudes, leurs préoccupations ou leurs ambitions. Ils passent tellement de temps à poursuivre leurs objectifs qu'ils ne prennent plus le temps d'apprécier les choses simples de la vie, comme admirer un paysage, discuter avec quelqu'un ou ressentir de la joie. Le Petit Prince, avec son regard innocent et sincère, ne comprend pas ces comportements qu'il trouve souvent absurdes. À travers ces questions simples, il pousse aussi le lecteur à réfléchir sur ses propres habitudes et sur ce qui est réellement essentiel. Ces chapitres invitent donc à réfléchir à l'importance des relations humaines, des émotions et de la sensibilité. Ils montrent que le bonheur ne dépend pas seulement du pouvoir, de l'argent ou de la réussite, mais aussi de la capacité à aimer, à créer des liens et à garder une certaine curiosité face au monde. Le regard du Petit Prince rappelle enfin qu'il est important de conserver une part d'enfance, d'imagination et de simplicité, même en devenant adulte. Et je terminerai par ces quelques paroles en ingoni. 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
1: Notre émission arrive à son terme. Je remercie encore une fois Pohana Rojoya et Prosper Puedi pour leur contribution dans cette émission. Tinu Butiawe à toi.
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4: C'est donc la rubrique de l'ALK, l'Académie des langues, donc consacrée à la langue de Néngoné. Pour ceux et toutes celles qui n'auront pas l'occasion d'écouter cette rubrique ce matin en langue de Néngoné, eh bien, la rediffusion de cette rubrique, c'est à 16h cet après-midi.

0: Et bien voilà, c'est donc deux superbes chansons pour accompagner la rubrique de l'ALKA en langue de Ningoni. Deux chansons donc interprétées par le groupe Kyrios et puis la deuxième chanson interprétée en langue de Ningoni par le groupe Sureditch. 6h59 et puis quelques poussières de secondes, voici une page de publicité.
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0: Rebonjour à tous et à tous, surtout ceux et toutes celles qui viennent de se joindre à nous. Il est donc 7h, c'est dans la place ce matin, Romain Mehoun, pour nous présenter le journal de cette matinée.
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0: Bonjour Kanaki et merci d'être avec nous pour notre édition de cette matinée. Bienvenue à celles et ceux qui viennent de se caler sur la RDK. Pour commencer notre journal, on parle de vacances scolaires du côté de Dimbé. La ville se préoccupe aussi des enfants dans la période des vacances scolaires. Des ateliers sont proposés avec des activités sportives, des activités culturelles et autres. Et c'est la chef de la cellule animation de quartier de la ville, Aurore Leroy, qui nous donne des précisions. L'écoute.
1: Alors, pendant la période de vacances scolaires, la ville de Dimbéa propose des stages sport et culture pour les enfants à partir de 8 ans. Donc, il y a pour la première semaine un stage à Katiramona, à la maison de quartier de Katiramona, un stage au complexe sportif d'Auteuil et un stage APPN plus pour les ados à partir de 11 ans à la maison de quartier de Val-Suzon. Donc ce sont des stages d'activités de pleine nature.
0: D'activités de pleine nature, plus précisément, quelles sont-elles?
1: Alors, pour cette semaine, ils sont partis faire une randonnée à la cascade de Val-Suzon. Ils vont également faire une randonnée VTT. Ils vont découvrir le patrimoine en fait de Dimbéa Nord. Ils vont avoir une sensibilisation sur l'environnement autour de l'eau.
0: Il y a un travail qui s'effectue avec les maisons de quartier, je suppose, ça, hein?
1: En fait, c'est organisé par l'équipe des maisons de quartier, par la cellule animation des quartiers. Elle est composée de 7 animateurs éducateurs qui interviennent toute l'année dans les quartiers de Dimbéa, y compris dans les maisons de quartier. Donc là, on intervient sur les maisons de quartier de Katiramona et de Val-Suzon.
0: Ça représente combien d'enfants?
1: Pour la première semaine, nous avons 80 enfants qui font les différents stages. Alors pour la deuxième semaine aussi, nous proposons un stage numérique pour les ados à la Maison de la Jeunesse, où là les enfants vont être sensibilisés au tout ce qui est photographie, tout ce qui est prendre des photos, faire des shootings. Et ils vont visiter également les musées de la Seconde Guerre mondiale sur Nouméa. Et la thématique de ces vacances-là, c'est « Partage ta passion ». Donc, l'objectif, c'est de faire en sorte que tous les enfants puissent découvrir un maximum de passion, qu'ils puissent partager aussi ce que eux ils aiment. Et ça se terminera par une journée collective avec la maison de quartier de DSM, de Katiramona, de la maison de la jeunesse et du centre d'Auteuil pour pouvoir partager à tous les passions qu'ils ont découvertes pendant les vacances dans chaque centre. Alors, c'est vraiment de permettre aux enfants de découvrir des activités, de découvrir ce qui leur plaît pendant les vacances afin de s'épanouir au mieux et de pouvoir après se perfectionner sur les activités qu'ils auront découvertes.
0: Madame Leroy, ça mobilise aussi la mairie avec ses différents services, ce genre d'opération?
1: Comme je vous l'ai dit tout à l'heure, sur ce dispositif, il y a une équipe de 7 personnes qui sont engagées pour pouvoir répondre aux besoins des enfants. Il y a aussi le service culture et patrimoine qui nous permet de proposer aussi des activités plus culturelles, mais aussi de proposer des spectacles aux enfants afin qu'ils découvrent aussi le monde culturel. Et pour pouvoir permettre aux enfants de découvrir un maximum d'activités, il y a surtout les associations. Donc là, pour ces vacances-ci, il y a l'association du tennis club de Dimbéa, l'association du taekwondo, le karaté de Dimbéa qui vont pouvoir proposer des activités aux enfants et leur permettre de découvrir de nouvelles activités.
0: Le dernier mot, c'est à vous, bien sûr. Qu'est-ce que vous direz? Cette première semaine est lancée, peut-être la deuxième semaine, on pourrait avoir peut-être aussi des gens qui n'étaient pas prêts pour cette première semaine.
1: Alors oui, bien sûr. Alors pour la seconde semaine, on peut se réinscrire sur le site de la ville de Dimbéa. C'est des inscriptions qui se font en ligne et il reste des places pour le centre de Katiramona et le centre de Dimbéa numérique. Voilà.
0: Préparation aux Jeux du Pacifique, le CTOS lance un appel aux dons. Des précisions avec Naed Ouamaï.
2: Le comité territorial olympique et sportif, le CTOS, lance un appel aux dons pour soutenir la préparation des cagous aux Jeux du Pacifique Sud en 2027, l'année prochaine à Tahiti. Un effort indispensable après une saison fragilisée par les événements de 2024. Michel Quintin, directeur du CTOS, nous en parle.
3: Voilà, les Jeux du Pacifique auront lieu au mois de juillet-août l'année prochaine à Tahiti, et on connaît l'état des finances des collectivités de Nouvelle-Calédonie, donc ça va être compliqué d'envoyer une équipe complète, et nous pouvoir rivaliser avec les Tahitiens, les Australiens et tous les autres pays, on aimerait amener une équipe la plus complète possible, la plus compétitive possible. Donc c'est pour ça, on s'est dit on va demander aux Calédoniens et aux entreprises calédoniennes qui le peuvent, parce que pour certains c'est difficile, mais de voir s'ils peuvent contribuer à leur façon à l'envoi d'une équipe un peu plus complète de ce qu'on pourra avoir avec les collectivités, parce qu'on sait que ce sera compliqué d'avoir le budget dont on a besoin avec la Nouvelle-Calédonie, parce que le budget sera compliqué à équilibrer, on sait, pour 2027. Quoi.
2: D'accord. Comment les gens peuvent faire ?
3: On communique sur les réseaux sociaux, donc on a un site dédié où justement les gens peuvent payer par carte bleue à travers ce site, ou ils peuvent venir au CTOS nous voir, il n'y a pas de souci, ils peuvent venir si ils n'ont pas trop confiance dans la plateforme, donc ils peuvent venir au CTOS directement pour donner leur contribution, et on leur fait un reçu sur le mécénat, justement, parce que c'est déductible des impôts pour ceux qui payent des impôts, ils peuvent déduire ça de leurs impôts à hauteur de 80%.
2: Donc un mot sur la délégation, les différentes ligues se préparent,
3: hein. Ouais, nous sportifs se préparent, mais toujours avec cette incertitude de savoir, on ne sait pas combien d'athlètes on pourra envoyer à Tahiti, donc c'est un peu compliqué de se préparer en se disant je sais pas si j'y vais ou j'y vais pas, donc nos meilleurs athlètes se préparent, on espère bien être compétitifs face à Tahiti qui eux par contre ils ont eu beaucoup de moyens pour se préparer et ils veulent absolument gagner les Jeux chez eux, donc on sait qu'on sera pas les favoris pour une fois, on sera les outsiders, mais on veut y aller avec l'équipe la plus compétitive possible. Donc tout le monde est motivé, se prépare, on a fait des regroupements avec nos athlètes aussi qui évoluent à l'extérieur du territoire, donc un regroupement à l'INSEP, et dernièrement il y avait un regroupement au CTOS pour ceux qui étaient en vacances sur le territoire. Donc on va dire que la préparation elle bat son plein, il y a des déplacements, quelques déplacements qui se font à l'extérieur. Le volleyball, ils sont partis essayer de se qualifier, parce que pour le volleyball il faut qu'ils se qualifient à Guam là. Lors des Océania, il faut qu'ils se qualifient pour les Jeux. Donc on espère que les garçons et les filles pourront se qualifier. Le basket n'a pas réussi à se qualifier lors des dernières éliminatoires. Donc on espère pouvoir amener le maximum de disciplines qui ont des chances de médailles, justement. Et dans les 24 disciplines, pratiquement, on a des chances de médailles. Donc on espère amener le maximum de monde.
0: Pour suivre l'actualité en dehors de notre pays, la question du traité des États-Unis sur le temps du Pacifique accueilli favorablement par l'agence régionale de pêche, John Natonga.
4: Le traité sur le temps du Pacifique Sud, également connu sous le nom de traité sur le temps des États-Unis, demeure un partenariat important pour la région, affirme l'agence des pêches du Forum des îles du Pacifique, FFA. La FFA est la principale agence chargée de la gestion des pêcheries de temps hauteurien dans les zones de 200 milles nautiques de ces 17 pays membres. Le directeur général de la FFA, Noan David Pacop, a déclaré que le traité permet aux États membres des îles du Pacifique de recevoir un soutien financier, ce qui contribue grandement à la manière dont ces îles gèrent leurs activités de pêche. Pacop a fait ses commentaires cette semaine à Honiara après que la FFA a reçu la deuxième tranche des fonds 2026 au titre du traité américain sur le temps pour un montant total de 52,42 millions de dollars américains. Cette dernière distribution représente une contribution importante aux états insulaires du Pacifique et témoigne de la valeur de la coopération qui s'est développée au fil des ans dans le cadre du traité, a déclaré PACOP. Cette distribution fait suite à la réception à la mi-juillet, c'est du versement de 60 millions de dollars américains du gouvernement américain pour 2026, poursuivant ainsi son engagement dans le cadre du partenariat de longue date en matière de pêche entre les États-Unis et les pays insulaires du Pacifique. Conformément aux modalités de distribution établies, 49,5 millions de dollars américains du versement du gouvernement américain de 2026 ont été affectés à cette deuxième distribution. La FFA a indiqué que la distribution totale de 50,42 millions de dollars américains comprend également les fonds en provenant du solde des jours de pêche achetés et la redistribution de la part promise par les Fidji aux membres du groupe exploratoire, conformément à la décision des ministres de la FFC à Kokopo, Papouasie, Nouvelle-Guinée en 2023. Les 10,5 millions de dollars restants du versement du gouvernement américain de 2026 ont été mis de côté pour la première distribution 2027. Ces fonds seront placés sur un compte à terme entre-temps afin de générer des intérêts au profit et des parties, a déclaré la FFA dans un communiqué. Un montant supplémentaire de 1,5 million de dollars américains loués au volet et fort de pêche sera également distribué début 2027, une fois que les activités de pêche des navires opérant en vertu du traité en 2026 auront été terminées et que l'allocation finale aura été déterminée. Plus tôt cette année, la première distribution de 10,5 millions de dollars américains prévue pour 2026 a été effectuée en février et avril grâce aux fonds provenant du versement du gouvernement américain pour 2025. PACOP a salué cette nouvelle distribution. Nous saluons l'engagement constant du gouvernement américain et celui des Fidji d'avoir honoré leur promesse de redistribuer leur part conformément à la décision des ministres des Affaires étrangères et du Commonwealth, a-t-il déclaré. Le traité sur le temps des États-Unis est l'un des partenariats de pêche les plus anciens du Pacifique et constitue un cadre important pour la coopération en matière de pêche entre les États-Unis et les états insulaires du Pacifique. La délégation américaine a rencontré les membres des états parties insulaires du Pacifique à Wellington il y a 2 mois dans le cadre des consultations annuelles de 2026 prévues par le traité afin de discuter des questions relatives à la mise en œuvre et aux partenariats en cours dans le domaine de la pêche. Les états insulaires du Pacifique parties sont l'Australie, les îles Cook, les îles fédérées de Micronésie, Fidji, Kiribati, les îles Marshall, Nauru, la Nouvelle-Zélande, Niue, les Palau, la Papouasie-Nouvelle-Guinée, les Samoa, les îles Salomon, les Tonga, Tuvalu et Vanuatu. Le traité est entré en vigueur en 1988 et fournit le cadre permettant aux navires de pêche à la Seine coulissante américaine d'opérer dans les zones économiques exclusives ZEE des états insulaires du Pacifique. Ces modalités et conditions, y compris ces accords financiers, ont été périodiquement renégociés au fil des ans. La renégociation a été conclue en juin 2024, prolongeant le traité pour les 10 prochaines années de 2023 à 2033 avec des termes, des conditions et un nouveau dispositif financier révisé. Les îles Salomon maintiennent leur position d'une seule Chine, a déclaré le Premier ministre salomonique. Le Premier ministre des îles Salomon, Matthew Well, a réaffirmé l'engagement du gouvernement envers la politique d'une seule Chine. S'exprimant au Parlement, le Premier ministre Well a souligné son importance en tant que fondement des relations des îles Salomon avec la République populaire de Chine. Le Premier ministre a déclaré que les îles Salomon restent amies de tous et ennemies de personne et qu'une redéfinition définition des libéraux et des relations étrangères porte déjà ses fruits pour le pays. Nos relations avec la République populaire de Chine demeurent essentielles à notre développement. Le gouvernement réaffirme son attachement constant au principe d'une seule Chine qui est le fondement de nos relations bilatérales, a déclaré le Premier ministre. Il a souligné que la politique étrangère du gouvernement est guidée par la cohérence, le respect mutuel et des résultats concrets pour les habitants des îles Salomon. Le véritable critère d'évaluation d'une politique étrangère est que celle-ci apporte à notre peuple. À cet égard, la refonte de nos relations extérieures a bien commencé, renforçant notre position de partenaire fiable et digne de confiance, a-t-il déclaré. Le Premier ministre salomonien a ajouté que les îles Salomon continueront donc de collaborer de manière constructive avec tous les partenaires tout en maintenant des positions de principe et cohérentes dans l'ensemble de leurs relations internationales. Il s'agit d'une politique établie du gouvernement de coalition Great et elle sera respectée avec la même constance que nous apportons à toutes nos amitiés, a-t-il déclaré.
5: Le rappel des titres.

L'essentiel de notre journal des vacances à Dembé à la ville s'organise pour les enfants de la commune qui pourront lier activités physiques, culturelles et autres dans des ateliers. Préparation aux Jeux du Pacifique, le CTOS lance un appel aux dons. Vous avez pu entendre Michel Quintin, directeur du CTOS. Et enfin, actualité en dehors de notre pays, la question du traité des États-Unis sur le temps du Pacifique accueillie favorablement par l'Agence régionale de pêche. C'est donc la fin de notre journal. Merci de l'avoir suivi. Très bonne journée sur Jido Radio.

Et donc, 7h17, eh bien, vous avez pu suivre donc le journal de cette matinée qui vous a été présenté par Romain Mehoun. Prochain rendez-vous pour les infos sur Tchido Radio à 9h pour le Flash Info et puis 11h30 pour les titres du journal de 12h. Et puis après le Flash Info, eh bien vous aurez le plaisir de retrouver comme chaque matin l'émission La Boîte à Partage avec Nina Sanso et Pikenji. Et déjà à 8h, vous aurez le plaisir de retrouver comme chaque matin aussi notre ami Alexandre, la voix de l'émission Daddy Live. Et oui, il vous recevra donc aux alentours de 8h, 8h entre 8h et 9h sur cette émission Daddy Live. Le numéro, eh bien, notez ça sur votre répertoire. Le 36 70 01. En tous les cas, tous et toutes celles qui viennent de se joindre à nous ce matin, passez surtout une excellente matinée à l'écoute de nos programmes sur les ondes de Tchido Radio avec Judy Gale en duo avec Eric Clapton.

0: Eh bien voilà, mes chers amis, on cherche à voir du soleil ce matin. Oui, c'est le lever du soleil avec notamment ces tubes qui sont d'ailleurs très connus. Vous avez pu écouter Chris Rea, hein, que vous venez d'écouter, quelqu'un qui a sorti énormément d'albums au niveau musique internationale avec une chanson intitulée Julia. Et puis bien auparavant, les Creedence, et vous vous souvenez de ces Creedence, donc dans les années 70-80 aussi, beaucoup de succès avec Proud Mary. Shame, shame, shame, c'est la version de quelqu'un qui s'appelle Shirley and Company, notamment ce tube donc que vous connaissez très très bien, Right Down the Line, et oui, un tube très connu donc interprété par monsieur Jerry Rafferty et puis Eric Clapton, qui était en duo ce matin avec Gigi Kelly avec une chanson qui s'appelle Danger. 7h37, et bien écoutez donc ceci.
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0: Eh bien voilà, c'est le rendez-vous de tous les jours, hein, tous les jours de 10h à 11h avec cette voix de la jeunesse, Jeannie, qui anime bien entendu cette émission. Et c'est une émission donc, qui vous permet de gagner des cartes de liberté à 1000 francs offertes par l'OPT de Nouvelle-Calédonie. 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
0: 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Et puis, Dédi Live.
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0: Yo yo, eh bien il est déjà prêt le monsieur est déjà prêt, je vous assure, il est arrivé, il est prêt, il est bien chaud, donc ce matin pour vous accueillir sur le 36 70 01, c'est Alexandre, et oui, il est déjà prêt, il vient d'arriver donc à la tour de contrôle avec sa chaise roulante, donc il vous reçoit à partir de 8h jusqu'à 9h sur Dédi Live, et puis en profitant, en attendant bien sûr le premier flash info à 9h, eh bien je vous rappelle donc cette annonce, Radio Jido recherche actuellement un prestataire commercial indépendant. 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
1: Eh bien voilà mes chers amis, on y va donc cette fois-ci ce matin, comme chaque matin, et oui il est là comme je vous l'ai annoncé ce matin, il est là, il est chaud, il est là, il est prêt pour vous recevoir sur, je ne me rappelle plus le numéro Alexandre.
2: 36-70-01.
1: Voilà, un bonjour quand même à tous ceux qui sont branchés sur cette émission Dedi Live, Alexandre.
2: Voilà, un bonjour, voilà...
1: Allez, un bonjour qui est vif un peu là, Alexandre.
2: Prenez du plaisir, prenez du sourire et puis faites-vous plaisir.
1: Voilà, voilà, voilà, vous l'avez entendu, donc il me reçoit sur Dedi Live jusqu'aux alentours de 9h. Alors, qu'est-ce qu'on va dire pour débuter cette émission?
2: Ben, prenez soin de vous et puis bon début de semaine à tous ceux qui travaillent.
1: Voilà, donc un encouragement donc de la part de Alexandre qui anime bien entendu cette émission sur les ondes de Tido Radio Dedi Live, c'est sur le 36-70-01, on va dire à vous de jouer et cette superbe chanson est pour vous ce matin.

0: Eh oui, Alexandre, il y a quelqu'un qui est déjà en ligne ce matin.
1: Il doit dire bonjour. Bienvenue à l'antenne.
2: Allô, oui, bonjour.
1: Bonjour.
2: Ça va?
1: Tranquille.
2: Oui, c'est juste pour vous, c'est un bon courage à tous les travailleurs de la mine du pays.
1: Ok.
2: Hey, moi, je vais passer un morceau.
1: Bien sûr.
2: Un morceau là, c'est un morceau de celui des gars, stop à l'hypocrisie.
1: On va essayer de vous caler ça dans la journée.
2: Ok, les gars, tous les hypocrites du pays.
0: Ok, merci, et puis bonne journée à toi.
1: Bonne journée à toi.
2: Hey, bonne journée.

0: MUMUMU, c'est le nom de l'artiste. Eh bien, il nous vient directement de ce pays mélanésien de la Papouasie, Nouvelle-Guinée. Et oui, on met le feu et oui, on suit le rythme du lever du soleil.
1: Heureusement que vous ne m'avez pas entendu chanter, parce qu'il va pleuvoir sinon.
0: Là, on a déjà, on commence à avoir du soleil, Alexandre, ce matin, donc tant mieux. Et voilà, pour ceux et toutes celles qui n'ont pas du tout le moral ce matin, on en est au deuxième jour de la semaine, on est le mardi 11 août 2026. Et puis, on pense également à tous les natifs hein, qui sont donc nés ce jour. Bien, joyeux anniversaire hein, à tous et à toutes. Et puis, on profite tout de même pour saluer tous et toutes celles qui nous écoutent du côté du nord, du côté de l'est, l'ouest, du centre de la Kanaky.
1: Dans partout les là où j'ai oublié mes claquettes.
0: Voilà, en fait. Si t'as oublié mes claquettes, et bien voilà, à tous ceux qui sont calés sur Tudo Radio ce matin, même aux îles Loyauté, c'est bien passé une bonne semaine. Courage à tous et toutes celles qui bossent. Et puis, Alexandre, attention, hein, il y a aussi les chauffeurs de car hein, qui sont branchés sur Tudo Radio. On les salue aussi ce matin.
1: Qui roulent, les ambulanciers.
0: Les ambulanciers avec également les chauffeurs de taxi aussi. Courage. Voilà, donc le téléphone...
1: Le 36-70-01.
0: Voilà, pour l'émission Daddy Live sur Tudo Radio, 8h07, nous quittons la Papouasie, Nouvelle-Guinée, et puis on continue. Les, oui, c'est feu, c'est Solomon Island.

0: Voilà, c'était bien entendu du côté des îles Salomon. 8h, Alex, 8h12 déjà, donc tu vois, l'heure passe tellement vite.
1: Mais quand on est en bonne compagnie, l'heure passe vite, hein?
0: Eh bien, ça, il faut dire qu'il ne faut pas, surtout pas attendre le dernier moment hein, pour pouvoir passer les dédicaces. Hein. On est là pour vous pendant 1 heure, donc
1: Vous pouvez nous
0: allez-y.
1: joindre au 36 70 01.
0: Voilà, 36 70 01. Et puis en attendant, on rappelle quand même les rendez-vous, hein, juste après cette émission dédiée live.
1: Le Flash Info, et puis l'émission Santé.
0: Voilà, c'est ça, c'est ça. Et non.
1: Ensuite, nous avons Freedom.
0: Freedom. Avec qui, hein? Il faut annoncer
1: ah
0: que c'est Jeannie, la jeunesse, bien sûr, la jeunesse qui va prendre la relève, bien sûr. C'est elle qui anime justement cette émission Freedom. Et cette émission, c'est tous les jours, hein, on va dire. Hein.
1: C'est tous les
0: c'est
1: jours.
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1: Parrainé par l'OPT.
0: De Nouvelle-Calédonie. Et ça permet également donc, de gagner des cartes de liberté à 1000 francs. Voilà, donc ça vaut vraiment le coup. Quoi. Et puis, Jeannie, elle sera là donc, de 10h à 11h. Et puis à 11h, vous aurez le plaisir de retrouver pour la suite de nos programmes sur les ondes Nina Sanso qui sera donc avec vous sur Canal Info pour terminer aux alentours de 13h. Quoi d'autre, Alexandre? Il ne faut pas dormir hein, devant le micro.
1: Bah non, mais. J'ai un petit bug. Non, mais écoutez.
0: T'as pris
1: voilà.
0: quand même ton café ce matin avant de venir.
1: Oui.
0: Attention, il faut pas venir et puis ne pas prendre son café parce que voilà, c'est pour ça. En tous les cas, voilà, le 36-70-01.
1: Ouais.
0: Puis Alexandre, attends, je profite en même temps avec cette annonce à signaler que Radio Tido recherche actuellement un prestataire commercial indépendant et votre mission, développer notre clientèle publicitaire et aller à la rencontre de nouveaux annonceurs. 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Voilà, vous savez tout à vous de répondre donc à cette annonce donc de Radio Tido. Alexandre, ça c'est pour toutes celles qui fêtent aujourd'hui les 17 ans.
1: Alors

0: Voilà, Alexandre, c'est pour ceux et tous celles qui fêtent aujourd'hui leur 17 ans. Je t'entends chanter également.
1: Ah là là, ça rappelle ma jeunesse.
0: Oui, malheureusement, on ne peut pas faire arrière, hein, il faut toujours passer devant.
1: Non.
0: Et puis, quelque chose à annoncer ce matin à travers cette émission.
1: Non, bah écoute, voilà, on peut encore une fois nous joindre au 36 70 01. L'émission du sourire et du plaisir.
0: Exactement, il faut avoir le sourire ce matin. Pour avoir du soleil, il faut avoir le sourire. Ça, il n'y a rien à dire. Et puis, pour ceux, hein, des fois, il y a des gens qui n'ont pas du tout le moral. Hein, donc, on pense également à toutes ces personnes, toutes ces catégories de personnes qui n'ont pas du tout le moral. Eh bien, vous vous souvenez d'une chanson donc, interprétée par un groupe entier. C'était un groupe qui avait... Moi, j'étais jeune hein, quand j'avais entendu des morceaux de ce groupe. Est-ce que ça dit quelque chose à la Compagnie Créole, Alexandre?
1: Oui,
0: c'était un groupe qui avait composé une chanson qui s'appelle « C'est bon ». Pour le moral, et c'est justement une chanson dédiée à tous ceux et toutes celles qui n'ont pas du tout le moral. Et puis, comme on dit, le paradis n'est pas loin. C'est sur la 97.4 MHz et c'est parti pour ce tube.

0: le moral. Donc voilà, Alexandre, il y a quelqu'un qui est en ligne.
1: Dis-le, bonjour.
2: Bonjour.
1: Vous allez bien?
2: Oui, ça va.
1: Vous êtes...
2: C'est juste pour passer un petit bonjour à mes petits-enfants du côté de Ouvéa. Côté d'Ouvéa, Babou, à Kelemana, avec Jules et Lion, avec ma belle-fille et mon fils. Bonne journée à vous. Si vous avez bu déjà votre café, nous, on est depuis ce matin. Et nous, on est en plein ménage. Et vous deux, il faut bien gérer la musique. Parce que tous les jours, on est devant la radio. Hein.
1: Ben, c'est ce qu'il faut. Hein.
2: Voilà. Et ma copine, elle n'est pas là, hein? Elle ne travaille pas?
1: Non, elle est en congé.
0: Non, ta copine, elle est en congé.
2: D'accord. C'est la maison d'à côté qui vous appelle.
1: Ah là là.
2: Voilà.
0: Eh bien, madame, écoutez.
2: Voilà, ben, bonne journée à vous deux aussi. Hein.
1: Merci.
0: Merci, merci, merci. Et puis, bonne journée, et bon courage. Parce que
2: on peut demander un morceau, là?
1: Allez-y.
2: Ben, un morceau de Tradis sans frontières, s'il vous plaît.
0: Tradis sans frontières.
2: C'est dédié pour mes petits-enfants du côté de Babou.
1: On va essayer de vous caler ça.
0: Merci.
2: Okay, merci. Hein.
0: Merci.
2: Bonne journée.
0: Merci. Merci.
1: Bonne journée.
0: Bon courage. Bonne journée.
1: Bonne journée.
0: Bon ménage.
2: Allez. Hey.

0: c'est bon, bon.
1: Voilà, Alexandre, donc il faut vraiment une bonne caresse pour pouvoir décoller ce matin. Donc voilà, il y a quelqu'un qui est en ligne.
2: Dis-le, bonjour.
3: Oui, la radio, bonjour.
2: Ça va?
3: Je peux envoyer un message?
2: Allez-y.
3: C'est comment? C'est un encouragement pour le pays? Avec les toutes les activités qui se passent dans les domaines, tout domaine de la vie, politiquement, au niveau de la culture, des mouvements religieux, que chacun puisse y mettre du sien pour que tout puisse se bien passer, quoi, hein. Et comment, bonnes vacances pour les enfants. Profitez bien. Et un petit coucou particulier pour l'île de Lifou, le district de l'Ossi. Et comment, à la tribu de Nao Hassan Inagod, qui a eu un grand moment aujourd'hui, le mariage de nos enfants, qui sera le futur chef de la dynastie des Wassagne. On les souhaite beaucoup de bonheur, beaucoup de courage, beaucoup de paix, et comment, avec foi et confiance pour sa future responsabilité et son statut qui commence aujourd'hui. Qui va commencer aujourd'hui à la sortie du temps. Et pour la radio, mes encouragements également. Vous faites bien un bon trio, c'est un trio ou un duo?
2: C'est un duo.
3: Ah, vous faites un bon duo alors.
2: Merci.
3: Je voulais en mettre un morceau.
2: Oui.
3: C'est de Mayum.
1: Mayum, eh bien, on a calé un morceau qui s'appelle C'est cool, hein, donc ça va avec ce que tu viens de dire par rapport à ton message. Donc on écoute. Voilà, merci.
3: Ça y est, vous devez caler un morceau.

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1: Voilà. Donc, il nous restait plus qu'une demi-heure, hein, Alexandre, pour pouvoir terminer cette émission Daddy Live.
2: C'est timide aujourd'hui.
1: Eh oui. C'est comme ça, quand on n'a pas pris son café ce matin, c'est normal. Hein.
2: Oh là là.
1: Donc voilà, on vous attend, mes chers amis, s'il vous suffit tout simplement de composer ce bon numéro, le 36-70-01, et puis voilà, vous allez finir par passer vos dédicaces à la famille, ou à l'ami, ou à une copine, ou à, voilà, ou nos frères et sœurs du côté de l'île de l'oubli, par exemple, et puis en profitant, bien sûr, pour question sécurité, Alexandre, et oui, c'est important, hein, on rappelle à chaque fois, pour ceux qui circulent actuellement, ou celles hein, qui circulent actuellement sur nos différentes routes, que ce soit au nord ou à Nouméa dans le sud ou également du côté des îles Loyauté, à l'est, à l'ouest ou au centre de la Kanaky.
2: Prenez soin de vous.
1: Exactement, prenez toujours soin de vous. Foi.
2: On a assez de personnes handicapées dans ce monde.

0: bien voilà, mon cher Alexandre, quelqu'un est en ligne pour les dédicaces.
1: Didier Dion, bonjour. Bienvenue à l'antenne.
2: Allô, bonjour. Ah. Bonjour, la Kanaki. Bonjour, tout le monde.
1: Bonjour.
2: C'est la
1: bonjour.
2: Saison des mariages. Merci aux petites mains. À tous ceux qui sont au feu, à la marmite, à la vaisselle. Merci à tous ceux qui font partout. Et les mariés, non seuls. Dans un mois, c'est fini. Dans 10 jours, dans un mois, c'est fini. Ça y est, vous êtes mariés. Voilà. Il y a une chose. Faut pas oublier. Faut pas oublier nos vieux. Faut toujours respecter les vieux. Faut toujours bien faire le travail. Ok, ben voilà. Bonjour. Bonjour à tout le monde. Et puis, ben, bonne journée. Bon courage, tata.
0: Merci.
1: Merci, bonne journée. Tata.

0: Voilà, nous étions à Alexandre du côté de Yaï ce matin avec cette chanson donc interprétée par Yaï Tradi, et puis on en profite tout de même pour leur souhaiter de passer une excellente journée, une bonne semaine à l'écoute de Tchido Radio.
1: Et puis surtout de bonnes vacances.
0: Bonnes vacances, et oui, à tous les enfants.
1: C'est un peu les vacances à...
0: C'est la première semaine de vacances, donc ils ont 2 semaines, donc bien se reposer, c'est pour pouvoir reprendre. C'est le 2e trimestre, hein, c'est ça?
1: Je sais, oui.
0: Waouh, mais il faut aller à l'école, Alexandre.
1: Ouh là là, il y a longtemps que j'ai quitté les bonnes écoles.
0: Voilà, c'est le 2e trimestre avant de repartir pour le 3e et dernier trimestre donc de l'année 2026. Donc, du coup, Alexandre, ça passe tellement vite.
1: Tellement vite. Moi, je suis impressionné comment ça passe vite. Hein. Je suis rentré ici au mois de janvier. On est déjà quasiment au mois de décembre, presque.
0: Donc, ça fait combien de temps à peu près c'est...
1: Bah, ça fait quasiment un an.
0: Presque un an ou un an. Et comment tu trouves, ça te plaît?
1: C'est parfait. C'est parfait, on est bien formé. C'est une bonne radio.
0: L'ambiance, ça te va?
1: Oui, l'ambiance.
0: Avec les collègues.
1: L'ambiance avec les collègues.
0: Une bonne famille.
1: Tout est parfait.
0: Tout est parfait. Donc, tu es content, tu es satisfait alors?
1: Très content.
0: Voilà, on profite, 8h45 minutes, Alexandre, hein, c'est dur hein, ce matin. Hein,
1: oui, ça...
0: Aïe,
1: faut ça sonne vraiment, pas.
0: Il faut vraiment prendre un bon café bien noir, et puis pour se lancer, donc nous, on vous attend. Hein, donc l'émission s'est consacrée aux dédicaces, à live, donc il vous suffit tout simplement d'appeler, rappel, tous les numéros.
1: Le 36-70-01.
0: 36-70-01, et puis Alexandre, je profite en même temps pour cette annonce lancée par Radio Tchido, hein, à moins que tu intéressis. Alors Radio Tchido qui recherche, mes chers amis, un prestataire commercial indépendant. Alors votre mission, développer notre clientèle publicitaire et aller à la rencontre de nouveaux annonceurs. 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Voilà tout, vous savez tout pour ceux et tous celles qui sont intéressés. Eh bien, donc composez ces 2 adresses. 8h47 minutes. Et puis pour tous et toutes celles qui se préparent pour un mariage, que ce soit aux îles, à Nouméa ou dans le sud ou au nord, ça c'est pour vous. C'est...
1: Et, oui. Et on a oublié de l'annoncer. Il y a le jeu Bim Bam Boum en 40-08.
0: Exactement, ça c'est le jeu qui est en cours actuellement. Le tirage au sort, donc c'est à la fin de ce mois d'août, pour pouvoir gagner donc des portables. Et puis également, le lot qui est mis en jeu, ce sont les 200 000 francs. Donc ça vaut le coup, puisqu'on s'approche bien entendu de la fin de l'année. Donc il y a moins de travail actuellement, donc ça vaut vraiment le coup d'appuyer sur les boutons des portables, et puis vous risquez d'être le gagnant ou la gagnante, donc de ce...
1: Oui, enfin bon, j'ai essayé et puis, j'ai pas gagné.
0: Ah ben oui, voilà, il faut toujours essayer, hein, voilà, tu peux être le gagnant hein, de ce lot, donc de 200 000 francs, le tirage, je vous rappelle, à la fin de ce mois d'août. 8h48 minutes, Alexandre, et puis je disais tout à l'heure que cette superbe chanson composée, chantée par le groupe Betella est dédiée à tous et toutes celles qui sont en plein mariage.

0: On arrive presque à la fin de Daddy Live.
1: Déjà ?
0: Oui, 8h51 minutes, donc tu vois, 9 minutes qui nous restent donc à travers cette émission Daddy Live. Peut-être, Alexandre, une pensée quand même à tous les camarades hein, de l'émission Andy Speak. Hein,
1: oui, voilà.
0: Ils sont sûrement à l'écoute, hein, non ? On leur souhaite un bon courage déjà.
1: On leur souhaite un bon courage dans les projets, dans les futurs. Dans les futurs projets.
0: Et puis on s'écoute une chanson, on profite aussi pour souhaiter une excellente journée à tous ceux qui travaillent, ceux ou celles hein, qui travaillent du côté du nord hein, du pays. Une pensée aussi à eux. Et puis voici le groupe Holiday, un jeune groupe donc de la commune de Poirairua. Et puis son album est sorti il y a déjà quelques mois et c'est un tube très très connu. Et c'est parti pour cette émission Daddy Live.

0: Eh bien, moi, Alexandre, donc, quelqu'un qui est en ligne.
1: Dido Radio, bonjour.
2: Oui, bonjour, monsieur. Bonjour, M. Dido.
0: Bonjour.
1: Bonjour.
2: C'est M. Caillé à tous, là. J'appelle de la Palou, vous écoutez. Allô?
0: Oui, oui, oui, on vous écoute, monsieur.
1: On vous écoute.
2: Je vous appelle de la Palou, Wellibou. C'est pour me souhaiter à moi un joyeux anniversaire. Les 68 ans aujourd'hui. À tous ceux qui me reconnaissent, à tous ceux qui me connaissent, ben, souhaitez-moi un joyeux anniversaire sur Radio Gizou ou appelez-moi au 84-05-36.
1: Voilà, joyeux anniversaire à vous en tous les cas.
2: Voilà. Sinon, un message pour monsieur le joueur de Youk, là. S'il m'entend, joue un morceau aujourd'hui.

0: Eh bien, voilà, mes chers amis, on arrive à la fin de cette émission Daddy Live ce matin. Alexandre, ça a été vraiment dur ce matin
1: pour pouvoir avoir des appels, ça a été vraiment dur.
0: Et toi, tu seras là demain ?
1: Je serai là demain.
0: Demain, donc, on compte beaucoup sur la participation de chacun et chacune hein, pour pouvoir participer à
1: oui,
0: ces...
1: voilà.
0: C'est un créneau qui est réservé donc, à tous et toutes celles qui désirent envoyer des messages. À vous de, voilà, de remplir ou de participer à cette émission. Daddy Live, c'est tous les jours, hein, c'est ça ?
1: C'est tous les jours.
0: Et toi, tu es là toute la semaine ?
1: Pour les vacances, oui.
0: Pour les vacances, c'est oui, parce qu'il y a des moments où... voilà, quoi. Hein.
1: Je suis là... Je serai pas là jeudi, juste jeudi, et après je reviens vendredi.
0: Voilà, en tous les cas, eh bien, on remercie. Hein,
1: quand merci
0: même,
1: beaucoup.
0: Il y a certains quand même qui ont pu participer ce matin donc, à cette émission de D-Live. Passez quand même une excellente journée. Surtout, merci de votre fidélité donc, à travers cette émission animée par notre ami Alexandre. Donc, il est tout le temps content, Alexandre, pour pouvoir vous accueillir à travers cette émission D-Live. Je te laisse le dernier mot. Hein,
1: ben, prenez soin de vous. Faites attention sur les routes du pays, les ambulanciers, tout ça, les personnes en situation de handicap. Prenez soin de vous. À demain.
0: À demain. Et on se quitte avec 96 degrees in the shade.
1: Oh là là.

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3: Oui, bonjour John, bonjour à tous. Le Flash Info, une communication du gouvernement sur la RT1 à Païta. Un nouveau dispositif d'arrêt automatique de la circulation entre en service au niveau de la Tamoa. Il s'agit de feux rouges clignotants, d'un signal lumineux et d'un panneau à message variable installé pour renforcer la sécurisation du col de la pirogue. En cas d'accident, d'éboulement ou d'incident grave, eh bien, ces feux pourront être déclenchés à tout moment pour stopper la circulation dans le sens Tontouta Nouméa. Objectif est bien permettre aux secours d'intervenir en toute sécurité entre Port-la-Guerre et la tribu de Saint-Laurent. Lorsque les feux clignotent, les automobilistes doivent impérativement s'arrêter à la ligne matérialisée au sol. Il est donc strictement interdit de la franchir tant que le dispositif est actif. La reprise du trafic se fera uniquement sur instruction des forces de l'ordre. Des tests opérationnels auront lieu au second semestre 2026 pour vérifier le bon fonctionnement du système. Le gouvernement appelle les usagers à la vigilance et au respect de ces consignes essentielles pour la sécurité de tous. La Chambre de métiers de l'artisanat renforce ses dispositifs d'aide afin de simplifier les démarches des artisans et d'optimiser l'accès au financement. Après la réforme du FS2A, en juin, deux autres fonds évoluent dès juillet 2026. Le 3FA pour la formation professionnelle et le FAPA pour la promotion sur les salons. Le 3FA devient donc une aide immédiate attribuée directement lors de l'inscription au centre de formation de l'artisanat, grâce au cumul de la remise de 30% et de la prise en charge de 50%. Les artisans ne payent plus que 20% du coût de leur formation, dans la limite de 60 000 francs par an. Ce fonctionnement allégé vise donc à encourager la formation continue. Le FAPA est réorganisé pour soutenir plus efficacement la participation des artisans aux événements majeurs comme la foire de Bouraille, le salon Saveurs et Traditions et salon Bat Expo via des enveloppes dédiées. Une nouvelle aide, le prix de l'excellence, est créée également pour récompenser les artisans distingués lors de concours internationaux. Elle peut donc atteindre 60 000 francs versés à raison de 20 000 par médaille au prix obtenu hors du territoire. Ces évolutions, donc financées par les fonds propres de la CMANC, visent donc à renforcer durablement l'artisanat dans un contexte économique délicat. La présidente Elisabeth Rivière souligne la mobilisation des équipes pour informer et accompagner les artisans dans leur démarche. Et puis un rendez-vous à savoir, eh bien, la Fédération des fonctionnaires tiendra son 23e congrès du 12 au 14 août à Wailou en province Nord. Un rendez-vous important marqué cette année par la célébration des 80 ans d'engagement syndical de l'organisation créée en 1946. Pendant 3 jours, les représentants de la Fédé vont revenir sur 8 décennies de combat, mais surtout réfléchir à l'avenir social de la Nouvelle-Calédonie. Dans un contexte de crise économique, sociale et institutionnelle successive, le Congrès entend remettre la question sociale au centre du débat. Les travaux bien porteront d'abord sur le devenir social du territoire, la définition des aides sociales de demain, leurs objectifs, leur public, ainsi que le rôle des solidarités de proximité. Un second thème concernera la rémunération des agents publics avec l'ouverture d'un débat sur les primes, les régimes indemnitaires et l'évolution des grilles salariales, notamment l'intégration éventuelle de certaines primes dans ces grilles. Le choix de Wailou, eh bien, n'est pas anodin. Il traduit la volonté de la Fédé, eh bien, de faire vivre le syndicalisme sur l'ensemble du pays et de rassembler des représentants issus de différents secteurs professionnels. Ce congrès de la Fédé permettra également d'adopter une nouvelle feuille de route et d'élire une nouvelle équipe dirigeante dont le futur secrétaire général, à l'heure où la Nouvelle-Calédonie traverse une crise économique profonde et une montée des inquiétudes sociales, la Fédé réaffirme ses valeurs de justice sociale et de solidarité. Donc, son 23e congrès à Wailou, je rappelle, du 12 au 14 août à Wailou, donc congrès de la Fédé. Pour refermer ce flash, John, on va parler football. Tigasport a réussi son entrée en O-League 2026 en s'imposant 1-0 lors de son premier match ce lundi. Dans une rencontre disputée et rythmée, les Calédoniens donc ont trouvé la solution à la 89e minute grâce à une tête plongeante de Jean-Yves Saïko sur un centre de Jitrim Upa. Un succès arraché au terme d'un duel éprouvant marqué par la chaleur et la fatigue du déplacement à Fidji. Saïko a salué la combativité de l'équipe tout en restant prudent pour la suite. Rappelons que le groupe doit encore se préparer pour le prochain rendez-vous. Eh bien, Tigasport affrontera ce jeudi 13 août à Auckland City, affrontera Auckland City FC, le grand favori de la compétition, vainqueur de toutes les éditions depuis 2011, sauf en 2019, année bien de l'exploit de, vous savez qui, John Jagenspor. Voilà, c'était en 2019 concernant donc ce championnat O-League 2026 qui se déroule chez nos frères fidjiens. Voilà qui referme ce Flash Info. Merci à vous de l'avoir suivi. Bonne matinée à tous.
1: Voilà, c'est donc le Flash Info qui vous a été présenté par Nané Jouamaï. Dans quelques instants, c'est Nina Sanso. Nous sommes le mardi et dans quelques instants, vous retrouvez donc Nina Sanso pour l'émission de santé. Quant à moi, bien, je vous retrouve à partir de 13h cet après-midi pour la suite et la dernière partie de nos programmes sur les ondes de Chido Radio. Pour que vous soyez passé quand même une excellente journée. Et restez à l'écoute de sur nos programmes sur les ondes. Les rendez-vous après donc l'émission de santé, vous aurez le plaisir de retour à partir de 10h comme tous les jours. 10h-11h, l'émission Freedom animée par Jeannie, la voix de la jeunesse.

Eh ben dis donc, c'est une proposition musicale, John Latonga, qui vous a réveillé ce matin à 6h et qui vous conduira vers la nuit. Ah, ça se donne carrément, hein, envie. Il est 9h22 sur les ondes de votre radio. Dans quelques instants, l'indicatif de votre émission Santé au service de la population. Mon pays, bonjour.

0: Et vous êtes à l'écoute de l'émission La Santé au service de la population. Bienvenue à vous toutes et à vous tous. Merci de rester fidèles au Canal K dans quelques instants. Et bonjour à Marie-Claude Éloin. Vous êtes la présidente de l'association AVEC, une association qui a mené une série de collectes devant les grandes surfaces. On en parle dans quelques instants. Bonjour et merci d'avoir répondu par la positive à notre invitation sur Radio Djido. Mais comme à l'accoutumée, on fait un rapide tour sur l'actualité dans la région du Pacifique. À Aotearoa, pays au long nuage blanc, Nouvelle-Zélande, l'épidémie de coqueluche déclarée au niveau national en novembre 2024 se poursuit. Au cours de la semaine épidémiologique, quand il y a eu la relève des données, s'est achevé le 24 juillet 2026, 32 cas supplémentaires ont été recensés, un chiffre en hausse par rapport aux 25 cas signalés au cours de la semaine précédente, achevée le 17 juillet 2026, portant à 1085 le nombre total de cas au 24 juillet 2026. Ce sont des données qui sont publiées par la communauté, le secrétariat de la communauté du Pacifique. À Tonga, le 31 juillet 2026, le ministère de la Santé a officiellement déclaré la fin de l'épidémie de dengue. L'épidémie avait été déclarée le 17 avril 2026 et a duré un peu plus de 3 mois, au cours desquels 29 personnes ont été hospitalisées. Aucun décès, par contre, n'a été recensé. Le dernier cas a été signalé le 9 juillet 2026 et aucun autre cas et d'hospitalisation n'a eu lieu au cours des 3 semaines qui se sont écoulées depuis la date qui vous a été énoncée il y a quelques instants. Du côté des Tonga, l'alerte bleue pour la coqueluche est maintenue. Samoa, la dengue a poursuivi sa décrue au cours de la semaine épidémiologique du 13 au 19 juillet 2026 avec 22 nouveaux cas signalés, ce qui correspond à une baisse de 31% par rapport à la semaine précédente. Également, aucune hospitalisation, aucune admission en soins intensifs ni aucun décès n'ont été notifiés au cours de la semaine considérée. Par contre, 4 nouveaux cas confirmés biologiquement ont été recensés. La co-circulation des sérotypes d'ENV1 54% et d'ENV2 46% se poursuit. La plupart des cas ont été signalés à Upolu, au Samoa, avec 92% des cas, et les moins de 15 ans restent la tranche d'âge la plus touchée, avec 73 des cas signalés. Depuis le 1er janvier 2025, 20 085 cas diagnostiqués cliniquement et 5524 cas confirmés biologiquement. Et là également, et bien entendu, et bien les autorités sanitaires poursuivent leur action de proximité, leur activité de prévention en milieu scolaire, ainsi que leur campagne de fumigation et de sensibilisation afin de limiter le développement des gîtes larvaires et de prévenir la transmission de la maladie. Et on arrive au pays, entre le 1er janvier et le 27 juillet 2026, 2228 cas de dengue ont été signalés, soit 10 cas supplémentaires par rapport au dernier point de situation. 2218 cas, je vous le disais, 2228 cas se sont rajoutés, le dernier cas ayant été déclaré le 27 juillet 2026. La courbe épidémiologique a atteint son pic, approximativement 250 cas au cours de la semaine épidémiologique 17, et connaît depuis un déclin régulier. Il s'agit d'un recul logique compte tenu de la saison fraîche qui s'accompagne généralement d'un ralentissement, d'une interruption de la transmission. L'alerte bleue pour la dengue est maintenue, je vous le disais, ici au pays. C'était le tour de de notre actualité dans la région du Pacifique et des données publiques qui ont été transmises par la communauté du Pacifique, le secrétariat de la communauté du Pacifique. On se retrouve dans quelques instants.
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1: Ah là là, on a tous un peu au fond du cœur, eh bien, ces paroles qui résonnent. Daniel Guichard. Donc, on se rejoint hein, par rapport à ce choix, puisque c'est le vôtre, Marie-Claude Éloin. Donc, on va parler de votre actualité dans quelques instants. C'est votre choix musical quand je vous ai demandé quel titre, quel artiste vous aimez. Vous avez tout de suite mentionné Daniel Guichard, très grand monsieur de la variété française. Et c'est vrai que quand on a 15 ans, bien on n'a pas assez de place dans notre cœur pour y loger toutes ces choses-là. C'est une chanson qui a été écrite en 1962 par la parolière Michel Senlis, composée par Jean Ferrat, mon vieux, un immense classique de la variété française, rendu célèbre par Daniel Guichard, c'était en 1974. Et il y a des titres comme ça qui ne prennent pas une ride. En tout cas, j'espère que ça vous a plu. Et que vous, sachez-le, vous pouvez vous exprimer, le micro est ouvert.
2: Ah d'accord. Voilà. Je vous remercie d'avoir entamé l'émission avec ce morceau, parce que c'est vrai que c'est un morceau qui m'est très cher, en souvenir de mon père qui nous a quittés il y a bientôt 8 ans.
1: Également de notre côté et aussi. Voilà, on a tous des papas comme ça qui vont au travail avec leur petit blouson et qui partent très tôt le matin. Donc on leur fait une spéciale dédicace. Merci d'être notre invité. Nous sommes sur l'émission Santé au service de la population. En première partie, on a fait un tour d'actualité dans la région du Pacifique. Et en deuxième partie, c'est avec vous que nous allons passer ce temps. Vous êtes la présidente de l'association Aide volontaire aux évacués calédoniens, une association de loi 1901 qui existe depuis quelques années déjà.
2: Depuis 1981, c'est-à-dire 45 ans cette année.
1: Et c'est une association qui a fait sa série de collectes devant les grandes surfaces. On en parle dans quelques instants. J'ai juste une petite information qu'il faut communiquer auprès de nos auditrices et de nos auditeurs. Et bien entendu, au moment de la rediffusion et du podcast de cette émission, elle ne sera plus valide hein, puisque c'est une actualité se situe au moment où on réalise cette émission. Il y a eu un accident du côté de la passerelle de la rivière Salée dans le sens Nouméa-Païta. La circulation est bloquée. On demande aux automobilistes qui sont dans ce sens d'être prudents, et aux automobilistes qui vont dans l'autre sens. On sait que des fois ça ravive un peu de curiosité de rouler au pas autorisé sur cet axe routier pour permettre que la circulation se fasse normalement dans l'autre sens, en tout cas dans le sens Nouméa-Païta. Soyez patient et puis levez un peu plus le volume de votre radio pour justement patienter le temps que toutes les instances qui sont sur place et font leur travail puissent réaliser ce travail pour remettre la circulation à flot. Alors, je vous le disais, vous êtes la présidente de l'association AVEC, une association qui a 45 ans en août 2026, une association qui a un rôle porté depuis ces quatre décennies, c'est d'aider les personnes qui sont évacuées du côté de l'Australie, particulièrement, c'est ça Marie-Claude ?
2: Essentiellement l'Australie, mais aussi sur la métropole.
1: D'accord. Donc l'Hexagone est venu un peu plus tard.
2: Oui,
1: à peu
2: on
1: près,
2: va dire
1: hein.
2: ça.
1: Alors, on va parler dans quelques instants. On va faire un petit bilan, mais vous avez fait une série de collectes auprès des grandes surfaces de la périphérie de Nouméa qui s'est déroulée du 4 juillet au 8 août 2026, une collecte annuelle.
2: Oui, depuis la création de l'association, on a pour habitude tous les mois de juillet d'organiser des collectes justement pour lever des fonds, pour pouvoir aider ces malades calédoniens évacués. Et puis on en reprendra d'autres en novembre-décembre pour organiser le Noël des patients qui malheureusement seront loin des leurs pour les fêtes de fin d'année.
1: Toujours pour les personnes évacuées. Pourquoi le mois de juillet ?
2: Parce que c'est le mois de la création de l'association et donc ça donne l'occasion de rappeler qu'on a un an de plus à chaque fois.
1: D'accord, on va faire un bilan de du rôle et mission de l'association portée ces 45 dernières années dans quelques instants. La dernière collecte s'est faite le 8 août du côté d'un hypermarché à Païta, si je ne me trompe pas.
2: Oui, il y avait l'hypermarché de Païta, il y avait les Halles de Magenta. Il y avait Discount Trianon et puis il y avait aussi la galerie Théhari de Conné.
1: Est-ce que vous avez pu, entre ce samedi et aujourd'hui, faire un peu la somme de la récolte que vous avez pu recevoir des personnes qui sont venues vers vous ? Ou est-ce que c'est encore en calcul ?
2: On n'a pas pu finaliser parce qu'il y a la collecte de Théhari, par exemple, n'est pas rentrée. Mais de toute façon, on a à peu près une idée approximative de ce que ça a donné. Bon, bien sûr, ce sera inférieur à l'année dernière. Mais compte tenu de la conjoncture, ce n'est pas une surprise pour personne.
1: Évidemment. Mais est-ce que vos attentes approximativement sont atteintes, même si vous voyez les personnes données à la baisse ? Il faudrait justement que cette générosité se poursuive pour pouvoir continuer vos missions.
2: Ah, ça c'est sûr qu'il faudrait que ça se poursuive pour pouvoir continuer les missions, parce que bon, si malheureusement d'année en année les collectes baissent, bon, on a des urnes dans certains magasins qui restent en permanence, bon ben c'est pareil, on a pu constater que ça s'effondre. En plus, il y en a énormément qui sont volés, qui sont piratés, etc. Par contre, le nombre de malades, lui, ne réduit pas. Donc, les institutions, c'est pareil. Je les remercie parce qu'elles continuent de nous suivre malgré toutes les difficultés financières qu'elles peuvent avoir. Mais elles nous suivent à la baisse aussi. Donc, si tout baisse, mais que d'un autre côté, le nombre de malades augmente, il va y avoir un moment une remise en question.
1: Justement, Marie-Claude est loin. Qui sont les instances qui vous accompagnent, vos partenaires ?
2: Les provinces déjà, certaines communes, parce que bon, c'est sûr que celles qui ont des tout petits budgets, elles ne peuvent pas nous aider. La CAFAT au travers de son fonds social et puis la mairie de Nouméa. Les CCAS en général.
1: Un fonds de fonctionnement pour pouvoir réaliser toutes les actions, ce serait de l'ordre de combien ? Une fourchette, on n'est pas obligé de rentrer dans les détails aiguisés, mais c'est juste pour donner une idée, et c'est juste parce qu'on le sait, il y a de plus en plus d'actions de mécénat qui se mettent en place.
2: Je sais que l'année dernière, c'est le dernier chiffre que j'ai en tête, l'année dernière, l'aide aux malades, ça a représenté à peu près entre 4 millions et 4 millions 5.
1: 4 millions 5 pour un total de personnes évacuées.
2: Il y a eu sur Sydney, on a répertorié nous 373 malades, sachant qu'on ne les voit pas tous, puisqu'on a des visites hebdomadaires dans les hôpitaux, et les personnes qui sont là que pour quelques jours, si elles arrivent en dehors des jours de visite, celles-là on ne les voit pas bien sûr. Donc on en a eu 373 sur Sydney, et sur la métropole, on a moins de points de repère, puisque si les malades ne viennent pas vers nous pour nous contacter avant de partir, quand ils sont en métropole, confidentialité oblige et secret professionnel oblige, on ne sait pas qui est là-bas. Quoi.
1: Et puis géographiquement, ça doit être un peu plus compliqué.
2: Sur la métropole, c'est vrai que c'est un gros problème, parce que de toute façon, ils ne sont pas nécessairement évacués sur Paris. Il peut très bien y en avoir à Lyon, à Marseille, à Bordeaux. Donc, pour l'instant, on n'a pas de bénévoles. On essaye de mettre quelqu'un en place, mais... Il faut aussi que la nouvelle structure qui remplace la maison de la Nouvelle-Calédonie nous accorde un rendez-vous pour qu'on puisse discuter avec eux, de voir ce qu'on va pouvoir faire.
1: D'accord. Donc là, vous êtes en discussion.
2: Voilà.
1: Ok. Et du côté de l'Australie, puisque donc le gros de la population, donc de personnes évasanées, c'est sur l'Australie que vous avez pu la recenser. Ce sont des personnes qui sont hospitalisées dans un hôpital en particulier.
2: Non, ça se joue sur 4 ou 5 hôpitaux en fonction des différentes pathologies, puisque chaque hôpital est spécialisé. Donc on a un hôpital pour le cœur, un hôpital pour la neuro, un hôpital pour l'hématologie, un hôpital pour tout ce qui est viscère. Et donc, bon, on a 3 bénévoles qui visitent les malades toutes les semaines dans ces différents... Et il y a aussi l'hôtel Ibis qui remplace la potion Motamopré où on passe une fois tous les 15 jours.
1: Ok. Ça, cet hôtel-là, l'hôtel Ibis, c'est l'hôtel qui accueille l'accompagnante ou l'accompagnant de la personne évasanée ou le patient lui-même.
2: Ça accompagne les patients, puisque c'est ce qui remplace la pension Motamopré qui est autrefois recueillie et les patients et les accompagnateurs. Et là, donc, comme la pension est fermée, les malades sont casés à l'hôtel Ibis de l'aéroport de Mascotte. Et si les familles veulent les rejoindre, bon, ben, après, il y a les chambres d'hôtel pour les touristes qui sont disponibles dans le même hôtel, ce qui leur permet d'être à côté, mais pas dans la même chambre.
1: Alors, cette structure d'accueil, donc, qui porte le nom Ibis, accueille les patients entre le moment où la personne doit être hospitalisée. C'est comme ça que ça se... Comment est-ce qu'une personne doit partir en Evasan sur l'Australie?
2: Pardon, il y a...
1: On vous contacte parce que c'est peut-être une première fois
2: voilà.
1: Pour certaines personnes de se rendre sur l'Australie dans ces conditions. Comment est-ce que le contact se fait et qu'est-ce qui est mis en place?
2: Alors, soit les gens connaissent l'association et viennent d'eux-mêmes nous voir, soit c'est au travers du service des Evasan ici qu'on leur dit, ben, allez voir avec s'ils peuvent vous aider pour certaines choses. Et donc, bon, ben, la première des choses qu'on fait, c'est de bien leur expliquer qu'ils vont être très bien accompagnés, très bien encadrés, que, bon, qu'ils n'ont aucun souci à se faire sur leur parcours, parce qu'il y en a qui s'imaginent qu'ils doivent tout payer, l'hôtel, l'hébergement, la nourriture, y compris l'intervention. Alors donc il faut leur expliquer que non, ça ne coûtera rien du tout, comment ça va se passer, etc. Leur donner le contact de nos bénévoles pour qu'ils puissent les contacter aussitôt leur arrivée s'ils ont des besoins. Et j'ai perdu le fil.
1: Et ensuite, ils arrivent et ils attendent...
2: Il y a 2 cas de figure. Soit la personne est en admission immédiate à l'hôpital et dans ce cas-là, le problème est réglé. Il rentre, il fait son admission, il fait ses soins, il ressort. Et il peut très bien ressortir directement de l'hôpital pour reprendre l'avion à Mascotte. Soit, en fonction des disponibilités des médecins, il peut arriver qu'il va séjourner 2-3 jours à l'hôpital avant d'avoir son rendez-vous. Et quand il va sortir, bon, mais il y en a certains qui doivent rester encore une semaine ou 15 jours pour des soins de rééducation ou de contrôle avant de les renvoyer à Nouméa et qu'on soit sûr que tout est parfait, quoi.
1: Est-ce que la convalescence est d'une durée, j'ai envie de dire, pour un patient, en fonction de sa pathologie, peut s'étendre à plusieurs semaines, plusieurs mois s'il le faut?
2: Ah oui, c'est sûr qu'en fonction des pathologies, surtout neurologiques, hémato et cardiaques, suivant l'évolution de la pathologie, la personne, elle peut rester 1 mois, 2 mois, 3 mois, 6 mois, même plus, en fonction... on a vu des enfants qui sont restés pratiquement 3 ans.
1: D'accord. Et à partir de là, intervient la possibilité pour une accompagnante ou un accompagnant de rejoindre l'enfant ou de rejoindre la personne qui est en convalescence. C'est comme ça que ça se déroule également. Et c'est à partir de là que l'association Aide Volontaire aux Évacués Calédoniens intervient.
2: Voilà, donc il faut savoir qu'en ce qui concerne les accompagnateurs pris en charge par la CAFAT, ça concerne tous les enfants mineurs. À partir du moment où l'enfant est mineur, il y a automatiquement un parent qui part avec, que ce soit la maman, le papa ou un tonton, mais il y a automatiquement quelqu'un qui part. Et quand c'est une personne handicapée qui n'est pas autonome, que ce soit au point de vue vision, au point de vue motricité, il y a aussi un accompagnateur. Bon, donc, bien sûr que tout le monde voudrait avoir son accompagnateur, parce que c'est déjà pas marrant de se retrouver à l'hôpital,
1: évidemment.
2: De surcroît dans un pays étranger où on connaît personne. Bon, après, il faut se dire que bon, ben, tout a un coût. Les billets d'avion, ben, particulièrement en ce moment, c'est les vacances scolaires, donc ils sont extrêmement chers. Le logement, ben, les chambres d'hôtel, c'est pas donné non plus. Et donc, bon, ben, les gens viennent nous voir, et puis ben, en fonction de la gravité de la pathologie, des ressources de la personne, parce que bien sûr, nos aides, elles sont quand même destinées aux personnes les plus défavorisées, ou alors à des personnes dont on sait que il va falloir, le séjour va être très long, et que par exemple, la maman va rester isolée avec son bébé à l'hôpital des enfants, et que les autres enfants vont rester ici avec papa. Donc, on permet du rapprochement familial au conjoint d'aller rejoindre son épouse, ou à un enfant d'aller voir sa mère, ou voilà.
1: En 2026, combien de familles accompagnées, de patients et de familles accompagnées par rapport aux actions de soutien proposées par l'association Aide Volontaire aux évacués calédoniens?
2: Bah, je vous disais, l'année dernière, on a répertorié 373 malades. Et là, à l'heure qu'il est, on en est déjà à 398.
1: D'accord.
2: Pour 7 mois.
1: D'accord. Donc, au-delà d'apporter la possibilité aux accompagnantes et accompagnants de venir passer un séjour avec le patient, d'autres aides sont apportées. Oups, là, j'ai fait une bêtise, mais c'est pas grave. Une petite nuisance sonore à l'antenne en direct. Il y a d'autres aides que vous apportez aux personnes, c'est-à-dire soit la carte de téléphone si la personne a besoin d'appeler, ou d'autres propositions pour sortir en fin de compte le patient eh bien, dans son parcours de malade.
2: Voilà, donc déjà, on a nos bénévoles qui passent une fois par semaine dans chacun des hôpitaux répertoriés, qui vérifient si les patients ont des besoins vestimentaires, des besoins d'hygiène, des besoins de tout ça. Donc, quand il y a des besoins, on fournit. Bon, c'est jamais du grand luxe, mais ça dépanne toujours. Ne serait-ce que certains patients qui quittent le Médipôle ici, mal en point, donc sur une civière et qui n'ont rien.
1: Un peu en urgence.
2: Ni une trousse de toilette, ni... Donc, heureusement, quand ils vont mieux, il leur faut quand même le minimum d'affaires de toilette et puis de quoi les vêtir pour qu'ils puissent rentrer à Nouméa. Donc, on fournit. Et à chaque visite, on essaye de leur apporter des petits gâteaux, des fruits. Les enfants leur amènent des albums de coloriage. On permet aux familles qui sont restées à Nouméa, grâce à nos bénévoles, ils organisent des discussions par Messenger avec les familles restées ici en prêtant leur propre téléphone, etc. Donc, c'est un panel relativement large.
1: Ok, alors, trois bénévoles sur l'Australie. Comment ça fonctionne? Là aussi, il y a un contact qui est fait avec l'association AVEC. Et vous regardez, j'ai envie de dire, le profil, la connaissance de ce continent par cette personne pour pouvoir répondre au mieux aux Calédoniens qui sont évacués. Comment est-ce que vous les avez, j'ai envie de dire, recrutés, même si c'est du bénévolat?
2: Bon, déjà, par définition, il faut qu'ils soient parfaitement francophones, parce que de toute façon, il faut qu'ils aient quand même une bonne connaissance, une petite connaissance du territoire.
1: Merci.
2: Et on a eu la chance, on a notre première bénévole, c'est une dame qui a travaillé longtemps pour la CAFAT à Sydney, donc elle connaît bien le contexte. En plus, elle a vécu longtemps en Calédonie, elle connaît très bien le contexte. J'ai dit trois, c'est quatre en fait. On a ensuite David et Jessie qui ont vécu 4 ou 5 ans en Nouvelle-Calédonie, qui sont complètement francophones aussi et qui connaissent bien le territoire, qui ont des amis ici, qui reviennent en vacances. Et une troisième personne qui s'est aussi portée volontaire, un monsieur d'origine anglaise qui parle très bien le français et qui de lui-même est venu vers nous en disant si je peux aider. Donc je les remercierai jamais assez, parce que c'est vrai que ça nous a permis de pouvoir réorganiser nos tournées de visite.
1: Et ça fait du lien entre vous, les familles et les patients. Est-ce qu'il y a un élargissement qui se fait aussi de la part des familles, de ces quatre volontaires? Parce que c'est vrai que quand on s'en va comme ça pour se faire soigner, qu'on est en convalescence, qu'on est dans un pays qui n'est pas le sien, que c'est une langue parlée qui n'est pas la nôtre aussi, c'est compliqué. On se sent, même si on est bon en termes de distance, on n'est pas très loin en heure, en fuseau horaire. Mais comment se passe, j'ai envie de dire, la solidarité entre chaque personne hospitalisée et aussi ces bénévoles qui peut-être arrivent de temps en temps avec peut-être leurs membres de la famille. Est-ce que c'est un véritable maillage qui est mis en place pour permettre aux gens de se sentir bien dans ce parcours santé?
2: Oui, c'est certain que de toute façon, il y a des amitiés qui se créent, parce que des mois, voire des années après, des malades restent en contact justement avec ces bénévoles. Et oui, les familles s'investissent aussi, parce que je vois chez David et Jessie, par exemple, ils ont des petits-enfants. Et quand ils ont su que papy-mamie visitait les malades, ils ont spontanément fait du tri dans leurs jouets pour dire « Bon, ça, on ne s'en sert plus, papy, si tu veux, tu l'emmènes pour les petits malades qui sont à l'hôtel. » Donc, c'est vraiment adorable, quoi.
1: Alors, Marie-Claude Éloin, vous êtes la présidente de l'association avec aide volontaire aux évacués calédoniens. Vous parliez de ces subventions, de ces donations financières par certaines instances et communes du pays. Vous avez relevé le côté à la baisse de ces subventions et aussi le côté à la baisse quand les généreux donateurs viennent vers vous par rapport au contexte que nous connaissons toutes et tous. Quel serait le message que vous souhaiteriez passer? Le temps passe très vite, il est déjà l'heure impartie est en train d'arriver très vite. Ce serait quoi le message que vous aimeriez faire passer pour que cette association continue à remplir ses missions? C'est le moment justement de lancer votre message.
2: Mais déjà, pour les personnes qui vivent dans des communes où malheureusement on n'a pas pu organiser de collecte, il y a les boîtes dans les magasins où ils peuvent déposer leur bol. Ensuite, pour les petites entreprises qui souhaitent faire du mécénat, on est éligible au mécénat, donc du type des impôts, à hauteur, je crois, de 60 ou 70%. Et puis, après, un conseil aux patients, quand ils savent qu'ils vont être évacués sanitaires et qu'ils ne savent pas trop ce que ça va donner, à quoi ils peuvent avoir droit, qu'ils n'hésitent pas à nous téléphoner. Même si c'est une réponse négative aujourd'hui, ça peut évoluer dans le temps si le séjour de la personne doit perdurer, s'il faut un accompagnateur, etc. Et puis, comme je dis souvent, quand des fois on rencontre des gens qui nous disent « Ah, vous ne nous avez pas aidés », je dis, mais est-ce que vous nous avez contactés? Parce que si vous ne nous contactez pas et qu'on ne sait pas que vous existez, on ne peut pas savoir de quoi vous avez besoin.
1: Justement, pour vous contacter, il y a une adresse physique, il y a un numéro de téléphone.
2: Alors, le bureau se trouve au 1 rue de la Somme, dans l'immeuble Gilles Ferry, au deuxième étage, à gauche en sortant de l'ascenseur. Le numéro de téléphone, le 27-81-00.
1: 27-81-00, oui.
2: Et on a notre page Facebook, donc le contact Messenger, association avec.
1: L'association compte des bénévoles, donc dans un bureau. Vous êtes combien regarder les prendre connaissance des dossiers, des demandes, de les répertorier, de les sélectionner. L'équipe de l'association avec se monte à combien ici au pays?
2: Alors, on a un bureau qui est composé de 6 personnes, mais justement, dans un souci de confidentialité, etc., on est 2 ou 3 personnes, la trésorière, la présidente et la vice-présidente, à se consulter, parce que des fois on ne sait pas trop si oui on aide maintenant ou si on attend, donc il faut le feu vert de la trésorière aussi. Et puis après on est une équipe d'une quarantaine de personnes sur lesquelles on peut compter pour justement la mise en place de ces collectes. Et j'en profite pour les remercier tous, tous ceux qui se sont mobilisés, surtout par les quatre premiers week-ends où on a eu du temps pourri et qui n'ont pas hésité à aller affronter les événements pour collecter pour nous.
1: Et les bénévoles, vous en cherchez ?
2: Ah ben, on en cherche toujours, seulement le problème, c'est que c'est ponctuel, parce que c'est justement au moment de ces collectes ou au moment d'une manifestation quelconque qu'on a besoin d'eux.
1: Ok. Et sur les autres, au-delà de vos collectes que vous allez faire en fin d'année, il y a d'autres opérations sur lesquelles l'association va se greffer ?
2: Ben, de toute façon,

0: Mécénat dans les entreprises, est-ce que ça aussi vous êtes dans une dynamique où être 40 en tout dans un bureau pour eh bien venir en aide aux patients qui sont évasanés, bah, le planning il est serré, vous avez pas le temps.
1: C'est vrai qu'on l'a eu fait de recruter dans les établissements scolaires, particulièrement on a travaillé assez longtemps avec Petro Atiti, mais bon, finalement on y a renoncé parce que bon, ça nous prenait du temps d'aller faire de l'information là-bas,
0: Voilà.
1: d'enregistrer les candidatures, et puis au fil du temps on s'est aperçu que le samedi matin il n'y avait personne parce que bon, bah, les
0: Mais parce qu'on est
1: gamins,
0: jeune, on est
1: voilà,
0: jeune.
1: on est jeunes, on s'est engagés, mais on va en boîte, on boit un petit coup de trop, on oublie de se réveiller et on
0: Donc
1: vient pas.
0: le profil, ce serait qui? Ce serait quelle sorte de, enfin, ce serait quel profil est-ce que vous cherchez?
1: Bah, des gens qui soient motivés pour diverses raisons. On en a eu là, par exemple, samedi, un monsieur qui avait été lui-même impatient, que ça m'a fait énormément plaisir de le revoir en pleine forme et qui s'est porté volontaire de lui-même en disant, bon ben, vous m'avez aidé, je trouve que c'est normal que je renvoie un peu l'ascenseur en venant récolter quelque chose pour pouvoir aider les autres.
0: Marie-Claude est loin, c'était un vrai plaisir de vous recevoir à l'antenne. C'est de coutume ici chez nous à Djido de laisser la conclusion à notre invité. Donc le mot de la fin de cette discussion que nous avons eue ensemble vous revient. N'hésitez pas aussi à nous parler de cette collecte que vous allez faire en fin d'année pour le Christmas, le Noël des personnes évasanées. Je vous laisse le mot de la fin.
1: Bah déjà, je vous remercie de nous avoir ouvert votre antenne. Et puis bon, bah effectivement, en novembre-décembre, enfin, je sais que le calendrier sera très chargé puisque toutes les associations en général ont des manifestations à ce moment-là. On va essayer d'organiser 2 samedis de collecte pour pouvoir organiser le Noël des enfants et le Noël des patients, puisque à Noël, on organise un goûter et cadeau pour les enfants et on remet un cadeau à chaque patient présent dans les hôpitaux de Sydney.
0: Les dates sont arrêtées déjà?
1: Pas tout à fait encore. Je pense qu'il y aura mi-novembre, parce que je sais qu'il y a une grosse association qui collecte, donc il faut que je voie quelle date. Et puis après, début décembre, je sais qu'il y a le Téléthon, donc il faut pas qu'on tombe avec eux pour pas
0: Bien
1: marcher dans
0: sûr.
1: leur plate-bande, parce que tout le monde a le droit de récolter ses petits sous. Et donc, ça sera vraisemblablement le deuxième week-end de décembre.
0: En tout cas, vous reviendrez vers nous, vous nous envoyez un mail ou un petit coup de fil pour nous donner
1: Avec
0: toutes ces
1: plaisir.
0: informations en détail. Et puis nous, on se fera un véritable plaisir de relayer à l'antenne.
1: Et puis
0: Merci Marie-Claude.
1: un
0: Allez-y.
1: dernier mot si je peux. Bon, ben, j'ai pas eu encore l'occasion de le faire sur la page Facebook parce que j'attends encore des photos. Mais je tiens à remercier tout particulièrement toutes les personnes qui se sont investies pour ces collectes de juillet, c'est-à-dire déjà les bénévoles qui sont allés collecter, tous les généreux donateurs et les responsables d'enseignes qui nous ont accordé l'ouverture de leur magasin pour pouvoir organiser ces collectes. Donc, un grand merci à tous.
0: Et n'hésitez pas à revenir vers nous.
1: Merci à vous.
0: Et l'association avec, on avait la présidente à l'antenne en direct, on la recevra dans un prochain rendez-vous, une prochaine actualité. Avant de refermer notre rubrique santé au service de la population, un rendez-vous à communiquer avec vous. C'est ce mardi 11 août à 18h à l'auditorium de la province sud. Alors, une histoire vraie, c'est la projection du film Yo Tambien, film d'Antonio Pastor et Antonio Naharro. Alors, c'est Daniel qui a 34 ans, qui travaille dans un centre social à Séville, où il fait la connaissance de la jeune femme et indépendante Laura, une amitié qui se fait instantanément, excusez-moi, mais Daniel est différent, Daniel est trisomique, donc c'est une projection qui est ouverte au tout public. Il vous est demandé de venir à partir de 17h30 ce soir pour pouvoir avoir votre place fixée à 500 francs. Il y aura une discussion à l'issue de cette projection. Et enfin, on va refermer avec l'Institut de formation des professions sanitaires et sociales de Nouvelle-Calédonie, IFPSS-NC, qui organise pour les candidats relevant de la formation professionnelle continue des épreuves de sélection leur permettant d'accéder à la formation conduisant au diplôme d'état d'infirmier pour la rentrée 2017. Les candidats doivent justifier au 10 août 2026

Donc, depuis ce lundi, d'une activité professionnelle ayant donné lieu à cotisation à un régime de protection sociale d'une durée de 3 ans, le dossier d'inscription est à retirer du 10 août au 22 septembre 2026, midi heure de clôture de cette formation professionnelle, donc pour la sélection. Donc, les dossiers et les dossiers sont à retirer à l'IFPSS 4 bis boulevard Vauban, en face du vieux temple protestant, dans les locaux de l'ancien foyer Jeanne d'Albret au centre-ville, à la Défige de Conné, à la DRH Emploi Formation Conné, DAS PS de Conné, au Cap Emploi de Conné et à Comac pour la province nord, à la DEL de Ducos, à l'EPFIP de Lifou Maré, Ouvea, Djéouningone, IAI pour la province des îles Loyauté. Les candidats peuvent également télécharger le dossier à l'ouverture des inscriptions à la sélection sur le site IFPSS à l'adresse suivante www.ifpssnc. Le dossier d'inscription doit parvenir dûment complété au plus tard le 22 septembre 2026 à midi, terme de rigueur, le cachet de la poste faisant foi en cas d'envoi au poste en cas d'envoi postal au plus tard le 15 septembre 2026 à 23h59. Les candidats devront s'acquitter des frais d'inscription au concours d'un montant de 6500 francs au dépôt du dossier. Voilà l'information pour refermer votre rubrique santé au service de la population que l'on retrouve dans une semaine. Et ce sera le 25 août 2026. D'ici là, prenez soin de vous, de votre santé, des uns et des autres. À bientôt.

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Kanaki, bonjour. Il est 10h12 sur les ondes de l'RDK. Bonjour aux 57 tribus, districts coutumiers de notre belle île. À tous les clans et les familles représentées ainsi qu'à toutes les ethnies confondues assis avec le peuple premier. Que vous soyez en tribu, en ville, au village, au quartier, à la chaîne, au bord de mer, au champ, à la maison, au boulot, en prison, dans un hôpital ou dans une maison de retraite, sur les routes de Kanaki, à l'écoute de la meilleure des fréquences, le Canal K. Comment est-ce que vous allez bien en ce deuxième jour de la 33e semaine de l'année 2026? En espérant que vous allez très bien et que vous vous portez très très bien. C'est donc la séquence Freedom à tout SMS en partenariat avec l'OPT. Envoyé au 3002 vos messages, vos SMS, vos dédicaces ainsi que vos titres musicaux. Que je puisse vous les caler et vous les lire. J'avais aussi des cartes Liberté à repartir avec, renvoyées automatiquement au 30e SMS. C'est Gianni ce matin qui a le plaisir d'être avec vous jusqu'à 11h pour cette émission. Allez tous à vos claviers, chargez le standard du 3002 de vos messages.

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Un joyeux anniversaire à Noah pour ses 1 an. Bisous de Tati Moon. Oui, nous avons une pensée également à tous les clercs. Aujourd'hui, c'est le jour des clercs. Merci aux clercs d'éclaircir cette journée. Un bel anniversaire également à tous les natifs de ce jour.

Allez, pour information, un concours de pêche à la ligne, samedi 29 août 2026, du côté de Pointe-d'Imier. Et oui, de Pointe-Bout, excusez-moi, les départs des bateaux le vendredi 28 août à 20h. Retour le samedi 29 août à 6h30. Ah, mais ça, c'est trop net, ça. Les inscriptions sont ouvertes à partir du lundi 10 au 21 août au service animation de 7h30 à 11h30 uniquement. Alors n'hésitez pas à aller tenter votre chance, vous qui êtes fort dans ce domaine-là, la pêche à la ligne. Un renseignement au 47 70 00 ou au 78 77 98, ou par mail animation@ville-point-bout.nc. Ça, c'est du côté de Pointe-Bout.

Et du côté des messages du 30-02, hein, bonjour Jido, c'est pour souhaiter une bonne journée, un bon courage à la bande qui taffe sur ta home, production, lâche pas, la bonne journée, le pays. Moyen morceau de Grégory Isaac, cool down, s'il te plaît, olé.

Un joyeux anniversaire à mon mini chachou pour T'es un nom d'amour, je t'aime de Tati Moon. Wadjou Frangine, dédicace Pilou de Népichon pour la famille Nomoira de Thio au lait pour la viande et pour la baffe. C'est de la part de Wanakat Yahi et félicitations au futur marié d'Yahi. Un bisou à la petite famille Ili, à Ouvea, Otaï, Fadjan, Lakeine et la petite princesse Seinou. C'est de la part de Mémé qui vous aime très fort. Possible de mettre un morceau Alpha Blondy, je te demande pardon.

Et voilà qu'il est 10h30 sur les ondes de la RDK. Bien le bonjour à ceux qui viennent de se brancher, de se connecter. C'est donc la séquence Freedom à tout SMS au 3002. Du côté des messages, Bozou Jido, c'est pour souhaiter un joyeux anniversaire de mariage à Madame et Monsieur Guatotti. 11 ans de mariage, waouh, félicitations encore et bon courage pour la suite. Gros bisous Juju de la part d'une ancienne collègue d'arc-en-ciel, Oleti Jido. 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Et l'ancienne collègue qui repart avec une carte liberté avec un kikou.

Bonjour Jido, c'est pour souhaiter une bonne vibes à la bande de Kanakete à la 400, dédicace un morceau de Max Romeo. Yo, merci. 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Un bonjour à mes frères et mes sœurs du côté de l'autre côté là-bas, là, de Nouville, la 491. Yo, savent ça ou quoi? Si possible, un morceau de Goulianode, le titre Néné Cover. Oléti

C'était donc Pilou de Népichon et je vous demande pardon d'Alpha Blondie qui a été demandé. Allez, on cale les morceaux. Et il est 10h42 minutes sur les ondes de la RDK. Et nous sommes ensemble au 30-02 jusqu'à 11h. Alors, du côté des messages, des SMS. Un bonjour juste de, pour passer une bonne journée à la Mifa Dianou, Mouéaouma, Béalo, Irari, Bouillon, Boava. Et je n'ai pas la totalité de ce message, je suis désolée. Très belle journée à toutes les familles de toute la Kanaki. Yo. Pour les artistes, sculpteurs à Bouirou, courage à vous, vive Kanaki. Yeah.

Mais un morceau de Max Romeo a été demandé, donc le titre Chasse de Deville pour la bande du côté de la 400. Belle dédicace à les... Belle écoute à tous.

C'était donc les titres Chasse de Deville de Max Romeo et Néné de Goulianode qui a été demandé par des auditeurs, des auditrices. Il est 10h52 sur les ondes de l'RDK. Du côté des messages, des SMS, un bonjour, un gros bisou à bébé Victorine ainsi que son paponné et Kaya. Bon courage et gardez le moral, ça c'est de la part du Nord.

Et bon courage à ceux qui sont au boulot. Et bonnes vacances à tous nos petits soldats. Bon courage à ceux qui sont dans les travaux coutumiers. Pour la suite du programme sur les ondes de la RDK, le radioservice après cette séquence Freedom. À 11h30, les titres du journal de la mi-journée. Ça, c'est avec notre amie Nina.

voilà qu'il est 10h57 sur les ondes de la RDK. C'était donc la séquence Freedom à tout SMS. Votre prochain rendez-vous, c'est demain à partir de 10h.

Un bon appétit au pays, yes! Bon appétit à ceux qui passent à table, qui s'apprêtent de passer à table. Courage à ceux qui sont derrière les marmites, au feu de bois, là, ou au fourneau, ou ceux qui sont en train d'attendre, là, derrière le comptoir pour prendre leur petit sandwich. Bon appétit! Yes. Bel après-midi à toutes et à tous! Venga, DJ.